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Nous allons passer immédiatement. L'émission se termine.

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Voilà, voilà, tranquille, pépère. Si vous venez de nous rejoindre, c'est l'émission What's Funk Brother. Donc, ça fait une petite vingtaine de minutes que ça a commencé. Donc, juste un petit récap quand même. On vient de s'écouter, c'était The Funkees. Donc, ça, c'était de 1976. Et on s'est écouté le morceau Mimbo et Salam. Et donc, ça, c'est extrait de l'album No, I'm a Man. Donc, avant ça, il y a eu Ebo Taylor et le morceau Children Don't Cry. Il y a eu De Frank de You Think. Donc voilà, tranquille, pépère, bienvenue à vous. C'est l'émission What's Funk Brother. On continue 100% vinyle, 100% funk. Notorious au contrôle. C'est Tipar.

Voilà, tranquille pépère, amateur funk, 82e partie de l'émission, donc comme d'hab, 100% funk, soul. Et comme vous connaissez le principe, hein, on commence fin 60 et on grappe jusqu'aux années 80. Et là, c'est la deuxième partie de l'émission. Et donc, amateur funk, 80, bienvenue à vous. On continue. Donc, on vient de se passer le groupe Semi Funk In Your Mind, un petit récapitulatif quand même sur ce qu'on a écouté auparavant. Donc il y a eu c'est The Funkees, donc c'était 1976, on s'est écouté le morceau Mimbo et le morceau Salam. Après j'ai enchaîné avec Buddy Rice 1974 et le morceau de Caméléon, petite reprise. Ensuite on a enchaîné avec Rimshot Neighbor Get You Down. Après il y a eu Rick Makers, et ça c'était le morceau Prim Cut, c'était de 1976. Ensuite je vous ai enchaîné The Funky Boy et le morceau Solid Funk, ça c'était pareil de 76. Après il y a eu une petite reprise The Armada Orchestra et le morceau For the Love of Money du groupe OJ, vous aurez reconnu le morceau. Ensuite on a enchaîné avec Samba Soul et pareil petite reprise, donc du thème Barretta et le morceau c'était Keep Your Head in the Sparrow, donc c'était de 78 le groupe Samba Soul. Et puis là ce qu'on s'est écouté c'était Semi Funk In Your Mind, et voilà tranquille pépère on enchaîne toujours Funk 80 avec Pence et le morceau Get It On. Voilà, vous êtes bien sur 106.3, c'est l'émission What's Funk Brother, ça continue, bienvenue à vous.

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Voilà, voilà. Donc, malheureusement, on arrive à la fin. Un petit récap quand même sur tout ce que je vous ai passé. Donc, il y a eu Semi Funk In Your Mind. C'était de 82. Ensuite, on enchaînait avec Spence Get It On. Il y a eu Wade Hood, A Time Like This. Donc, ça, c'était de 83 sur le label CBS. On enchaîne avec Nightjar, Hold It From. Ça, c'était de 83 sur Party Time. Après, je vous ai passé Civil Attack on the Phone, donc Call on the Phone, c'est 83 sur le label Sal Soul, et ce qu'on vient de s'écouter, c'était un petit classique, hein, High Fashion, Pump on the Pipe, et ça c'était de 83 sur Capitol. Voilà, donc tranquille pépère, bah, malheureusement on arrive à la fin, c'est la fin de l'émission, on va se quitter, et puis je vous dis à samedi prochain, gardez la pêche et restez branchés 106.3, et à samedi, passez un bon week, ciao.

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parti pour 1h30 de Gouda Gouda Vaiba. 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

0: Et c'est tout de suite, maintenant, on va commencer.
1: Royal Blessing, vous êtes bien connecté sur Radio Fréquence Paris Pluriel. Comme chaque mercredi soir à minuit, c'est bien l'émission Dancehall City Radio Show. En compagnie du Selectal Kali, du Kali Jassond, moi-même. Et comme chaque mercredi soir à minuit, nous sommes partis pour 1h30 de Gouda Gouda Vibe, Reggae, Dancehall dans toute sa diversité. Et ce mercredi soir à minuit, notre invité, il est bien dans les studios de Fréquence Paris Pluriel. L'artiste Yanner, qui nous fait l'honneur de sa présence, avec qui on va parler de ses projets et de son actualité musicale. Voilà, voilà. Je tiens big up toute l'équipe d'Ubout, Safira Dyes, Anna, Lord Gado, Shai Shai, Malik, Rodrigo, Ben, Blenta, Steve de Reggae Remedy, et bien sûr, sans oublier tous ceux qui nous donnent la force auprès comme loin et qui se multiplient de jour après jour. Amour et gratitude. Et sans plus tarder, on va commencer avec notre premier hit. Et dans 35 minutes, interview avec notre invité, l'artiste Yanner. Allez, mon Selecta, c'est parti, run it! Et on commence calmement avec monsieur KS Pondy Bike.
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0: je vous ai dit, le monde est méchant. Ça, c'est le brand new de KS Pondy Mike. C'est sur toutes les plateformes. Just Run It, Dancehall City Radio Show. Et n'oubliez pas, dans 35 minutes, notre artiste Yanner dans les studios. En interview.
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0: Ah!

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Yeah, et place à la gentillesse. Mais nous, on fait tourner les hits, les vrais hits. KS Pandimac, run it, my selector.

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1: 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T'as compris, Monsieur Lion G sur les platines de Dance Soul City Radio Show. Sur le Waffle Reading.

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0: Et d'ailleurs, le hit, c'est bite là.
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0: Ilan Gilly Redeem.
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0: Y'a qui goodness pour que l'esprit progresse. Et on continue avec Monsieur Black Shine.
2: On pas dans notre business.
0: La réunion représenteuse.
3: Big Trump, on est des mal avec Han, Han, Han, Han.
0: Pour les domaines comme again. Dancehall City Radio Show. Et dans quelques instants, Yanner en interview. Restez connectés. Black Shine.

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1: On est à... Et ça se passe sur Dance Soul City Radio Show. Comme chaque mercredi soir à minuit. Que des gouda gouda vibe. Tyrone, pas les baillots.
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0: Royal blessing. Original du Kali Akali with
1: God. Eh oui, l'homme Al-Kali.
0: Et le hit, c'est sûr.
1: On voit encore.
0: C'est parti.
1: What plus?

up and come again. Oui, monsieur Feu AZR en combinaison avec Lieutenant et Nazi. Yeah, run it. Et le hit, c'est ensemble. Fréquence Paris Pluriel. Ouais, dans l'émission Dancehall City Radio Show. Selecta Kali. Kali Jason au contrôle. Run it, my Selecta. Et je tiens à big up tous les Narvalos de la Croix de Chavo. Montreuil représenté.

on est ensemble sur Dancehall City Radio Show. Et dans quelques instants, notre artiste en interview, l'artiste Yanner.

0: Monsieur Kalash, ça c'est brand new. Et le hit c'est 18h33. Yeah. Ça c'est brand new, c'est dans son dernier projet. C'est sur toutes les plateformes. Just run it. Dancehall City Radio Show.
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0: Soul City Radio Show. Et je vous ai dit, ça c'est le brand new Kalash. Et 18h33, mais là il n'est pas 18h33. Et là tout de suite, on va jouer le Red Again. Hop, hop.
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0: sais quoi dans la maison d'Abidjan, les Rastaman, tu sais qu'est-ce qu'ils faisaient?
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0: Yeah, les Rastaman, ils chantaient, man. Et là, je continue avec un press. Un press Sativa. En combinaison avec Tiken Josh, Fakoli.

0: on va écouter ça la prochaine fois plus longuement. Mais c'est sur toutes les plateformes, Inspress Sativa. Et là, tout de suite, je vous envoie un spécial. Et celle-ci, elle est dédicacée pour Safira Dyes.
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0: Bonito, Monsieur Kalash, et le hit c'est True Love. Sur Dancehall City Radio Show, on vous joue le vrai amour, le vrai son, la Gouda Gouda vibe à 100%. Monsieur Kalash.

0: ma gueule, Safi, dédicacé pour toi. Dans son City Radio Show.
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0: Monsieur Kalash, and it's a true love.

0: l'homme féfé typique à l'éke, Modi Wow, sous les platines de Dancehall City, Radio Show, ça c'est le dernier hit. Et dans quelques instants, Yanner en interview, l'artiste même.
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0: Et on va dire comme tous les grands-parents,
1: cette chanson pour
0: les papis et les mamies, faut pas les oublier.
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0: prochaine dans l'émission Dancehall City Radio Show. Et bien sûr, dans quelques instants, notre artiste, oui, il est bien là, il sera en interview. Monsieur Yanner.
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0: Monsieur Fefe Typical, Papi et Mamie sur toutes les plateformes. Et là tout de suite, on va passer en mode interview avec notre artiste. Il est bien dans les studios. Oui, Yanner, il est bien dans les studios. Et là tout de suite, yes my selecta. Royal Blessing, vous êtes bien sur Fréquence Paris Pluriel 106.3 FM dans l'émission Dance City Radio Show. Et oui, c'est la partie artistique, notre invité il est bien là. Alors, Yanner, est-ce que c'est bien ça mon frérot?
1: C'est bien ça mon gars, ça va ou quoi?
0: Oui, ça va. Eh ben, je suis content de te recevoir mon frérot.
1: Avec plaisir.
0: Voilà, alors c'est la première fois que tu viens sur Fréquence Paris Pluriel.
1: Tout à fait.
0: Voilà, nous on s'est découvert au Open Mic
1: Vendredi dernier.
0: Et franchement, super découverte, mon frérot. Merci. Alors, Yanner, c'est bien comme ça qu'on dit. Hein.
1: Ouais, on dit Yanner.
0: Yanner.
1: C'est
0: alors,
1: ça.
0: Yanner. Ouais. Qui est Yanner? Est-ce Yanner. Que tu peux te présenter, Yanner?
1: Alors, je me présente. Mon blaze, c'est Yanner, I-A-N-R, impitoyable au niveau rap, pour ceux qui ne connaissent pas la définition. Ancien membre de la Black Familia, aussi donc de mon groupe La Grenade. Donc,
0: okay.
1: Je viens du 93-200, je représente Saint-Denis.
0: Ok, ok. Eh ben big up. Et ça fait combien d'années, Yanner, t'es dans la musique?
1: Bah ça fait 30 piges. Hein.
0: 30 piges.
1: Ouais, je suis un ancien.
0: Un ancien, ok. Ok, donc t'as connu la glorieuse époque des mixtapes, tout ça?
1: Exactement, les mixtapes, baladeurs, MD, l'époque de la Pléiade, la MJC, enfin tous ces trucs-là, c'est, voilà, c'est l'ancienneté. Hein.
0: Ok, ok. Yanner, alors, dis-moi, t'as combien de projets à ton actif
1: Des projets, en fait, j'en ai eu deux. J'ai fait
0: okay.
1: un album qui s'appelait Dieu aidez-moi.
0: Okay.
1: Qui s'appelait plutôt Ma force vient d'en haut, mais il y avait Dieu aidez-moi comme morceau dedans.
0: Okay.
1: J'ai fait aussi une mixtape à l'époque qui s'appelait L'homme blessé n'est pas mort.
0: L'homme blessé n'est pas mort. Oh, j'adore ce titre.
1: Ouais, ça, c'est un vrai titre, comme on dit.
0: Mais si.
1: Et donc, ça, c'est surtout, ça parle de mon vécu, toujours mon rap, c'est toujours parler de mon vécu.
0: Ok.
1: Et donc, voilà, c'est des projets qui étaient disponibles sur les plateformes.
0: Ok.
1: Et donc, voilà.
0: Ok, bah super, super. Donc, comme tu me dis, c'est des projets qu'on peut retrouver sur toutes les plateformes.
1: Tout à fait, tout à fait, tout à fait.
0: Ok. Alors, Yanner, toi, ton style, c'est quoi plutôt?
1: Bah, du rap, déjà, hip-hop, rap, c'est la base. Hein.
0: Okay.
1: Après, j'écoute un peu de tout, moi. J'écoute de la dancehall, du chat.

0: je peux écouter de la soul, je peux écouter du jazz, je peux écouter du classique. En mm-hmm. fait, tout ce qui est audible, j'écoute. Par okay. contre, tout ce qui n'est pas audible, ah, ça ne passe pas.
1: Alors, pourquoi le choix du hip-hop, du rap ?
0: Bah, le choix du hip-hop, je vais t'expliquer l'anecdote tout simple. En fait, moi, quand j'ai voulu commencer, c'était mon mentor à l'époque qui s'appelait Khomeini.
1: Okay.
0: Donc, c'était un membre de IMS.
1: Ok,
0: donc,
1: ok.
0: Le cercle, qui était dans le cercle vicieux, qui avait donc son album La Bible du Soldat.
1: Ok.
0: Paix à son âme d'ailleurs, puisqu'il voilà, il est parti quelques années. J'ai fait d'ailleurs un morceau pour lui qui s'appelle KHO.
1: Ok.
0: Voilà, qui lui rend hommage, qui est disponible sur YouTube.
1: Ok.
0: Et donc, c'est lui qui m'a mis dans le rap en fait.
1: Ok, ok, d'accord.
0: Voilà, lui à l'époque, il était avec Roca, de la Clica, avec Daddy Lorty, voilà. Et en fait, il m'emmenait en studio avec lui à l'époque et c'est lui qui vraiment m'a mis dans le bain, quoi.
1: Ok. Voilà. Donc, c'est parti de là.
0: C'est parti de là. Et donc, avec ça, ben, j'ai continué à perdurer le truc. Ensuite, j'ai habité dans le 93 à Saint-Denis et okay. là, clairement, j'étais dans le fief du hip-hop, quoi.
1: Parfait. Parfait, parfait. Bah, Yanner, tu sais quoi ? Moi, j'ai déjà envie déjà d'écouter un hit de ton univers.
0: Yes.
1: Ok ? Donc, on est bien sur Fréquence Paris Pluriel, 106.3 FM. Yanner dans les studios. Et on va écouter déjà son premier hit. Et je tiens à big up tous les auditeurs, tous les auditrices qui nous écoutent. Yanner dans les studios, Just Run It, My Selecta.

0: Voilà, de retour sur Fréquence Paris Pluriel. Et oui, il est bien là dans les studios de Fréquence Paris Pluriel. Yanner, comment on va? Comment on va? En tout cas, ce hit là, franchement, j'avoue.
1: Tu sais, c'est une exclusivité que je t'ai envoyé là.
0: Waouh, en exclusivité sur Fréquence Paris Pluriel.
1: Il est même pas encore disponible sur les plateformes.
0: Ok, comment il s'appelle ce hit?
1: Confiance en personne.
0: Confiance en personne. Et il sort quand?
1: Il va sortir normalement d'ici 2 à 3 semaines.
0: Disponible
1: sur toutes les plateformes de téléchargement.
0: Ok, ok, ok. Alors, moi, je vais te parler un peu de ton inspiration. Ouais. Comment tu trouves l'inspiration? Comment tu écris tous ces textes?
1: En fait, la plupart de mes textes, c'est selon mon vécu.
0: Ok.
1: Donc, en fait, je m'inspire de mon vécu. Je m'inspire aussi du vécu de mon entourage.
0: Ok.
1: Et c'est ce qui fait que, justement, avec ça, ça construit mon texte, tout simplement, quoi.
0: Ok, ok. Et est-ce que tu t'es aidé ou...
1: Non, du tout. J'ai toujours été autodidacte.
0: Ok.
1: Toujours indépendant. D'ailleurs, quand on va sur ma page, toutes mes pages sur les réseaux, il y a marqué Yanner, rappeur indépendant.
0: Okay.
1: Donc, j'ai jamais rien demandé à personne. Je m'investis moi-même dans mes enregistrements, dans mes sons, dans tout ce que je fais. Donc, non, personne ne m'aide.
0: Ok. Tu travailles avec des beatmakers?
1: Oui, je travaille avec des beatmakers. Ouais. Il y a d'ailleurs un bon beatmaker qui s'appelle No Name.
0: No Name.
1: Et lui, on a commencé à collaborer ensemble il y a quelques mois.
0: Ok.
1: Et il y a déjà un son qui est dans le four, mais on ne va pas en dire trop.
0: Ok, ça veut dire qu'il faut suivre qu'est-ce qui se passe pour.
1: Il faut suivre l'actualité.
0: Il faut suivre l'actualité.
1: Exactement.
0: Ok, bah, très très bien. Très très bien. Donc, alors, c'est le seul beatmaker avec lequel tu travailles?
1: Non, il y en a d'autres aussi avec lesquels je travaille. Après, il y en a qui sont dans l'ombre, qui ne veulent pas forcément. Que voilà, on dise leur blaze,
0: okay.
1: Mais ils sont là.
0: Ils sont là.
1: Et donc, c'est des gens avec qui je bosse depuis des années, hein, depuis longtemps. Hein. Donc, tout est dans le four.
0: Okay.
1: Donc, il n'y a pas d'inquiétude là-dessus.
0: et ils ont est-ce qu'ils ont un regard sur ce que tu dis?
1: Toujours.
0: Voilà.
1: Toujours.
0: Et bon, donc c'est un partage, j'imagine.
1: Bien sûr, bien sûr. En fait, il faut savoir que sur chaque instru que je pose, ils attendent forcément que ça sorte parce qu'ils savent que, ils connaissent mon potentiel, en fait.
0: Ok.
1: Donc, ils sont derrière moi, ils me disent toujours, Yanner, ça sort quand? Ça sort quand? Donc, moi, j'ai beaucoup de morceaux qui sont,
0: stockés.
1: Stockés, exactement. T'as trouvé le bon terme.
0: Yeah.
1: Ils sont stockés. Maintenant, je vais les sortir. Bien sûr, au fur et à mesure, parce que c'est pas bon forcément trop envoyer à un moment donné.
0: Non,
1: vaut mieux prendre son temps, bien attendre que les choses prennent, et puis après en sortir un, puis deux, puis trois, puis quatre.
0: Voilà. J'ai envie de te dire comment ils consomment la musique aujourd'hui. Il vaut mieux aller doucement.
1: Exactement, t'as trouvé le bon terme.
0: Donc voilà, et franchement, c'est un bon choix de vous sortir hit par hit, parce que ça va trop vite en vérité aujourd'hui.
1: C'est ça.
0: Donc voilà, et franchement, vaut mieux prendre le temps, faire les choses.
1: Tout à fait.
0: Et alors, c'est quoi le prochain projet qui va arriver prochainement?
1: Pour être franc avec toi, j'ai pas de projet en fait.
0: Ok.
1: Actuellement, je suis plus dans la DA du projet. Je suis plus dans la DA où je sors un morceau.
0: Ok.
1: Je le promotionne. Je le défends comme si c'était mon gosse. Et ensuite j'en ressens un autre. Je le mets aussi encore à disposition du public. En fait, je suis plus dans cette DA-là que dans les projets. Avant, j'étais dans les EP, dans les mixtapes, mais je suis arrivé à un âge où, en fait, aujourd'hui, j'ai plus envie de poser mon morceau, le sortir, ça prend, j'en sors un autre, etc., etc. Je me prends pas la tête dans les projets,
0: Ok, franchement, c'est bien.
1: Ouais.
0: T'as bien raison de faire comme ça. Hit! Paris.
1: Exactement.
0: Voilà. Ouais. C'est vrai que les EP, dans un EP, on écoute deux sons et encore.
1: Ouais.
0: Voilà, surtout ceux qui marchent.
1: Surtout dans l'ère du streaming, ça va tellement vite.
0: Ça va tellement vite. Ouais. Et franchement, ouais, t'as totalement raison. Moi, ce que je dis à tous les artistes, bossez vos hits, bossez vos titres. Et des fois, un titre, on ne sait pas comment ça atterrit dans les oreilles des gens.
1: Exactement.
0: Donc toi, aujourd'hui tu l'écoutes comme ça, demain tu l'écoutes autrement.
1: Exactement.
0: Moi j'ai vu des gars qui faisaient, par exemple sur le même hit, ils faisaient je ne sais pas combien de stories. Au départ je trouvais ça très étrange et en fin de compte c'est une façon de faire vivre un seul hit.
1: Exactement.
0: Et franchement je trouve ça bien.
1: Oui, parce qu'en fait finalement quand tu fais ça, tu t'aperçois même que le public, ils vont dire mais je préfère même quand il faisait juste ce morceau que quand il a fait peut-être tout son album.
0: Ouais, je vois ce que tu veux dire.
1: Tu vois ce que je veux dire ou pas?
0: Mais si.
1: Vaut mieux que tu restes concentré sur un seul truc plutôt que sur plusieurs et finalement on s'aperçoit que bah ça prend pas quoi, tu sais, des fois surtout dans l'ère du streaming aujourd'hui, les albums c'est comme si tu prenais un livre, t'as fini de le lire, j'en prends un autre, tu vois. Donc autant rester focalisé sur un morceau.
0: Exactement.
1: Et une fois que ça prend, bah, ou même si ça prend pas, c'est pas grave, mais au moins tu as pris ton temps dessus, bon bah maintenant j'en sors un autre quoi, tranquille.
0: OK. Y'a
1: rien qui presse quoi.
0: Tout simplement. Voilà. Yanner, on va écouter ton prochain hit.
1: Yes, avec plaisir.
0: On est bien sur Fréquence Paris Pluriel 106.3 FM. L'artiste Yanner est bien dans les

0: ça se passe sur Fréquence Paris Pluriel. Et le hit, c'est plus rien à cirer. Yanner dans les studios. Yes, yes, yes, yes, yes. Et on va parler de ce hit, Yanner, Yanner.
1: Oui, mon gars.
0: Plus rien à cirer.
1: Plus rien à cirer, disponible sur YouTube, la famille. Depuis au moins, je crois, on dirait 5-6 mois, disponible sur YouTube. Il a pas mal buzzé, celui-là aussi.
0: Ok.
1: Donc, celui-là, c'est un hit aussi. Hein.
0: Oui, carrément, carrément. Et j'aime bien les paroles parce que là tu te lâches.
1: Ouais, ouais.
0: Là, carrément, là, tu dis, t'as plus rien à cirer.
1: Exactement.
0: Tu fais ce que t'as à faire.
1: Ouais. Surtout que ça fait des années qu'on est dedans.
0: Okay.
1: Donc à un moment donné, on n'en a plus rien à cirer, on fait les bails et puis c'est comme ça que ça se passe.
0: Ouais, comme j'ai envie de dire, t'as plus rien à prouver.
1: Exactement, tu sais déjà. T'as vu quand je suis venu à l'open mic, je suis venu tout seul. Hein.
0: Non, j'ai vu. C'est bien, d'un côté c'est bien, mais c'est bien aussi d'avoir son public.
1: Exactement, ouais, c'est vrai.
0: Donc c'est bien le côté guerrier, on arrive, on kick, machin. Franchement, j'ai apprécié.
1: Ouais.
0: Et d'ailleurs pour les artistes, parce que c'est pas facile.
1: Non,
0: tu vois,
1: non,
0: c'est pas facile.
1: C'est un vrai exercice,
0: c'est pas facile. Et le fait de vouloir chanter son truc et tout, et mettre le cœur dedans,
1: ouais.
0: Franchement, zéro faute, les gars.
1: Ouais.
0: Tu vois. Donc moi, j'aime bien, avec Safi, on fait les open mic depuis pas mal de temps, au moins 2-3 ans.
1: Mm-hmm.
0: Et franchement, à chaque fois, on a toujours la même émotion parce que c'est ce qui manque. C'est ce qui nous manque.
1: C'est ce qui manque. Et puis, je pense que c'est aussi un vrai kiff de découvrir des nouveaux artistes, des nouvelles vibes. Et c'est des trucs vraiment où ça manque, je trouve, même aujourd'hui.
0: Mais si. Alors dis-moi, mon frérot, est-ce que tu as des clips vidéo actuellement sur
1: tout
0: YouTube?
1: Tout à fait.
0: Donc, et comment ils font les auditeurs pour pouvoir accéder à ça?
1: Ils vont sur YouTube, ils tapent Yanner, direct, ils vont me trouver.
0: Okay.
1: Donc le dernier clip en date, c'est Déprimé, qu'on va passer tout à l'heure dans le four, comme on dit.
0: Ok.
1: Maintenant, yes. Maintenant ils vont sur YouTube, ils tapent Yanner.
0: Ok.
1: Et ils vont trouver tous mes clips. Il n'y a plus rien à cirer. Il y a Déprimé. Il y a KHO. Enfin, il y a plein de clips de moi dedans. Puisque voilà, ça fait des années que je suis dans le rap. Hein.
0: Ok.
1: Donc, dont un featuring avec Emo, qui est donc mon gars qui fait tous mes clips d'ailleurs.
0: Ok.
1: Voilà.
0: On va le big up.
1: Oui, un gros big up à Emo.
0: Ok.
1: Voilà.
0: Et alors, heureusement que tu m'en as parlé. Parce que j'allais te demander, est-ce que tu fais des featuring? Est-ce qu'il y a des featuring dans ton projet?
1: Bien sûr.
0: C'est quoi ton plus gros featuring que tu as fait?
1: On va pas parler de gros featuring.
0: Ok.
1: Parce qu'en vrai, quand un artiste, je le prends en featuring, il n'y a pas de personne plus haut que l'autre, etc. Donc il n'y a pas de gros featuring. Par contre, il y a des featuring. Donc avec mon cousin qui s'appelle BRS, avec Emo, comme j'ai pu te dire, avec qui d'autre encore? Il y a plein d'artistes. Hein, je les ai pas tous en tête, mais j'ai fait pas mal de feats, mais surtout beaucoup de solo. Moi, je suis quelqu'un de solo.
0: Ok, on va big up Safira Dice, hein, qui vient juste d'arriver. Comment vas-tu, ma sœur?
2: Ça va très bien. Bonsoir, Alkali. Bonsoir, Yanner. Bonsoir, chers auditeurs et chères auditrices.
0: Voilà. Alors, comment vas-tu? Ça va?
2: Ça va.
0: L'open mic?
2: Très bien. C'est vrai que, je ne sais pas si vous l'avez dit auparavant, mais on est avec le vainqueur de l'open mic contest de la Une des Tropiques.
0: Ok.
2: Monsieur Yanner.
1: Merci. Donc,
2: encore félicitations.
1: Bah, merci.
2: D'ailleurs, pour ceux qui n'étaient pas là, il a quand même été élu à l'unanimité.
0: C'est clair.
2: Donc,
0: c'est clair. Et comme je lui disais, bah, les artistes, franchement, ils étaient. Franchement, moi, j'ai bien kiffé.
2: Ah oui.
0: Voilà, j'ai bien kiffé.
2: J'ai vraiment kiffé. Ils ont bien joué le jeu.
0: Voilà, ils ont joué le jeu. Et comme je lui dis, bah, voilà, ça fait 3 ans qu'on fait ça. Et à chaque fois, c'est toujours un plaisir.
1: Ah ouais, on en parlait tout à l'heure.
0: Tout simplement. Voilà. Alors, je lui demandais justement par rapport à ces clips. Alors, donc, il nous a dit on peut retrouver ça sur YouTube et tout ça. Ça va être quoi ton prochain clip?
1: Mon prochain clip, normalement, c'est un morceau justement avec en featuring avec Emo.
0: Ok.
1: Il s'appelle My Life, le son.
0: My Life.
1: Ouais, il est déjà enregistré. Là, il va être mixé cette semaine.
0: Mm-hmm.
1: Et ça, celui-là, ouais, c'est le prochain clip, ouais.
0: Ok. Alors, tout à l'heure, vite fait, quand tu nous as dit, quand dans tes débuts, tu avais commencé aux côtés de certains membres de la Clica, c'est ça?
1: Oui, exactement, ouais.
0: Ok. Alors, mais ils t'ont beaucoup influencé dans ce que tu fais?
1: Beaucoup. En fait, comme Khomeini, donc je te disais, en fait, lui, il m'emmenait tout le temps en studio avec lui.
0: Mm-hmm.
1: Et en fait, quand il m'emmenait en studio, moi, je m'en rendais pas compte, j'étais petit. J'avais à peine 14 ans, donc voilà, mais je me rendais pas compte. Mais il y avait Roca, il y avait Daddy Lorsi, il y avait Raphaël,
0: ouais.
1: Je me suis retrouvé, il y avait même Oxmo Puccino.
0: Ok.
1: Donc c'est des gens que moi, à l'époque, je savais pas qui c'était.
0: Ouais, je vois ce que tu veux dire.
1: Et donc en fait, je me suis retrouvé dans le bain rapidement quand je les ai vus en action, quoi.
0: Ok.
1: Ouais.
0: Donc pourquoi aujourd'hui l'ère de l'indépendance?
1: On est obligé d'être en indé.
0: Yeah, man.
1: En indé, on a une liberté.
0: C'est clair.
1: On sait très bien que quand on est en maison de disque et tout ce qui va avec, c'est différent. On oublie de suivre une DA, on oublie de suivre tout un tas de choses.
0: Exactement, exactement.
1: Et moi, je suis quelqu'un, j'ai toujours été libre, indépendant. Donc voilà, ça va avec mon personnage en fait.
2: C'est surtout qu'on a une liberté d'action.
1: Exactement. Exactement.
0: Et ben justement, c'est très très bien parce que t'es libre, t'es pas les mains liées, y a personne derrière ton dos.
1: Exactement.
0: À part toi et ta pression.
1: Exactement.
0: Voilà. D'ailleurs, comment tu gères la pression ?
1: En détente.
0: En détente.
1: Sa fille peut.
2: Effectivement.
1: En parler.
0: Ok.
1: En détente.
0: Ok, ok.
1: Jamais de pression, moi. Je suis tranquille. J'arrive sur scène, je vis le truc comme je vis au jour le jour, quoi, tranquille.
0: Ok.
1: Zen.
0: Zen. Ouais. Alors, tu m'as dit à l'époque, tu avais un crew qui s'appelait.
1: Donc, j'étais dans un groupe qui s'appelait La Grenade.
0: La Grenade,
1: mais
0: ok.
1: J'étais surtout dans un posse qui s'appelait Black Familia.
0: Ok, ouais. Black Familia.
1: Ouais.
0: Alors, ils ont eu le temps de sortir des trucs quand même.
1: Tout à fait, ouais. À l'époque, on a sorti un clip qui est toujours disponible sur YouTube qui s'appelle Garde le Seum.
0: Garde le Seum, ok.
1: Donc, en indé.
0: Ok.
1: Toujours, il avait fait quand même son petit 9000 ou 7000 vues. Hein,
0: quand même, hein, quand même, hein, quand même.
1: C'est un clip qui a plus de presque plus de 15 ans.
0: Hein. Ouais, je vois très bien
2: ah
0: ce
2: oui,
0: que tu
2: quand
0: veux
2: même.
0: Dire. Ouais, quand même.
2: Ouais.
0: Hein. Ouais, ouais, ouais.
1: Il avait bien buzzé. Et donc, ouais, on s'est un membre du groupe Black Familia. J'ai fait aussi partie d'un posse qui s'appelait La Razia dans le 9-3, donc à Saint-Denis.
0: Ok.
1: Où il y avait Danny Boss.
0: Ok.
1: Enfin, des membres du format People. Il y avait aussi Poète Maudit. Enfin, il y avait pas mal de personnes assez connues à l'époque.
0: Mm-hmm.
1: Et puis après, j'ai fait pas mal de scènes aussi. Donc
0: okay.
1: Une scène qui s'appelait, enfin c'était au Village du Monde pendant la Coupe du Monde en 98,
0: wow.
1: Juste à côté du Stade de France.
0: Ok.
2: C'est juste devant.
1: Voilà, exactement.
2: Ma première cuite.
1: Exactement.
2: On était champions, c'est pas de ma faute.
0: Ok.
1: Donc voilà, mais ouais, pas mal de scènes.
0: Ok.
1: Pas mal d'avant-premières. On a fait pas mal de scènes aussi à la MJC de Saint-Denis.
0: Ok.
1: Et moi j'ai toujours été un homme de terrain, donc voilà.
0: Ok. Ok, toi, t'aimes le live en direct.
1: Ouais, ça, c'est mon kiff, le freestyle, le live, les beatbox, être dans la street, dans la rue. C'est ça, quoi, l'art de la rue, quoi.
2: Okay. Et c'est ça qui t'a fait choisir le rap et pas autre chose.
1: Exactement, t'as tout dit.
2: Tu te vois pas partir sur une autre vibe que du rap ou...
1: En vrai, je suis un artiste qui... je vais surtout, moi, ça me gêne pas. Tant que c'est, comme je disais tout à l'heure, tant que c'est audible, il n'y a pas de souci. C'est-à-dire que je peux aller sur du compas, je peux aller sur de la chata.
2: Justement, parce que pour ceux qui n'étaient pas là lors de l'open mic, on avait fait un concept de rythme imposé.
1: Tout à fait.
2: D'ailleurs, c'est ça qui a fait la différence.
1: Qui m'a d'ailleurs attiré.
2: Et d'ailleurs, je big up mon DJ, DJ C-West, qui a joué l'enfoiré jusqu'au bout.
1: Ouais, ouais, vraiment.
2: Qui a compliqué les
1: vraiment.
2: Choses.
1: Non,
2: bien comme il faut, il a pris un vrai plaisir, et moi aussi, du coup.
1: Ouais.
2: Et on a vu que tu étais à l'aise sur pas mal de choses.
1: Ouais, ouais, ouais.
2: Bah, et puis, on essayait de corser, et non.
1: Et puis, il a été sans pitié avec moi.
2: Ah oui.
1: Carrément, il m'a envoyé le dernier instru qu'il m'a envoyé de section d'assaut samedi soir. Là, j'étais pas prêt, moi.
0: Non, mais attends, t'étais pas prêt. Mais franchement, moi, j'ai cru que c'était un coup monté entre vous. Hein. Ah ouais, ouais, ouais. En plus, il chante le refrain du gars.
2: Il a fait ça trop bien.
0: Non, t'as fait ça trop bien.
2: Les vidéos arrivent, les vidéos arrivent.
0: Non, t'as fait ça trop bien.
1: Et puis, sa fille, je me souviens sur le premier rythme imposé, qui je m'attendais pas. À ma pull-up direct.
0: Exactement.
1: Elle a dit non, on remet ça.
0: Ah, ça. Oui. Eh oui, ça c'est le charme des open mic.
1: Du live quoi.
0: Ouais, du live. C'est qu'on a ce truc-là, on se trompe pas.
1: Non.
0: On dit pull-up.
1: Ouais.
0: Voilà.
1: C'était lourd.
0: On dit juste pull-up.
1: Ouais.
0: Et on remet le son et tout. Et on kiffe. Voilà, tout
1: et
0: simplement.
1: Il faut savoir que c'est un exercice, c'est très dur. Quand on t'impose un rythme. Que c'est pas les instrus sur lesquels t'as l'habitude de poser.
0: Exactement.
1: Et que, bon, pour le coup, moi, c'était de l'impro parce que j'aime improviser et que tu dois faire une bonne performance. Bah là, faut être prêt, quoi.
0: Non, faut être prêt. Et franchement, t'as joué le jeu. Je te big up encore.
1: Merci.
0: Royalement pour ça. Et tu sais quoi, on va déjà écouter ton prochain hit.
1: Yes,
0: ok.
1: Avec plaisir.
0: 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Yann Air dans les studios et on écoute son prochain hit. Run it!

0: voilà de retour sur Fréquence Paris Pluriel 106.3 FM dans l'émission Dance Soul City Radio Show. Yanner dans les studios, Safira Dice dans les studios. Mon frère, ouais. J'espère que t'es pas déprimé.
1: Non, du tout, du tout, du tout, du tout.
2: Mais tu vois, ce. Tu es à côté de sa fille, ça va pas ou quoi?
1: Non, impossible ça. Impossible. Un rayon de soleil, c'est impossible. Donc... Mais ouais, tu vois, donc ce son-là est disponible sur YouTube.
0: Ok.
1: Je l'ai clippé.
0: Ok.
1: Il est sorti il y a maintenant 4 mois, je crois.
0: Ok.
1: Et bah ouais, il a fait son petit bonhomme de chemin, un clip. Hein. Faut pas hésiter à aller le voir.
0: Ok, c'est sur toutes les plateformes aussi.
1: Tout à fait.
0: Ok, bah super. Alors tu sais quoi, je sais que le temps il tourne vite. J'avais même pas vu que le temps avait tourné aussi vite. Donc on va inviter les auditeurs et les auditrices à écouter ton prochain hit.
1: Yes.
0: Et on revient juste après.
1: Avec
0: okay
1: plaisir. Ça
0: 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Kali Jason au contrôle, Selectal Kali, Yanner dans les studios. On écoute son prochain hit.

0: Et nous revoilà de retour sur Fréquence Paris Pluriel 106.3 FM dans l'émission Dancehall City Radio Show. Yanner dans les studios.
1: Yes.
0: On a écouté.
2: Je suis en pétard.
0: Elle
2: est très très lourde la prod.
1: Merci.
0: Franchement, rien à dire. C'est une phase B.
1: Non, face A.
0: Face A, ouais, c'est face toujours. C'est le gars que tu m'as dit.
1: Ouais, toujours.
0: Comment il s'appelle?
1: Lui, c'est Niz.
0: Niz. Ah ben, on va le big up parce que franchement.
2: La prod, elle est très très lourde.
0: Et en plus, toi, tu t'envoies.
1: Ah ben, il faut. T'es obligé là-dessus.
0: Là, sur ce titre-là, c'est toi qui as écrit.
1: Ouais, c'est moi qui ai écrit.
2: Tu chantes toujours en français?
1: Ouais, toujours. Ah, j'ai déjà posé en créole, mais waouh, ça date.
0: Ça date.
2: D'accord.
0: Ok.
1: Parce que moi, t'as le créole, des fois, c'est un peu créole en moins, pas à monter mode.
0: Ok. Mais tu sais, c'est à force de pratique qui monte la mort.
1: Ouais, c'est vrai.
0: Donc voilà, je comprends qu'au départ, on envoie des comment on appelle ça, des coups de roche.
1: Ouais, c'est ça, grave.
2: Mais après, peut-être que c'est plus facile pour toi d'écrire en français que d'écrire en créole.
1: Ouais,
2: là aussi.
0: Donc, chacun son exercice. Moi, il m'est déjà arrivé. Pour moi, j'ai plus de facilité en créole. Et après, je traduis ça en français.
1: Ouais.
0: Et pourtant, j'aurais pu faire ça en français et après le faire, mais je sais pas pourquoi, dans ma tête, c'est comme ça.
1: Ouais.
0: Donc, toi, tu fais le sens contraire.
1: Ouais, je suis plus à l'aise, ouais.
0: Voilà, on fait comme on est à l'aise, en vérité. Hein.
1: Bien sûr.
0: Et est-ce que toi, tu travailles en mode top line, machin, comme ils font les nouveaux artistes?
1: Non, je suis pas dedans.
0: Non, t'es pas là-dedans?
1: Non.
0: Ok, t'es pas un auto...
1: J'utilise pas l'IA, pas de top line, c'est selon la vibes, comment ça vient.
0: Ok, pas d'auto-tune?
1: Ça m'arrive un peu.
0: Ça t'arrive?
1: Ouais, sur les sons qu'on a, entendu déprimer, il y a un peu d'autotune.
0: Ok.
1: Plus rien à cirer, il y en a un petit peu aussi.
0: Ok.
1: Voilà. De temps en temps, ça m'arrive, mais c'est pour mettre des toutes petites vibes, mais j'évite, je fais pas de sons entièrement en autotune.
0: Bah ouais, c'est clair.
2: Quelques effets, en fait.
0: Exactement.
1: J'en abuse pas.
0: Exactement. Ouais. Qu'est-ce que tu penses de la nouvelle génération, toi?
1: Moi, j'aime beaucoup. La nouvelle génération, ils envoient des nouvelles vibes, des nouveaux sons, une nouvelle manière de poser. Après, c'est clair que textuellement, voilà, c'est pas comme nous les anciens, si je peux dire ça.
0: Mais si.
1: C'est pas forcément très recherché des fois, mais.
2: Moi, je les trouve très finis en niveau écriture.
1: Ah oui, niveau écriture, on n'est pas dedans, clairement.
0: Okay.
1: Mais là, actuellement, je trouve qu'il y a certains qui sortent du lot.
0: Qui sortent du lot.
1: Ouais, c'est-à-dire que quand je les écoute, je me dis, on dirait qu'ils reviennent un peu à l'ancienne.
0: Donc,
1: aux bases, quoi.
2: Okay. Ouais, mais il y en a certains aussi qui pensent que la top line va faire tout, en fait.
1: Exactement.
2: Et c'est pas le cas.
1: Non.
0: Et si tu avais un message à leur donner à cette nouvelle génération, ça serait quoi ton message?
1: Franchement, de bosser l'écriture.
0: Ok.
1: Ouais, qui bosse l'écriture parce que en vrai, on aime bien écouter des mélodies, de la mélo. Enfin, ça, c'est leur kiff. Voilà, ils aiment bien la mélo et tout. Mais à un moment donné, on commence à s'enlacer. C'est-à-dire qu'aujourd'hui, entendre les mêmes choses, parce que dans leur texte, on entend la même chose.
2: C'est ça. Ils prennent une phrase et c'est répété 20 fois dans le son.
1: Exactement.
2: Et sous prétexte que justement que ça rentre dans la tête et que les gens répètent systématiquement.
0: Mm-hmm.
2: Donc ça fait entre guillemets buzzer le son, pardon.
0: Okay.
2: Mais ça fait pas la qualité.
1: Non.
0: Alors j'ai vu une vidéo sur les réseaux. Il y a une dame qui disait que ils font des sons pour les enfants. Pour qu'ils apprennent facilement ce qu'ils racontent, mais forcément, ce qu'ils racontent, c'est pas forcément enrichissant.
1: Non.
0: Parce que voilà.
2: Et ce qu'ils racontent, c'est pas forcément pour les enfants non plus.
0: Voilà, voilà, c'est ça, exactement.
1: Bah oui, surtout que, en fait, nous, on fait partie de la génération où on rappait notre vécu.
0: Exactement.
1: On revendiquait, parce que le rap, c'est revendiquer, on revendique quelque chose. Sauf qu'aujourd'hui, ils revendiquent quoi? La street, la bibi, la ceci, la femme, on connaît déjà, ça y est, on a entendu. Et en plus, la plupart, c'est des mythos. Donc voilà.
0: Oui, je vois ce que tu veux dire. Faut du vécu pour parler.
2: Et à l'époque, nos sons duraient 5 minutes.
0: Ouais.
2: Là, la marche, c'est quoi? C'est 2 minutes 10.
1: 2 minutes 10,
0: ouais,
1: 2 minutes 10.
0: Voire
1: 50.
0: Des fois, même si c'est pas un teaser de 30 secondes sur.
1: Exactement.
0: Voilà.
2: Donc, tellement qu'il y a une fainéantise niveau écriture, justement, le son, il fait que. Et c'est tellement fainéant. Fais l'effort d'écouter un son qui buzz en entier les 2 minutes 30, t'as envie d'écouter que justement la partie qui buzz.
1: Exactement. Des fois, c'est même juste un refrain, des fois.
2: Voilà.
0: Alors, moi, en tant qu'ancien, j'ai été déçu par ce genre de truc. Genre, les 30 secondes, ils m'ont eu. Mais quand j'ai écouté tout le truc, j'ai dit, quoi ça?
1: Exactement. Exactement. Donc,
0: voilà. La pilule était bien, mais quand je voulais plus. J'ai pas eu à manger.
1: Ouais, ouais.
0: Donc, c'était sur ma faim.
1: Ouais.
0: Et je me dis, c'est dommage.
2: Je prends, par exemple, l'exemple d'un son qui a buzzé récemment. Naïka Gadé Chéri.
0: Ouais, ouais, ouais.
2: Quand tu écoutes le son, elle répète la même phrase en continu. Elle a fait un effort d'écriture quand elle a fait son duo avec Kalash sur le même son.
0: Ouais, ouais.
2: Et là, les gens ont été même déçus parce qu'il y a limite trop de textes.
0: Ok.
2: Mais quand tu écoutes ce son, Gad et Chéri, qui doit faire presque le million de vues d'ailleurs, hein, mm-hmm. ça a vraiment buzzé. Mais elle répète systématiquement la même phrase.
1: Ouais, c'est fatigant.
0: Non, j'ai vu
1: c'est
0: que fatigant. Ça a bien buzzé. Et donc, bon, après, la communauté haïtienne, ils étaient à fond. Donc,
2: oui,
0: ils se posaient la question, mais c'est qui? C'est qui?
2: Normal.
0: Voilà, bon, elle a fait son travail. Après, il faut voir dans le temps. Dans le temps, hein. Moi, c'est souvent, j'aime bien regarder dans le temps, dans 10 ans, qu'est-ce que ça va donner? Si t'es toujours là, si t'es pas là, s'il y a quelqu'un d'autre, si tu manages, si t'es, je sais pas.
1: Ouais, si ça perdure, mais, quoi.
0: Voilà,
2: moi,
0: tout simplement.
2: Moi, j'ai l'impression qu'on a baissé la qualité de notre musique.
1: Tout à fait.
2: Je prends encore un autre exemple, une chanteuse qui s'appelle Swelo,
0: ouais.
2: qui est à la base une chanteuse de jazz,
0: okay.
2: que j'ai eu l'opportunité d'écouter il y a très, très, très longtemps. Et bien aujourd'hui, elle fait des sons chata. Je crois qu'elle Kokono, si je dis pas de bêtises, le titre du son.
0: Ouais ouais.
2: Le truc, bah Kokono, je vais pas donner d'explication. Ben c'est du chata, c'est très très très basique. T'as même pas l'impression qu'elle a une belle voix sur ce son-là.
0: Ok.
2: Alors que c'est une femme à la base qui en voit. Mais voilà, elle s'est auto-dégradée au niveau qualitatif pour pouvoir faire quelque chose qui buzz, quelque chose que tout le monde écoute.
0: Ok, je vois très bien. Et niveau suite.
2: Bah, il n'y en a pas.
0: Il n'y en a pas, ok.
2: Moi,
0: c'est ce qui me dérange des fois.
1: Ouais, ça
2: elle
1: un
2: a
1: buzz.
2: Fait deux, trois sons comme ça, de chata, mais...
1: Ça perdure pas.
2: Ça perdure pas.
1: Non.
2: Et il faut que les artistes d'aujourd'hui aussi comprennent qu'un buzz ne fait pas une carrière.
1: Tout à fait.
0: Tout simplement, tout
2: le
0: simplement.
2: Le buzz va durer peut-être un mois, deux mois et encore. Et après, on va t'oublier.
1: Clairement, ouais.
0: C'est dur, c'est dur. C'est très, très dur. Je n'ose même pas y penser qu'est-ce qui se passe après. Alors, Yanner,
1: oui.
0: tu sais quoi? Si tu as des big up à faire, c'est le moment avant qu'on part en mode showtime.
1: Moi, un gros big up à BRS, mon zinc, ma Black Familia. Gros big up à ma famille, tous ceux qui me soutiennent, sa fille sur le côté.
2: Merci.
1: À toi, la radio, ceux qui m'ont invité.
0: Merci.
1: Et puis, voilà.
0: Hein. Ok, ok. Eh ben, tu sais, Yanner, quand nous, on invite un artiste dans Dance City Radio Show, je dis ma célèbre phase, c'est jamais pour rien. Jamais pour rien. Donc, le temps que je prépare tes instrumentaux, eh ben, auditeurs, auditrices, préparez-vous. On est bien sur Fréquence Paris Pluriel 106.3 FM. L'artiste Yanner dans les studios. Et on va mettre ses instrumentaux, yeah, en mode showtime. Run it, my selector.
1: Un de pure freestyle. On y va la famille, c'est Yanner, 9-3 gang.
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1: Yes, yes, yes, yes, yes, Yanner sur les studios de Fréquence Paris Pluriel. Yes, et on passe au prochain hit là tout de suite.
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1: Yes, yes, yes, ça se passe sur Fréquence Paris Pluriel 106.3 FM. L'artiste Yanner dans les studios. Merci mon frérot pour cette énergie. Effectivement, il y a du rap, il y a du freestyle. Et dis-moi encore une fois, où est-ce qu'ils peuvent suivre toute ton actualité, mon frérot?
0: Ils vont sur TikTok, ils vont taper Yanner, ils vont me trouver. Sur Instagram, vous tapez Yanner Record, vous allez me trouver aussi. Sur YouTube, vous tapez Yanner, vous allez me trouver. De toutes les manières, je suis partout.
1: Ok, bah c'est bien, c'est bien. Alors, est-ce que tu as des dates en ce moment? Les auditeurs, auditrices,
0: peuvent me trouver?
1: Ouais, prochainement.
0: Eh bien, vendredi, justement, je serai à Oni, un open mic de 22h jusqu'à l'aube. Donc, n'hésitez pas à venir. Vous allez sur ma page TikTok, il y a toutes les infos.
1: Ok.
0: Ça va cramer ça, ça va envoyer du lourd.
1: Chaud.
0: Et puis, le 13 juillet aussi. Il y a un autre open mic sur Paris,
1: okay.
0: Mais tout ça, je vais le mettre sur ma page TikTok, donc on n'arrête pas, il y a de la scène à foison, n'oubliez pas, bientôt c'est la fête de la musique.
1: C'est exactement.
0: Donc, peut-être que je serai quelque part, on verra.
1: Bon, à suivre.
0: À suivre.
1: À suivre.
0: Affaire à suivre.
1: Affaire à suivre. Voilà. En tout cas, je te big up pour cet entretien.
0: Avec
1: merci
0: plaisir.
1: Beaucoup, mon frérot. Quand les projets sortent, n'hésite pas à nous les ramener.
0: Yes.
1: Ok.
0: Ok.
1: Big up sa fille, hein?
0: Sa fille toujours dans le four.
2: Merci,
1: toujours,
2: merci.
1: Toujours.
2: Et d'ailleurs,
1: toujours.
2: Je profite aussi pour big up tous les artistes qui sont passés à l'open mic de la Une des Tropiques. Vraiment.
1: Exactement.
2: Un grand merci à vous. Donc, je big up Mirek, aka Mirek 972, Yanner, ici présent.
0: Merci.
2: Eda, Lil Eda sur les réseaux.
1: Okay.
2: FL, Félébaï et Kamelele. Un grand, grand, grand merci à vous tous.
1: Ouais, gros big up. Hein. Franchement, belle énergie, belle osmose. Et Yanner, encore merci pour cette.
0: Moi, je te remercie. Tout. Je te remercie pour l'invitation.
1: Y a pas
0: merci
1: quoi,
0: aussi, frère. Safi, parce que voilà. Il faut des gens comme ça pour faire perdurer le mouvement. Donc, gros big up à vous.
1: En tout cas, on te remercie. Auditeurs, auditrices, on est déjà sur la fin. Et ben voilà, Yanner, il était là, bien avec nous. Il nous a fait le show. On a pu parler. Donc, si vous voulez suivre toute son actualité, allez sur les réseaux. Yanner, voilà, officiel, c'est ça?
0: Exactement.
2: Voilà.
0: I-A-N-R. Incroyable au niveau rap.
1: Tout simplement. Et voilà, on le remercie encore une fois. Auditeurs, auditrices, on se retrouve la semaine prochaine pour une toute autre émission. Dancehall City Radio Show vous remercie. Voilà. Bye bye bye.
3: Bye. 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
4: Oui, bonjour à tous. Ce dimanche, sur la radio Fréquence Paris Pluriel, sur le 106.3 FM avec Lydia Antoine, directrice de la radio Passion Culturelle. Nous commençons Diaspora ce jour. Lydia, bonjour.
5: Oui, bonjour Simplice. Bonjour à toutes et à tous. Bienvenue sur Diaspora. Votre rendez-vous hebdomadaire consacré aux diasporas, à la politique, aux arts, à la culture et aux grandes questions qui font l'actualité de l'Afrique, des Caraïbes et de leur diaspora. Je suis heureuse de vous retrouver.
4: Alors Lydia, ce dimanche, comme d'habitude, on aura tout à l'heure notre invité de ce dimanche. Ben là, nos auditeurs auront l'occasion de le découvrir. Ça sera pour tout à l'heure avec l'invité du dimanche. En ligne avec Yves Tapé-Boiseau. Alors Yves, aujourd'hui nous allons jeter un regard un peu sur la situation au Sénégal, voilà, la situation politique bien sûr entre Joe Maïfaï et Ousmane Sonko. Alors toi qui es responsable du journal Mirror, alors comment va déjà ton journal en ligne?
6: Tout va bien, tout se passe bien. Hein. C'est, Média Mirror est un quotidien international bilingue qui est référencé sur Google. Avec le travail que nous avons bâti depuis 2014, nous sommes à plus d'un million de lecteurs potentiels dans le monde. Donc, nous sommes restés constants en nous abreuvant à la source de la déontologie des normes d'éthique. Parce qu'en fait, le journalisme, c'est être attaché, c'est intérioriser les normes d'éthique et déontologie. Voilà. Tout se passe bien.
4: Alors donc on a une musique de Ismaël Lo en fond sonore. Hein. Là on va parler du Sénégal. Alors toi qui jettes un regard hebdomadaire, je dirais même quotidien, sur l'actualité dans le monde, et là du coup du côté du Sénégal. Alors quel est le regard ou quelle analyse que tu peux faire par rapport à ce qui se passe actuellement
6: au Sénégal? En tant que journaliste, nous avons une vision globalisante. Et puis moi qui suis de nature, qui a une sensibilité panafricaine, le Sénégal nous intéresse. Nous avons fait plein d'articles, des analyses de fond sur le Sénégal. Mais ce qui se passe au Sénégal, c'est triste, hein, c'est pathétique. En fait, c'est la récurrence de ce qu'on appelle, dans le domaine, dans nos analyses de fond, ce qu'on appelle le cancer de la trahison. Parce que ce qui se passe au Sénégal nous interpelle. Parce que ça s'est passé il y a plus de trois décennies. Hein. En fait, nous avons Sonko, qui a une légitimité populaire. Parce qu'en démocratie, le juge suprême, c'est le peuple. Et nous avons de l'autre côté Diomaye. Et nous savons dans quel contexte Sonko a fait un appel de pied à Diomaye. Et selon les faits, Diomaye ne fait pas partie du parti les PASTEF. Donc, Sonko a eu recours à Diomaye parce que pour échapper à la machine électorale de l'ex-président, comment il s'appelle ?
4: Macky Sall.
6: Donc, c'était une tactique politicienne. Mais aujourd'hui. En faisant ça, il a fait ça de bonne foi et il est rattrapé par ce qu'on appelle le cancer de la trahison en Afrique. C'est un cancer récurrent. L'Afrique n'est plus malade du paludisme, l'Afrique n'est plus malade de la fièvre typhoïde, mais elle est malade de ce qu'on appelle le cancer de la trahison.
4: Mais est-ce que cette maladie n'a pas de cause exogène?
6: Oui, mais la dernière fois on parlait du football, du mondial, c'est l'éthique en politique. Il faut rester constant et cohérent en politique et il faut avoir cette dose de gratitude. Et
4: oui,
6: c'est ce que Diomaye n'a pas.
4: C'est pourquoi je dis exogène. Est-ce qu'il n'y a pas des forces extérieures qui ont pu manipuler...
6: Oui, c'est possible. C'est pas possible parce que moi, selon les informations que nous avons recoupées et évaluées, dans le milieu, dans la diaspora sénégalaise, on sait que Diomaye est proche de l'ancien président Macky Sall.
4: Alors, mais comment Ousmane Sonko n'a pas pu avoir le flair de savoir que celui qui choisissait n'était pas quelqu'un de sûr?
6: En politique, on peut pas anticiper sur les forces exogènes. La politique est faite de d'inconstance. Hein. Lui, en fait, il avait été acculé par la machine électorale pour pas me répéter, même si la répétition est une vertu pédagogique de Macky Sall. Donc, il a eu recours à Diomaye d'un esprit tacticien, d'un esprit de
4: pour se garder son pouvoir. Il y avait quand même d'autres personnes dans son parti. Pourquoi Faye? Il aurait pu choisir quelqu'un d'autre de plus sûr.
6: Mais il a encore le pouvoir, comme je le disais tout à l'heure, en démocratie, c'est le peuple qui est le juge suprême. Il a le peuple avec lui. Donc, la question de fond qu'on peut se poser actuellement, dans ce cas de figure, le rapport de force entre Diomaye et Sonko est en faveur de qui? Voilà la question de fond. Et moi qui suis journaliste d'investigation...
4: Alors, quelle réponse tu donnes?
6: Selon ce que je viens de dire tout à l'heure, le peuple... Juge suprême. Et le rapport de force est en faveur de Sonko.
4: De Sonko, tu penses? Parce que le peuple
6: est
4: quand
6: même... Oui, je le pense. Parce qu'aujourd'hui, l'Afrique est dans une dynamique de gérer son propre destin. Donc, c'est le peuple qui décide aujourd'hui. Ce ne sont pas les forces exogènes.
4: Parce que moi, j'ai vu dans certains reportages, on a vu certains Sénégalais qui jubilaient aussi et qui supportaient Faye. Il y a quand même une division.
6: Oui, mais de toute façon, moi, je me tiens au fait.
4: Alors, comment tu penses que tout cela va finir?
6: Ah oui, tout est imprévisible. Hein. Bon, on verra. C'est un rapport de force. On verra le reste. Tout est imprévisible. En politique, tout est imprévisible. Mais quand on a le peuple avec soi, donc on a rien à craindre. Moi, je pense qu'on verra. On va suivre les événements.
4: Ok. Mais Yves Tappé, on va te dire merci. Hein. Moi, est-ce que tu as d'autres informations à nous partager, hein, toi qui es le journal d'investigation?
6: Okay.

0: Alors, sur cette note de musique de la Côte d'Ivoire, bien sûr, la musique Zouglou, nous faisons incursion en Côte d'Ivoire avec notre ami Boiseau. Bonjour, cher frère, qui est dans le milieu du sport, hein, il est manager sportif. Alors, cher ami Boiseau, est-ce que tu m'entends? Bonjour. Tu peux parler un peu plus fort. Hein. Oui, cher ami Boiseau, est-ce que tu m'entends?
1: Oui, je t'entends, monsieur Simplice.
0: Oui, comment tu vas alors? Toi qui es manager sportif hein, à Abidjan, alors comment vont tes activités là-bas?
1: Bon, les activités se portent très bien. Voilà, on est là, on bataille toujours. Toujours en quête de visibilité par rapport à nos joueurs, par rapport à nos talents de U16, U18, U17 et U20. Donc, nous sommes toujours en contact avec les managers, les agents FIFA par rapport au mercato, puis que Dieu fasse afin qu'ils puissent signer.
0: Alors, concrètement, ça se passe comment? Tu as une centre de formation ou comment ça se passe réellement cette activité? Présente-nous ton activité.
1: Bon, présentement, j'ai un centre de formation à Onzouana, non loin de Tomodi.
0: Ok.
1: Et je suis aussi en contact avec certains centres de formation au niveau d'Abidjan.
0: C'est au centre, au centre de la Côte d'Ivoire, Tomodi.
1: Au centre de la Côte d'Ivoire, sur l'autoroute de Yamoussoukro. Voilà, sur l'autoroute de Yamoussoukro.
0: Alors, tu as déjà, parce qu'il y a quand même longtemps que tu es dans ce milieu, est-ce que tu as déjà placé certains joueurs qui sont confirmés maintenant? Tu peux nous dire peut-être quelques noms, éventuellement, qui sont passés par toi.
1: Oui. Oui, j'ai déjà signé certains joueurs à SD USK Club Espagnol, un club de la deuxième division. Il y a aussi le EAG Academy Guingamp, situé en France.
0: Ok, que je connais. Nous avons Guingamp, voilà, que j'ai déjà assisté à leur entraînement une fois, oui. Ah, le club de Drogba, Didier Drogba est passé par là aussi à Guingamp à l'époque.
1: Oui, Guingamp. Mm. Nous avons signé, c'est un Kouagne, un joueur ghanéen, et puis nigérien, que nous avons fait signer là-bas. Mm.
0: Alors, quelles sont tes perspectives par rapport au futur?
1: Bon, les perspectives, c'est de pouvoir s'installer définitivement et au niveau de la Côte d'Ivoire et représenter le pays vivement la Côte d'Ivoire et puis apporter la lumière sur nos jeunes talents. Voilà, dans cette optique-là que je me bats.
0: Voilà, et tu assistes un peu à la Coupe du Monde, hein, on revient à l'actualité. Bon, c'est vrai que la finale sera bientôt. Voilà, il y aura la finale sûrement. Voilà, bientôt, on verra, l'équipe de France est tombée. Alors, quel a été ton regard sur la participation des éléphants de Côte d'Ivoire à cette Coupe du Monde?
1: Bon. Ma opinion sur le regard sur l'équipe nationale de Côte d'Ivoire. Bon, c'est une première dans l'histoire pour que nous puissions aller.
0: Ils sont partis au deuxième tour. Au deuxième tour, ouais,
1: c'est. Voilà, c'est vraiment une première. Donc, et c'est ça à féliciter. Moi, je félicite encore l'entraîneur FAMS. Je félicite aussi encore notre président de la FIF. Et puis, beaucoup d'encouragement. Et puis, pour le prochain mondial, je pense qu'on ira loin.
0: Alors, il y a beaucoup de rumeurs. Hein. On sait que dans l'actualité du football ivoirien, il y a des échos. Alors, pour toi, le football ivoirien se porte bien?
1: Bon. Pas trop bien. Parce que au niveau des clubs, c'est difficile. Au niveau aussi des académies, c'est difficile. Moi, j'aimerais qu'on fasse encore mieux. Parce que
0: apparemment, le championnat national, est-ce qu'il existe toujours? Parce qu'un pays, quand même, se matérialise, se concrétise beaucoup plus par son championnat, en principe. Il faut qu'il y ait un bon championnat en Côte d'Ivoire. Je pense que ce n'est pas le cas.
1: Oui, ce n'est pas le cas. Je le dis bien, ce n'est pas le cas. Parce que d'abord, pour que le championnat puisse aller de l'avant, il faut que nous d'abord, c'est-à-dire que la population, nous devons aussi aller participer, aller au stade pour regarder les matchs, ce qui n'est pas fait, parce qu'on n'assiste pas au match. On n'assiste pas au match, la population ne va pas assister au match. Souvent, le terrain est vide, il n'y a personne. Donc tout ça, encore, ça compte.
0: Et selon toi, c'est dû à quoi?
1: Bon, c'est dû aussi à l'image, hein, parce que les Ivoiriens veulent du très bon football. Nous voulons du très bon football. Donc, c'est de l'argent qu'on va payer pour aller s'asseoir au stade. Donc, il faudrait qu'on nous donne des bons, on nous présente de très bon football.
0: Alors, cher ami Boiseau, bon, tu vas nous donner tes références sur Internet et tout, éventuellement pour des jeunes joueurs qui aimeraient te contacter, qui sont même peut-être en Afrique ou à Abidjan, et puis éventuellement certains responsables de sport ici, même en Europe, qui aimeraient peut-être rentrer en contact avec toi.
1: Ok. C'est Boiseau Didier Lui. Je suis dans le management. Nous sommes situés à Cocody Palmeret, au Carrefour Guiraud. Et pour ceux qui veulent me contacter, nous sommes au 225 07 99 19 57 77. Et ma page Facebook, c'est Boiseau Didier Lui. Voilà. Et ma boîte électronique, c'est didierluiboiseau@gmail.com.
0: Alors, super. En tout cas, nous, personnellement, c'était un plaisir. D'avoir rencontré le frère Boiseau Lui, et ça fait quand même longtemps, on se connaît depuis longtemps.
1: Bon, et très longtemps.
0: J'espère qu'on aura l'occasion de se revoir bientôt. Et on va te dire merci, et puis je te félicite pour l'abnégation, tu tiens, depuis tu es toujours dans l'activité, et je pense que le succès sera au bout.
1: Depuis 2002,
0: Bah oui, on peut dire 22 ans, c'est pas rien.
1: 22 ans dans le domaine, 22 ans en train de se batailler, 22 ans en train de booster les enfants, 22 ans en train de chercher la porte, et puis Dieu fera le reste.
0: Super, félicitations déjà à toi, et puis vraiment je t'encourage. Amen. Et tu as tout notre soutien, et au plaisir de se retrouver. On va se dire au revoir avec ce groupe Zouglou qui s'appelle Les Leaders. Hein, ils chantent un titre qui s'appelle Zata, juste pour rendre aussi hommage toujours à la Côte d'Ivoire, pour essayer de faire couleur locale. Bon dimanche à toi, cher ami Boiseau, Louis Boiseau. C'était un plaisir de t'avoir retrouvé en ligne. Au plaisir.
1: Merci beaucoup.
0: À très bientôt.
1: Merci.
0: Et bon dimanche.
1: Merci.
0: Sur la radio fréquence Tarif Purel. À bientôt.
1: Merci.

0: Oui, Lydia, après l'invité ce dimanche, nous arrivons à nos chroniques habituelles, voilà, comme d'habitude, la chronique africaine et les autres chroniques que tu vas nous proposer, n'est-ce pas, Lydia?
1: Oui, bien sûr, la chronique africaine, le Sénégal, terre de culture, de transmission et de dialogue, un voyage au cœur de l'histoire, des traditions, de la richesse culturelle et des valeurs qui font du Sénégal une référence en Afrique de l'Ouest.
0: Voilà.
1: Après, Mémoire de femme, nous mettons à l'honneur Madame Paulette Correa, une femme d'exception qui a consacré sa vie au service de la culture africaine, de la littérature et du rayonnement des auteurs africains et de la diaspora, notamment à l'UNESCO.
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2: Chronique africaine, le Sénégal, terre de culture, de mémoire et de transmission. Alors, chers amis auditeurs de l'émission Diaspora Art, votre rendez-vous consacré aux diasporas, à la politique, aux arts, à la culture et aux grandes questions qui traversent nos sociétés. Aujourd'hui, dans notre chronique africaine, nous vous emmenons au Sénégal, un pays profondément marqué par l'histoire, la culture, la création artistique et la transmission. Le Sénégal est souvent présenté comme une porte ouverte sur l'Afrique de l'Ouest. Situé sur la façade atlantique du continent, il occupe une place importante dans les échanges entre l'Afrique, l'Europe, les Amériques et les diasporas. Sa capitale, Dakar, est une ville dynamique, cosmopolite et culturelle. C'est une ville de rencontres, de débats, de musique, de littérature, de cinéma, de mode et d'art contemporain. Mais parler du Sénégal, ce n'est pas seulement parler d'un territoire, c'est parler d'une civilisation, d'une mémoire, de tradition et d'une culture qui ont traversé les générations. C'est une terre de diversité. Le Sénégal est un pays riche de plusieurs peuples, langues et traditions. On y parle notamment le Wolof, le Poular, le Séréra, le Diola, le Soninké, le Mandingue, ainsi que le français. Cette diversité linguistique et culturelle constitue une richesse fondamentale. Chaque région possède ses chants, ses danses, ses coutumes, ses récits et ses pratiques sociales. Au Sénégal, la transmission orale joue un rôle essentiel. Pendant longtemps, l'histoire des familles, des royaumes et des communautés a été conservée et transmise par les griots. Le griot est bien plus qu'un musicien ou un conteur, il est gardien de la mémoire collective. Il raconte les généalogies, les alliances, les épreuves, les victoires et les valeurs d'un peuple. À travers sa parole, il rappelle que l'histoire ne se trouve pas seulement dans les livres. Elle existe aussi dans la voix, la musique, la mémoire et le récit. La teranga, une valeur sénégalaise. Lorsqu'on évoque le Sénégal, un mot revient souvent, la teranga. La teranga peut être traduite par l'hospitalité, mais elle représente bien davantage. Elle renvoie à l'accueil, au respect, au partage et à la générosité. Recevoir une personne, lui offrir un repas, lui faire une place, lui accorder de l'attention. Tout cela fait partie de cette philosophie. La teranga est une manière d'être au monde. Elle exprime l'idée que l'on ne construit pas une société uniquement avec des institutions, mais aussi avec des gestes de solidarité, d'écoute et de respect. Dans un monde de plus en plus marqué par l'individualisme, cette valeur mérite d'être rappelé. Le Sénégal est la mémoire de l'esclavage. Le Sénégal est également une terre profondément liée à l'histoire de la traite négrière. L'île de Gorée, située au large de Dakar, est devenue l'un des symboles majeurs de la mémoire de l'esclavage. La maison des esclaves et sa célèbre porte donnant sur l'océan rappellent les millions de femmes, d'hommes et d'enfants arrachés au continent africain. Gorée est aujourd'hui un lieu de mémoire, de recueillement et de transmission. Des visiteurs venus du monde entier s'y rendent pour comprendre cette histoire et rendre hommage aux victimes. Pour les diasporas africaines, caribéennes et afrodescendantes, Gorée représente un lieu chargé d'émotions. Elle rappelle la douleur du déracinement, mais aussi la force des héritages culturels africains qui ont survécu dans les Amériques et les Caraïbes. La mémoire de l'esclavage n'est pas une histoire du passé. Elle continue d'interroger nos sociétés sur le racisme, les discriminations, les inégalités et la nécessité de réparer les blessures de l'histoire. Le Sénégal, la poésie et la négritude. Le Sénégal occupe également une place importante dans l'histoire intellectuelle et littéraire du monde noir. Une figure incontournable est celle de Léopold Sédar Senghor. Je répète, Léopold Sédar Senghor, poète, écrivain, homme politique et premier président du Sénégal, indépendant. Senghor fut l'un des fondateurs du mouvement de la négritude, avec Aimé Césaire et Léon Gontran Damas. Il a contribué à affirmer la dignité, la beauté et la richesse des cultures noires. La négritude fut une réponse au colonialisme, au racisme et au mépris des civilisations africaines. Elle a permis à des intellectuels noirs de dire « Nous avons une histoire, nous avons une culture, nous avons une pensée, nous avons une poésie, nous avons le droit d'exister et de nous définir nous-mêmes. » Senghor accordait une importance majeure à la culture. Pour lui, l'indépendance politique ne suffisait pas. Il fallait aussi une indépendance culturelle et intellectuelle. Il fallait réhabiliter les langues, les imaginaires, les traditions et les expressions artistiques africaines. Cette réflexion reste encore très actuelle. Aujourd'hui encore, de nombreux pays africains s'interrogent sur la place de leur langue, de leur savoir, de leur modèle, dans l'éducation, les médias et les institutions. Les femmes dans l'histoire sénégalaise. L'histoire du Sénégal est également marquée par de grandes figures féminines. Parmi elles, on peut citer Aline Sitoé Diatta, considérée comme une héroïne de la résistance au colonialisme. Originaire du Casamance, elle s'est opposée aux injustices et à l'exploitation imposée aux populations. Elle est devenue un symbole de courage, de dignité et de résistance. Son parcours nous rappelle que les femmes africaines n'ont jamais été absentes des luttes politiques et sociales. Elles ont souvent été au premier rang, même lorsque leur rôle a été minimisé dans les récits officiels. On peut également évoquer les femmes d'Eder qui ont marqué l'histoire par un acte de résistance resté dans les mémoires. À travers ces femmes, on comprend que l'histoire du Sénégal ne peut pas être racontée sans parler du courage, de l'engagement et du rôle fondamental des femmes. La musique sénégalaise. Le Sénégal est aussi une grande terre de musique, les amis. La musique accompagne les fêtes, les cérémonies, les mariages, les rassemblements et les moments importants de la vie sociale. Le mbalax est l'un des styles les plus emblématiques du pays. Il associe les rythmes traditionnels sénégalais à des influences modernes. Parmi les artistes les plus connus, on pense bien sûr à Youssou N'Dou, dont la carrière a largement dépassé les frontières du Sénégal. Sa voix, sa musique et son engagement ont fait de lui un ambassadeur de la culture sénégalaise. On peut aussi citer Baba Mahal, dont le travail valorise les traditions pulp, ou encore Ismaello, artiste reconnu pour ses textes sensibles et sa musique profondément humaine. Le groupe orchestra Baobab a également marqué l'histoire musicale du pays en mêlant influences africaines, cubaines et caribéennes. Ce dialogue entre les sonorités montre à quel point les cultures africaines et caribéennes se sont influencées mutuellement. La musique devient alors une véritable passerelle entre les peuples. Le cinéma et la littérature. Le Sénégal a aussi joué un rôle majeur dans le développement du cinéma africain. Une figure essentielle est Ousmane Sambène, souvent considéré comme l'un des pères du cinéma africain. Avant d'être cinéaste, il fut écrivain. À travers ses œuvres, il a raconté la vie des travailleurs, les conséquences du colonialisme, les injustices sociales et la condition des femmes. Son cinéma était un cinéma engagé. Il voulait que les Africains puissent voir leurs propres histoires racontées à l'écran. Il voulait aussi que le cinéma soit accessible à celles et ceux qui ne savent pas lire. Pour lui, l'image pouvait devenir une école populaire. Son travail a ouvert la voie à de nombreux réalisateurs et réalisatrices du continent. Dans le domaine de la littérature, le Sénégal compte également de grandes voix féminines comme Maria Maba. Son roman Une si longue lettre est devenu un classique de la littérature africaine. À travers la correspondance d'une femme confrontée au deuil, à la polygamie, aux traditions et aux transformations sociales, Maria Maba interroge la place des femmes dans la société. Son œuvre parle de dignité, de liberté, d'éducation et de solidarité féminine. Elle continue d'être lue et étudiée dans de nombreux pays. Dakar, capitale artistique. Dakar occupe aujourd'hui une place importante dans l'art contemporain africain. La ville accueille la Biennale de l'art africain.
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2: Plume et parole, la chronique littéraire. Paulette Poujol-Auriol. Écrire, éduquer et défendre les droits des femmes. Chers amis auditeurs, auditrices, votre chronique consacrée à la littérature, aux écrivaines et aux écrivains, dont les œuvres éclairent notre histoire, interrogent notre société et transmettent une mémoire aux générations futures. Aujourd'hui, nous partons en Haïti, à la rencontre d'une femme de lettres, d'une éducatrice et d'une militante féministe, Paulette Poujol-Auriol. Née le 12 mai 1926 à Port-au-Prince et décédée le 11 mars 2011. Paulette Poujol-Auriol est considérée comme l'une des figures importantes de la littérature haïtienne du XXe siècle. Mais son engagement ne se limite pas à l'écriture. Elle fut également enseignante, éducatrice, femme de théâtre et militante pour les droits des femmes. Toute sa vie, elle a utilisé la parole, la littérature et l'éducation comme des moyens de transmettre, de faire réfléchir et de défendre la dignité humaine. Une femme profondément attachée à l'éducation. L'éducation occupait une place essentielle dans la vie de Paulette Poujol-Auriol. Pour elle, enseigner ne consistait pas seulement à transmettre des connaissances. Il s'agissait également d'aider chaque personne à développer son esprit critique, à comprendre son environnement et à prendre conscience de sa valeur. Dans un pays profondément marqué par les inégalités sociales, l'instabilité politique et les difficultés d'accès à l'éducation, elle considérait le savoir comme une véritable force d'émancipation. Éduquer, c'était préparer les jeunes à devenir les citoyens responsables. C'était aussi permettre aux filles et aux femmes de mieux connaître leurs droits et de prendre leur place dans la société. Son parcours nous rappelle que l'école peut devenir un espace de liberté, de construction personnelle et de transformation sociale. Une voix majeure du féminisme haïtien. Paulette Poujol-Auriol fut également l'une des actrices les plus dynamiques du mouvement féminisme. Elle a défendu le droit des femmes à l'éducation, à l'autonomie, à la parole et à une participation pleine et entière à la vie sociale, culturelle et politique. Elle appartenait aussi à une génération de femmes haïtiennes qui refusaient que leur rôle soit limité à la sphère familiale ou domestique. Ces militantes ont ouvert des espaces de réflexion et de mobilisation pour dénoncer les discriminations, les violences et les inégalités. Leur combat était autant plus difficile que les femmes devaient souvent affronter plusieurs formes d'exclusion. Les inégalités liées au genre, mais aussi la pauvreté, les hiérarchies sociales et l'instabilité du pays. Paulette Poujol-Auriol a compris que la littérature pouvait contribuer à cette lutte. Écrire permet de raconter ce que la société préfère parfois taire. Écrire permet de rendre visibles les expériences des femmes. Écrire permet également de remettre en question les traditions, les préjugés et les rapports de pouvoir. Une littérature attentive à la condition humaine. Dans ses récits, ses nouvelles et ses pièces de théâtre, Paulette Poujol-Auriol porte un regard attentif sur la société haïtienne. Elle s'intéresse aux relations humaines, à la famille, aux injustices, aux différences sociales et aux difficultés rencontrées par les femmes. Ces personnages ne sont pas simplement imaginaires. Ils représentent des réalités, des aspirations, des blessures et des contradictions que l'on retrouve dans la vie quotidienne. À travers eux, l'écrivaine nous invite à observer la société avec davantage de lucidité. Elle montre les tensions entre les traditions et le désir de liberté. Elle interroge les attentes imposées aux femmes. Elle évoque aussi les relations entre les différentes classes sociales et les conséquences de la pauvreté sur les destinées individuelles. Sa plume possède ainsi une dimension littéraire, mais également sociale et politique. Elle ne cherche pas seulement à raconter une histoire. Elle cherche à faire entendre une voix et à provoquer une réflexion. La littérature comme témoignage, la littérature haïtienne a toujours joué un rôle majeur dans la conservation de la mémoire nationale.
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2: Mémoire de femme, Madame Paulette Correa, une vie au service de la culture africaine. Chers amis auditeurs, auditrices, bienvenue dans Mémoire de femmes, la chronique qui met à l'honneur ces femmes dont l'engagement, le courage et la vision ont marqué leur époque et continuent d'inspirer les générations d'aujourd'hui. Aujourd'hui, nous rendons hommage à une grande dame de la culture africaine, Madame Paulette Correa. Originaire du Sénégal, Madame Paulette Correa est une figure incontournable du monde culturel africain et de la diaspora depuis plusieurs décennies. Elle consacre son énergie à la promotion des cultures africaines, à la littérature, à l'éducation et au dialogue entre les peuples. Son parcours est profondément lié à l'UNESCO, cette institution internationale qui œuvre pour la paix à travers l'éducation, la science et la culture. Au fil des années, elle y a développé un engagement reconnu pour la valorisation du patrimoine africain et la mise en lumière des créateurs du continent. Mais Madame Paulette Correa ne s'est pas contentée d'accompagner des projets. Elle a créé des espaces de rencontre et de transmission. Elle est notamment la fondatrice de l'association Décal Tursan, dont le nom signifie en Wolof « transmettre l'héritage ». Tout un symbole, car transmettre est le fil conducteur de son parcours. Grâce à son engagement, de nombreux artistes, écrivains, chercheurs et acteurs culturels africains ont trouvé une tribune pour présenter leur œuvre et partager leur savoir. Elle est également reconnue comme la fondatrice du Salon des auteurs africains à l'UNESCO, devenue un rendez-vous important pour les écrivains du continent africain et de la diaspora. Ce salon permet à des auteurs de faire connaître leurs ouvrages, de rencontrer leur public et de créer des passerelles entre les cultures. Cette année encore, lors de la Semaine africaine de l'UNESCO, elle a contribué à faire vivre ce salon en permettant aux auteurs de disposer d'espaces d'exposition pour présenter leurs livres. Les témoignages sont nombreux. Des écrivains, des chercheurs et des responsables culturels saluent son écoute, sa générosité et sa capacité à fédérer autour de la culture. La Confédération africaine des auteurs et artistes de la diaspora, la CAD, l'a d'ailleurs nommé membre d'honneur en reconnaissance de son engagement exceptionnel au service des auteurs africains et de la francophonie. En 2025, elle a également été mise à l'honneur dans le Livre d'or de la paix, un ouvrage collectif réunissant une soixantaine d'auteurs et d'acteurs culturels d'Afrique et de la diaspora. Et en cette année 2026, une nouvelle distinction vient saluer son parcours à l'occasion de la 4e édition de la Journée internationale de la femme africaine et afrodescendante, JIFA, organisée à la maison de l'UNESCO à Paris et initiée par le collectif Femmes Unies, dont la présidente est Madame Bintou. Madame Paulette Correa a reçu le prix de la culture, une récompense qui reconnaît toute une vie consacrée à la transmission des savoirs, à la valorisation des cultures africaines et au rapprochement entre les peuples. Cette distinction est largement méritée. Elle rappelle que derrière les grandes manifestations culturelles, il y a souvent des femmes qui travaillent avec discrétion, détermination et passion pour faire avancer les choses. Madame Paulette Correa appartient à cette génération de bâtisseuses qui ont compris que la culture est un formidable outil de développement, de dialogue et de paix. Son action dépasse largement les frontières du Sénégal. Elle touche l'ensemble du continent africain, les Caraïbes, les diasporas et toutes celles et ceux qui croient que la culture est un patrimoine vivant qu'il faut préserver et transmettre. Son parcours nous enseigne qu'une seule personne peut ouvrir des portes à des centaines d'autres, qu'un engagement sincère peut transformer leur vie et que la culture n'est pas seulement un héritage du passé, elle est une promesse pour l'avenir. Au nom de l'émission Diaspora Art, de la radio Passion Culturelle, des femmes de cette chronique Mémoire de femmes, nous adressons nos plus sincères félicitations à Madame Paulette Correa. Merci pour votre engagement. Merci d'avoir permis à tant d'auteurs, d'artistes et de femmes de trouver leur place. Merci de continuer à faire rayonner leurs cultures africaines avec autant de passion. Que votre parcours continue d'inspirer les générations présentes et futures. Je suis Lydia Antoine et je vous remercie de votre fidélité. À très bientôt pour une nouvelle édition de Mémoire de femmes. Bien sûr, dans l'émission Diaspora Art, sur la radio Fréquence Paris Pluriel et sur la radio Passion Culturelle.

dimanche. Lida, nous avons un deuxième invité hein, dans l'invité aussi de ce dimanche, la deuxième partie artistique invité de ce dimanche. Voilà, nous partons avec ce groupe que nous allons découvrir ensemble, cette association. Ils sont avec nous en studio.

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0: Oui, sur la radio fréquence Paris Pluriel. Ce jour, nous recevons le responsable de l'association Baguet. Il va se présenter à nos auditeurs. Il est avec nous en studio. Alors, cher ami, bonjour.
1: Bonjour, Simplice.
0: Oui, bonjour, cher ami. Et là, nous avons en fond sonore l'artiste Yao Rose, aussi qui t'accompagne pour cette émission. Alors, présente-toi déjà à nos auditeurs.
1: Ben, salut à tous les auditeurs déjà. Je suis Cyril Anselme Bouy. Et dans notre milieu, je fais un petit quelque chose sur mon nom que j'appelle souvent, quand je dis souvent Cyril Anselme Bouy, l'enfant des Ibori, le Cécignon par excellence. C'est juste pour amuser et les amis, la galerie, pour dire qu'en même temps, nous glanons autour de la culture, du monde BT. Et nous faisons beaucoup de choses en même temps, producteurs, événements et tout le reste. Voilà, donc c'est notre élément.
0: Alors merci. Cyril, avec, c'est une association, non, ou je me trompe
1: Non, vous ne vous trompez pas, c'est pas tout à fait une association, mais c'est un concept. Okay. Un concept qui a été créé, qu'on a appelé le Baguet.
0: Le Baguet. Voilà. Expliquez-nous un peu ce concept, hein, d'abord, sur la radiofréquence Paris Pluriel ce dimanche.
1: Voilà, avant d'expliquer le concept... Il y a une structure, sinon deux structures, qui va donc dealer le Baguet. La structure Careca, Careca Production, et nous-mêmes, le CC par excellence, nous allons nous y mettre pour essayer de colmater les brèches. Alors le Baguet, c'est une création de nous, notre structure, c'est-à-dire Careca et même moi-même. Alors nous avons réfléchi autour d'un thème, autour d'un concept qu'on a appelé le baguet. Qu'est-ce que c'est que le baguet ? Le baguet, qu'est-ce que c'est ? Alors, en pays BT, pour parler de mouvances joviales, pour ne pas dire les concepts culturels dansants, il y a ce qu'on appelle premièrement le titet. Il y a le gagio, voilà. Et puis, il y a d'autres mouvements, mais il y a le titet et le gagio qui sont des mouvements populaires de danse. Après, à côté d'eux, il y a ce concept-là qu'on appelle le baguet. Le baguet aussi, c'est une conception, mais qui veut dire jour férié en quelque sorte, jour autour duquel on a dit que tout le monde restait au village pour fêter un événement. Voilà ce que ça veut dire, le baguet. Alors. Donc c'est une interdiction d'aller ça et là, de rester sur place pour fêter.
0: Et vous avez décidé de transposer ce concept en région parisienne, bien sûr, en France.
1: Bien sûr.
0: Sur tout le territoire français. J'ai vu, vous étiez même à Lyon. J'ai vu des images.
1: Oui, bien sûr. Voilà,
0: vous bougez. Ça. Alors, le baguet au niveau de la France, de l'Europe précisément, comment ça va se manifester? Comment ça va se présenter?
1: Alors,
0: parce que vous avez des événements en vue pour l'année prochaine, bien sûr.
1: Oui, ce sera donc le 22 mai 2027. Oui. Précisément, ce sera la première édition. Déjà dans notre conception, dans nos faits antérieurs, le baguet, il a été toujours pensé, il a été transposé ailleurs. Oui. Et cette fois-là, ce sera à Paris. Et ce sera
0: ça a été transposé à Abidjan aussi, non?
1: Bien sûr, bien sûr. Oui. Et à Paris, c'est la toute première édition qui aura donc le...
0: Donc le 27 avril.
1: Non,
0: c'est ça.
1: 22 mai.
0: Ouais, pardon, le 22 mai, voilà. Je précise, 22 mai 2027, bien. Vous allez bloquer toute la France.
1: Hein. Bon,
0: toute la région parisienne. Ça sera, on va dire, 14 juillet à l'Ivoirienne en France.
1: Bon,
0: ça aurait dû être le 7 août.
1: Voilà, non,
0: comme
1: non.
0: Ça, c'était l'indépendance de la Côte d'Ivoire. Comme ça, on bloquait tout.
1: Ouais,
0: on allait obliger toute la France à s'habiller dans le style du baguet.
1: Voilà. Les mots sont peut-être trop forts, bloquer tout. Bon, dans le sens positif.
0: Oui, bien, si. Non, c'est pour vous.
1: Voilà.
0: Vous titiller un peu.
1: Donc, le baguet, c'est pour transplanter ou bien transposer notre région ici, en région parisienne. Voilà. Et essayer de faire connaître nos mouvements dansants. Ouais. Voilà, transposer autour d'un concept qu'on a appelé bien le baguet. Ce jour-là, on va demander aux compatriotes, aux amis et frères et connaissances de ne pas bouger du tout, de rester sur place ce jour-là.
0: Ils prendront tous des permissions.
1: Ben voilà, c'est ça, exactement. Des vacances, des permissions. Voilà, pour danser, ouais. Pour faire la fête.
0: C'est-à-dire jusqu'à l'aube, quoi, toute une soirée.
1: Jusqu'à l'aube.
0: Alors, tu es avec une grande artiste aussi, hein, de la région de la Côte d'Ivoire, Yao Rose. Alors, parce qu'il faut qu'elle nous dise quand même deux mots sur cette chanson qu'on écoute. Alors, Yao Rose, alors, tu es une artiste de la Côte d'Ivoire. Hein. Alors, le titre, Nadré. Alors, qu'est-ce que tu dis dans cette chanson?
2: Nadré, je parle de mon cœur.
0: Ah oui.
2: mon cœur que j'aimerais qu'il reste avec moi pour prier Dieu.
0: Ok.
2: Mais à chaque fois, je suis en train de prier Dieu. Mon cœur va dans des endroits, divaguer dans des endroits que je ne veux pas.
0: Tu ne veux pas être distrait, quoi. Il faut que le cœur se stabilise.
2: C'est ça.
0: Pour louer ton créateur.
2: C'est
0: alors,
2: ça.
0: Tu seras aussi dans l'Oubadjé.
2: Pourquoi pas, oui, peut-être.
0: Alors, qu'est-ce que tu réserves à... Peut-être tu as des fans, qu'est-ce que tu les réserves dans l'Oubadjé?
2: Oh, ce sera la surprise, merci.
0: Ah, tu peux faire une surprise, hein.
2: Oui, c'est ça.
0: Et ta musique, comment on peut l'appeler? C'est tradimoderne, non?
2: Oui, c'est tradimoderne.
0: Oui, et plus précisément, de quelle région de la Côte d'Ivoire?
2: Je suis de Yokolo.
0: Yokolo.
2: Yokolo, du côté de Saïwa, Issia.
0: Issia, oui, si, si.
2: Voilà, c'est là-bas.
0: Voilà, ils vont se reconnaître. Bah, c'est le grand peuple Kro aussi,
2: Bagué,
0: hein.
2: C'est plutôt Gagnon. Hein.
0: Oui, si, si.
2: Moi, je suis. C'est mon mari qui est de Gagnon.
0: Ouais. Mais après, vous vous retrouvez, hein, c'est le grand peuple Kro, un peu. Il y a quand même des affinités, plus ou moins.
2: C'est ça.
0: Alors, on va revenir. Mais avant de revenir à lui, on va carrément t'écouter, hein, dans Nadré. Hein. Nous aussi, on va s'occuper de notre cœur ici, sur la radio Fréquence Paris Pure, avec Yao Rose, sur les 106.3 FM.

0: Alors, nous sommes toujours avec l'artiste Yao Rose. C'est super là. On sent qu'il y a de l'expérience. Ça fait combien d'années que vous faites la musique?
1: Je chante depuis toute petite.
0: Oui.
1: Mais musique professionnelle, ça fait 30 ans.
0: Ah ouais, c'est parce que là on voit que voilà, c'est vraiment une musique de professionnel. Hein,
1: et
0: c'est que ça sera bien chaud dans le budget. Alors on va encore écouter un peu et puis bon ben on t'est dit vraiment, on va sûrement te retrouver à l'événement, hein, le Jugy.
1: Merci.

0: Alors, cher ami, je pense que dans votre structure, vous avez plusieurs d'autres artistes, hein, qui sont dans votre groupe, n'est-ce pas?
1: Oui.
0: Tu vas nous présenter un peu les autres artistes qui font partie du mouvement.
1: En fait, le mouvement n'a pas de d'artistes fils. C'est un mouvement qui sollicite la participation des artistes, comme à toutes les fêtes, hein. Voilà. Le mouvement, il est géré par des structures de production. La production Careca, hein, plus le CC Production, qui vont dealer l'affaire, donc, font participer les artistes. C'est un moyen d'expression, en fait. C'est une plateforme que nous avons trouvée pour faire intervenir les artistes de temps en temps. Voilà.
0: Alors, parce que je vois comme ça des artistes tels que Rach, Vicky, il y a aussi Djoko System, Oupo Mogou. Mogou, voilà, donc oui, c'est voilà. Quand même déjà, c'est des artistes qui sont confirmés pour l'événement, on peut le dire.
1: Oui, c'est ça, c'est pour donc cette première édition, nous avons fait la part belle à un artiste bien expérimenté, qui sera en guest avec les autres Oupo Mogou. Autour de lui, il y aura le jeune loup d'entrée longue qu'on appelle Djoko.
0: Oui.
1: Et il y aura celle-là même qu'on appelle la coqueluche de la musique du terroir BT.
0: Rach Vicky. Qui est basée à Lyon, je pense.
1: La Lyonnaise, oui. Voilà, elle sera là. Et puis, il y aura plein d'autres artistes. Voilà, Madame Yaourouz, par exemple, elle va faire partie du marrainage des artistes.
0: Okay.
1: Voilà, donc elle sera là. Il y aura un gotha d'artistes. Il y aura plein d'autres artistes. Et comme nous sommes toujours en train de lancer les invitations, il y a des noms pour le moment que nous ne devons pas avancer pour ne pas faire l'anticipation. Mais en un mot, c'est une grande fête qui va réunir le monde BT, par ricochet, le monde de la culture ivoirienne. Voilà. Pour s'exprimer.
0: Et ça sera chaque année. Ça va être un événement périodique.
1: Ça sera chaque année, oui.
0: À la même date ou ça peut changer?
1: La date peut changer, mais ce sera chaque année.
0: Ben voilà. Super. On va écouter une autre artiste aussi qui est prévue dans votre organisation, Rach Vicky.
1: Avec plaisir.
0: Voilà. Sur la radio fréquence Paris Pure et sur les 106.3 FM.

0: Alors, on va écouter un peu pêle-mêle. Là, c'était Rach Vicky. On va passer maintenant à Droco System. Il fait à peu près le même genre de musique aussi, n'est-ce pas?
1: Ouais, c'est ça. La base, c'est la musique du Droco ABT. Après, on peut ajouter les artifices qu'on veut.
0: Voilà, on va l'écouter. Comme ça, le public aura une idée de ceux qui seront dans le budget ou l'année prochaine.

0: Alors après Droko, on va maintenant écouter Oupo Mogu. Oupo Mogu, il est toujours aussi de... Lui, il est originaire de quelle région
1: C'est toujours la région du Gagnoa, précisément de la ville de Guibéroua.
0: Guibéroua, voilà. On l'écoute sur la radio fréquence Paris Pluriel, sur le 106.3 FM.

0: Alors après tous ces artistes, hein, cher ami, bah, éventuellement, peut-être qu'on n'a pas parlé de certains sujets, hein. On va te laisser donner libre cours à ton cœur.
1: En général, ces moments-là, ces moments festifs, c'était dans nos villages, dans nos régions, voilà, que nous faisions ces fêtes-là. Voilà. Aujourd'hui, avec l'évolution et tout, nous avons traversé l'océan Atlantique et nous sommes venus aujourd'hui au bord de la Seine. Donc, pourquoi ne pas exposer, sinon transposer, voilà, nos savoir-faire ici pour que nos tuteurs voient un peu de quoi on est capable et nous-mêmes nous remettre en selle vis-à-vis de, comment on appelle ça, de nos souvenirs d'enfance, etc., etc. Donc, nous avons réfléchi et nous sommes dit que nous pouvons transporter entre griffes nos régions ici à Paris. Voilà. Donc, d'où la conception du baguet. Le baguet, ce jour-là, nous allons demander aux Parisiens et à tous ceux qui sont dans les contrées voisines de ce jour-là, de mettre à profit ce jour-là, de le mettre en exergue pour que nous puissions nous réjouir de la plus belle façon. Et comment ? Nous allons demander ce jour-là, bien évidemment à ces artistes, mais les artistes dans presque dans toutes leurs dimensions. S'il y en a un qui sait jouer le corps, il va venir pour jouer le corps. Il y en a qui sait danser avec...
0: Ah oui, donc il aura un côté vraiment en live. Ça ne sera pas que du playback.
1: Non, ce ne sera pas du playback. Nous allons faire en vrai une fête en live. Voilà, pour nous exprimer artistiquement.
0: Avec des batteurs,
1: un peu de tout.
0: Des tam-tam et tout
1: bien,
0: et tout. Ça serait extraordinaire. Alors, pour éventuellement le grand public, hein, si vous avez des liens pour qu'ils puissent vous contacter sur les réseaux ou éventuellement un numéro de téléphone même, pour ceux qui aimeraient déjà réserver leur place pour l'événement.
1: Mais bien sûr que nous allons, sur nos supports, nous sommes en train de travailler sur les flyers et tout, que nous allons mettre à disposition sur notre mur Facebook et sur TikTok un peu partout. C'est incessamment que nous allons sortir parce que nous sommes en train d'affiner la structure du baguet, voilà, le concept de baguet qui bientôt va inonder toute la toile, donc ils seront avisés.
0: Bah, super. Alors là, en bonus, hein, nous avons mis le groupe Colutonic. C'est vrai que peut-être qu'ils ne seront pas là dans le baguet, mais bon, je crois que c'est un rythme aussi de la région qui nous parle aussi.
1: C'est un rythme de la région. Ouais. Et nous leur faisons un coucou de loin et dans nos prochaines projections, on pensera à ce groupe-là.
0: Voilà.
1: Et très bon groupe.
0: Voilà. Donc tous ceux qui vont jouer là, ils sont déjà sur place en France, on peut dire.
1: Non, le groupe vit en Côte d'Ivoire, précisément à Abidjan.
0: Non, je parle de ceux qui vont participer au baguet,
1: ouais,
0: en fait.
1: Au baguet,
0: ils sont déjà là. Ils vivent ici, voilà. Après, les autres années, vous allez peut-être faire venir
1: le groupe Colutonic
0: et d'autres groupes. Alors, écoute, c'était un plaisir pour nous de vous avoir ce dimanche sur la radiofréquence Paris Pluriel.
1: D'accord.
0: On va te dire merci à toi. Voilà, tu vas te représenter et aussi à... Il y a Rose aussi, l'artiste qui était avec nous. C'était un plaisir.
1: D'accord.
0: Tu vas te représenter. Et puis bon, peut-être un message pour boucler.
1: D'accord. Alors, pour me représenter, je suis Cyril Anselme Bowie. Les amis, et plus principalement un ami du nom de Careca Production, qui a une structure en main. Et nous-mêmes, le CC Production, nous avons mis sur pied un concept festif qu'on a appelé le baguet. Le baguet en pays BT, c'est un jour décrété à la fête. Un jour où on fait solennellement ce qu'on appelle le quagio en pays BT. Donc on sonne une cloche pour dire qu'aujourd'hui, personne ne bouge, on va faire une fête. Et donc c'est un jour consacré. Et donc le frère et moi, nous avons pensé à un jour donc de l'année 2027, donc le 22 mai, que nous allons consacrer pour la première édition de l'édition Baguet. Et nous allons faire participer plusieurs artistes, entre autres en guest star, un artiste comme Oupo Mugu sera avec nous, Diolo Star, Rach Vicky et plein d'autres artistes invités. Et bien évidemment, la dame à côté de moi ici qui s'appelle Yao Rose, voilà,
0: ouais,
1: qui est mon épouse, est une doyenne. Elle fera office donc.
0: Qui nous a chanté Nadré.
1: Qui nous a donné
0: mon cœur.
1: Nadré. Donc elle sera à nos côtés et elle fera donc du parrainage, j'allais dire du marrainage, voilà, pour essayer de donner son expérience. Voilà. Donc merci aux uns aux autres. Voilà, ne vous privez pas, nous allons inonder la toile, nous allons vous informer, mais le baguet, C'est pour 2027, mai, le 22 mai 2027. Soyez tous de la fête, accourez-y nombreux. Et merci avec Kareka Production, CC Production. Voilà, Kareka, l'enfant de Gomrendou que je salue.
0: Merci à vous. Et là, on écoute Tony Tonic et on va finir avec Rash Vicky. Ça sera pour la fin. On vous dit merci.
1: Merci.
0: Et voilà, bon dimanche à vous. Merci. Et à très bientôt sur la Radio Fréquence Paris Pluriel.
1: On espère que vous serez là.
0: Ah oui, bien sûr. Bien sûr. Avec plaisir.

0: Alors, Lydia, nous arrivons à notre rubrique, les infos socioculturelles. Est-ce que tu as quelques infos pour ce dimanche, pour nos auditeurs, Lydia?
1: Oui, les actualités culturelles, associatives et emploi. Alors, les personnes qui viennent de se connecter justement à l'émission Diaspora hein, de ce dimanche, voici notre agenda des actualités culturelles, associatives et de l'emploi. Le mois de juillet est synonyme de vacances, de festivals et de découvertes. Partout en France, de nombreux rendez-vous vous attendent. Concerts, spectacles de rue, expositions, marchés artisanaux et festivals de musique. Plus de 470 festivals sont programmés en France durant le mois de juillet, offrant une grande diversité de styles et d'ambiances. C'est aussi la période idéale pour découvrir les musiques du monde, les cultures africaines, caribéennes et afro-descendantes. À travers les nombreux événements organisés tout l'été, nous vous invitons également à consulter les programmes culturels de votre ville, bibliothèques, médiathèques, maisons de quartier et associations proposent souvent des animations gratuites pendant les vacances. Le ministère de la Culture soutient aussi d'ailleurs de nombreuses activités artistiques destinées aux jeunes durant l'été. Pour la vie associative, l'été est également une période propice au bénévolat. Beaucoup d'associations recherchent des volontaires pour accompagner des festivals, organiser des événements culturels, participer à des actions solidaires ou encadrer des activités destinées aux jeunes. S'engager dans une association, c'est acquérir de nouvelles compétences, développer son réseau et contribuer aussi à la vie de sa commune. N'est-ce pas simple, ça ?
0: Oui, oui, bien sûr, Lydia, bien sûr.
1: Ah ben oui, la rubrique emploi maintenant, pendant l'été, de nombreuses entreprises recrutent. Tu es d'accord avec moi parce que tu es dans le domaine, simplement.
0: Oui, franchement, il y a beaucoup d'offres. Hein. Il faut profiter de cette saison.
1: Eh bien, exactement. Les secteurs qui embauchent plus sont le tourisme, la restauration, tu ne me diras pas le contraire, hein, l'hôtellerie, l'événementiel, les festivals, le commerce, l'animation et les centres de loisirs. N'est-ce pas simpliste?
0: Oui, je valide, hein, exactement, bien sûr, bien dit Lydia.
1: Voilà, quelques conseils, tu ne me diras pas le contraire. Hein. Mettez votre CV à jour, préparez une lettre de motivation, simple et personnalisée. Consultez régulièrement les plateformes d'emploi et les sites des collectivités locales. N'hésitez pas aussi à déposer des candidatures spontanées auprès des commerces, restaurants, hôtels et entreprises de votre région. Les jeunes aussi peuvent également se rapprocher des missions locales, n'est-ce pas un plaisir?
0: Oui, bien sûr.
1: De France Travail
0: oui.
1: Ou des services jeunesse de leur mairie pour bénéficier d'un accompagnement.
0: Voilà, il y a plusieurs plateformes en ligne aussi. Hein,
1: voilà.
0: Sur les réseaux sociaux aussi, hein, que ce soit sur LinkedIn et bien d'autres plateformes aussi hein, pour
1: recherche. Tu as tout à fait raison. Même si vous êtes déjà en activité, l'été peut être une excellente période pour suivre une formation, développer une nouvelle compétence ou préparer aussi un projet professionnel pour la rentrée. Tu ne diras pas le contraire.
0: Oui, bien sûr, Lydia.
1: Ok. Alors, pour la petite conclusion, que vous soyez en vacances, à la recherche d'un emploi, bénévole dans une association ou simplement curieux de découvrir de nouveaux horizons culturels, nous vous souhaitons un très bel été. Profitez de cette période pour ressourcer, pour vous ressourcer. Apprendre, rencontrer de nouvelles personnes et soutenir les initiatives culturelles et associatives près de chez vous. Alors, à très bientôt sur Diaspora Art avec Lydia Antoine et Simples Animaux pour une nouvelle rubrique, pour de nouveaux rubriques, que ce soit la rubrique La Chronique africaine, la chronique Mémoire de femme, la chronique Actualité culturelle associative et emploi, et bien sûr, la vie associative ou la rubrique emploi. Alors, on va compléter tout de suite. Et l'autre rubrique, c'est quoi? Plume et paroles, la chronique africaine, la chronique littéraire. Et il y a quoi encore comme chronique, sans plus?
0: Mémoire de femme.
1: Ah ben voilà, mémoire de femme. Et bien sûr, tout ça, c'est sur Diaspora, Diaspora Politique Art, avec Simplice Animaux et Lydia Antoine.

0: Alors Lydia, nous arrivons maintenant à notre playlist de ces dimanches. Alors je suis sûr que tu as quelques artistes sur ton calepin, n'est-ce pas?
1: Oui, bien sûr. Toto Bicente. Okay. Papa Loco de Toto Bicente. Papa Loco.

0: Oui, le deuxième artiste, c'est Coupé Cloué, Mian Mian.
1: Ah oui, le père Cloué, voilà, cet artiste.
0: Coupé Cloué, Mian Mian, voilà, c'est voilà, notre grand Coupé Cloué, le roi coupé, comme on l'appelait en Afrique, Gessner Henry, Mian Mian.

Super. Alors, moi, de mon côté, je propose un artiste aussi originaire d'Haïti qui est à New York, arrangé par Krebit. Il s'appelle Bal et il nous propose un titre. Le titre, c'est Vodou Baby. On va l'écouter sur la radiofréquence Paris Purée, sur les 106.3 FM.

0: Alors Lydia, cette émission de ce jour, notre émission de ce jour va ainsi prendre fin sur la radiofréquence Paris Pluriel. C'était Diaspolar sur les 106.3 FM et sur la radio Passion Culturelle aussi, n'est-ce pas Lydia?
1: Oui, bien sûr, Saint-Prise, c'est la fin de l'émission. Ainsi s'achève cette nouvelle édition de Diaspolar, Diaspora Politique Art. Merci à nos invités du jour pour leur témoignage et leur engagement en faveur, voilà, Monsieur Boiseau, Didier Louis, en faveur de la jeunesse et du développement du football africain. Merci également à vous, fidèles auditrices et auditeurs, de nous avoir justement suivis.
0: Et à l'association de producteurs de musique ivoirienne aussi. Voilà.
1: Oui, bien sûr, puisque tu le dis, c'est très bien. Continuer à faire vivre la culture, à soutenir les artistes, les écrivains, voilà, les créateurs et toutes celles et ceux qui œuvrent pour la transmission de notre patrimoine. Je remercie aussi toute l'équipe. Alors, nos partenaires, et bien sûr, on vous donne rendez-vous très bientôt pour un nouveau numéro de Diaspora Politique Art. Prenez soin de vous, restons curieux, ouverts sur le monde et continuons surtout à bâtir des ponts entre les cultures. À très bientôt dans Diaspora Art, sur la radio Passion Culturelle, www.larpcplus.online, sur la chaîne YouTube et le Facebook Live de la RPC Radio.
0: On se donne rendez-vous dimanche prochain. Et là, on finit toujours avec Carl Ozzy et son beatmaker Crébit dans Malaika sur les 106.3 FM.

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après s'être compromise avec l'ancien pouvoir chassé par la rue en octobre 2025 la France cherche désormais à rester en grâce et a conservé sa position historique dans la grande île. Madagascar, Uresa, Tsikyuzania, Télé-France, France-Africaine, Uresa, Fifandresana,
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2025, l'ex-président de Madagascar, chassé par des semaines de mobilisation populaire, Emmanuel Macron prenait un gros risque, celui d'être définitivement perçu comme ennemi de la jeunesse du pays, mais aussi du nouveau pouvoir malgache. Donc, c'était en 2025, la Gen Z contre la France-Afrique avait... France-Afrique, le magazine des colonisants, avait sorti un article intitulé « Madagascar, la Gen Z contre la France-Afrique » dans le numéro 353 du 12 décembre 2025, donc à l'époque de cette histoire de Macron et Angelina Ratzwilne qui se sont coalisés, qui sont complices quoi. Voilà. Donc je continue la lettre de décolonisation de billets d'Afrique. Or pour la France, la grande île est un partenaire à la fois historique et incontournable dans une zone géographique sensible proche des îles de la Réunion et de Mayotte et du très stratégique canal du Mozambique. En face, le colonel Michael Rangenirin, président de la refondation de la République de Madagascar et les nouvelles institutions qu'il dirige, doivent se démarquer du gouvernement précédent pour répondre au désir de changement qui les a menés au pouvoir. Mais il souhaite aussi gagner une crédibilité internationale et éviter d'être considéré comme issu d'un coup d'État. Rangenirin cherche donc à diversifier ses partenariats, tout en affirmant sa fidélité à la France, qui reste aussi, ne l'oublions pas, l'un des principaux bailleurs du pays. Jouer le chaud et le froid. En accordant une interview à la chaîne Russia Today le 26 novembre 2025, Rangenirin et Michael semblent d'abord indiquer une volonté de privilégier la Russie comme partenaire international. Mais trois jours plus tard, le colonel président s'entretient par téléphone avec le président Macron et le 5 décembre accorde une interview à la France 24. Le message est clair. Si la France souhaite conserver sa position, ce ne sera pas gagné d'avance. Elle devra désormais jouer avec subtilité. Le 24 février, le président malgache est ainsi accueilli à l'Élysée, quelques jours seulement après avoir été reçu avec faste au Kremlin. Un simple déjeuner de travail avec Emmanuel Macron, à l'issue duquel sort un communiqué de presse diplomatiquement lisse où les deux présidents réaffirment leur engagement pour un partenariat renouvelé, équilibré et résolument tourné vers l'avenir, fondé sur le respect mutuel et orienté vers des résultats concrets au bénéfice de leurs populations respectives. Cependant, au moins deux dossiers importants pour les intérêts économiques français sont actuellement dans l'impasse. Le périphérique d'Antananarivo, dont le chantier est assuré notamment par Colas et Poma, est bloqué et le barrage de Vouloubé EDF, dont le contrat a été conclu en avril 2025, est retardé, voire remis en cause. Je rappelle que l'article est sorti en avril 2025. Donc là, on est en juillet 2026. Attends, l'article est sorti en avril 2026, pardon. Désolé. Et c'est signé par Daniel Olgati Trocmé. Donc, la Russie n'est pas seule concurrente auprès de Madagascar, donc entre la France et la Russie. La Russie place ses pions à Madagascar, particulièrement dans le domaine de la sécurité. Mais elle n'est pas la seule. Les États-Unis, déjà très influents dans le pays, ont d'importants projets miniers à Passendave et Base Tuléar, maintenant Varamada. Et la Chine projette la construction d'un complexe industriel qui représenterait plus de 10 milliards de dollars d'investissement et jusqu'à 100 000 emplois. Bof. Le protocole d'accord a été signé le 6 février. Le prochain sommet Africa Forward, co-organisé par la France et le Kenya à Nairobi, et les 11 et 12 mai, pourrait offrir
aurait pu offrir une occasion pour Paris de se repositionner. L'invitation de Rangenerin à ce rendez-vous, conçu pour favoriser les partenariats entre l'Afrique et la France pour l'innovation et la croissance, avait été un temps suspendu, mais le président malgache l'a finalement reçu à l'occasion de son passage à l'Élysée. Le jeu stratégique entre Paris et Antananarivo se poursuit donc, c'est signé par Daniel Olgati-Tromé et c'est sorti le mois d'avril de cette année 2026, donc sous le numéro 357 de Billets d'Afrique de magazine Décolonisons de Survie, l'association Survie. Voilà, 106.3 Madagascar sur les ondes parisiennes.

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Antananarivo n'est pas seulement une capitale inquiète devant une vague de disparition d'enfants c'est une ville prise dans une mécanique de pouvoir où la peur sert de carburant de justification de diversion Depuis plusieurs semaines, l'insécurité s'installe comme un système parallèle, une structure qui semble répondre à une logique implacable. Les informations communiquées par la police font état de 172 enfants disparus sur la grande île depuis janvier, et parmi lesquels 119 dans la capitale et 45 dans 23 autres régions. 81 d'entre eux ont été retrouvés, dont 63 à Antananarivo et 18 dans les autres régions. On compte toujours 83 enfants portés disparus. Et le bilan n'arrête pas de gonfler. Car pour la seule journée du 7 juillet, 13 personnes ont encore été signalées disparues dans la capitale. 5 adultes et 8 mineurs. Des corps sont retrouvés dans différents quartiers, mutilés, abandonnés, comme des avertissements. Dans les chaumières, on ne demande plus qui, on demande pourquoi maintenant, et surtout au profit de qui. La junte militaire entre en réaction et entre réaction et mise en scène. Face à la panique, la junte a dégainé tout un arsenal, s'appuyant sur une centralisation sécuritaire, création d'un centre opérationnel de commandement au niveau du commissariat central, patrouilles renforcées, 1000 militaires déployés dans les rues, discours martiaux au camp Capsat, et ce même Capsat qui a porté les coups d'État de 2009 et 2025. Hein. Et le colonel Michael Rengenerin appelle les citoyens à prêter main forte aux autorités, ce qui sonne comme une mobilisation générale. Mais dans les milieux politiques, on murmure que la junte ne combat pas seulement l'insécurité. Elle met en scène sa propre nécessité, car un pouvoir militaire n'existe que s'il peut prétendre protéger. Et pour protéger, l'existence d'un danger factice ou réel est requise. Inquiétude et soupçons. Qui orchestre la terreur ? Dans les quartiers, les théories circulent plus vite que les patrouilles. Pour Raymond Rabez, ingénieur textile, l'intervention d'une vaste organisation n'est pas à exclure, vu l'ampleur des enlèvements. Raymond Rabez note, on n'est pas devant une logique criminelle classique, car les kidnappeurs ne réclament pas de rançon et ne commettent pas de crimes sexuels sur les victimes. Alors, qui tire les ficelles ? Faute de transparence, je rappelle que je lis toujours le magazine Monde Afrique sur Internet, donc mondeafrique.com. Faute de transparence, les spéculations les plus folles prospèrent. Un touriste français raconte ce qu'il a entendu. Les gens n'ont plus d'argent, ils enlèvent des personnes pour vendre des organes. Une rumeur grotesque mais révélatrice. La population cherche des explications là où l'État ne fournit que communiqué et verbiage. Dans un restaurant de Tchadan, des étudiants émettent diverses hypothèses, moins loufoques. Les disparitions seraient une stratégie de déstabilisation menée par des réseaux proches de l'ancien président Andrzej. Julienne Robert, étudiante en sciences politiques, résume ce que beaucoup pensent. Les partisans de Rajuel ont intérêt à ce que la junte tombe. Une capitale terrorisée, c'est un pouvoir affaibli. Les cadres déchus du régime précédent n'ont jamais digéré le coup d'État de 2025
et certains disposent encore de relais dans les forces de sécurité, dans les milieux économiques, dans les réseaux de communication, d'où l'apparition de cette insécurité ciblée, spectaculaire et incompréhensible. Le scénario n'est pas impossible. Africa Corps, la peur comme opportunité géopolitique. L'autre hypothèse, plus lourde encore, est évoquée. La junte pourrait instrumentaliser la crise pour justifier un renforcement de la présence des mercenaires russes d'Africa Corps. Déjà visible autour de la présidence de la Refondation, les paramilitaires russes n'attendent qu'un prétexte pour s'implanter durablement. Une capitale en état de choc, un état débordé, des disparitions inexpliquées, serait-ce le contexte idéal pour présenter l'aide russe comme indispensable au-delà d'un partenariat sécuritaire classique ? Toujours est-il que, dans l'opinion publique, le spectre d'une mise sous tutelle hante les esprits. Retour des méthodes de la Seconde République, sous-titre Monde Afrique. En Peflou, cité, Rasoua Loulne, sexagénaire et ancienne professeure d'histoire, analyse la situation avec une impression de déjà-vu. Ce qui se passe aujourd'hui, nous l'avons déjà vécu. On crée la terreur pour empêcher la révolte. On fabrique le problème, puis on se présente comme la solution. Elle évoque les années du régime socialiste de la Seconde République entre 1975 et 1991. Feux de brousse, profanation de tombeaux, insécurité organisée. On aperçoit les héritiers de cette époque dans les travées de la Refondation, avec leur méthode privilégiée, utiliser la peur comme un espace de manipulation. Freddy Rasumaru, activiste de la société civile, avertit, je cite, la junte abreuve l'opinion de théorie du complot. Mais les malgaches ont besoin d'être protégés, pas seulement rassurés. Il poursuit, la sécurité ne se mesure pas au nombre de militaires dans les rues, mais au nombre de familles qui peuvent vivre sans peur. Le message de Fred Rasumahar vise la junte, mais aussi ceux qui, dans l'ombre, profitent du chaos. Miande Fagasi, encore une autre sous-titre hein, de Monde Afrique.com, je rappelle. Le pouvoir de transition semble dépassé par les causes profondes des tumultes qui secouent actuellement le pays, car l'insécurité n'est pas un phénomène isolé, mais le symptôme d'une nation à bout de souffle. Chômage massif, pauvreté extrême, absence d'opportunités, trafic de drogue, coupure d'électricité, crise économique. La junte multiplie les mesures d'urgence mais n'est pas capable de mettre en œuvre une stratégie cohérente. Et tant que les commanditaires de ces enlèvements ne seront pas identifiés et jugés, la peur continuera de régner. Une peur qui semble chaque jour un peu plus organisée et un peu plus utile à ceux qui prétendent la combattre. Le pays est pris en otage par les stratégies politiques et vit dans l'attente. De réponse, de justice, de vérité. En un mot, Miandj Fagasi. Être patient, le lot des Malgaches. C'est signé par Monde Afrique, par Daniel Sainte-Roche. 106.3 Madagascar sur les ondes parisiennes de Fréquence Paris Pluriel.

0: 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C'est ça, donc que je sais pas par rapport à la, au clic de la souris ou que, par rapport à
1: non, là ça, ça fait c'est parce que tu t'éloignes du micro quand il y a du silence.
0: D'accord, mais en fait, moi je geste. Il voulait me geste un petit voisin.
1: Tu te disperses.
0: Ouais. Je suis en même temps en train de traduire et chercher à parler malgache, vous voyez, à raconter mes les méfaits de l'égoïsme,
1: de
0: m'as-tu vu, de ceux qui se croient au-dessus de tout le monde. Mais là, donc, il y a un article de diapason.mg qui est sorti il y a 2 jours. Ça parle de l'aide au développement. L'aide au développement, quand l'aide au développement emprunte la route offshore. Donc, c'est sur le site de diapason.mg qui nous a transmis. L'aide publique au développement, je cite donc, repose sur une promesse simple. Les pays qui disposent de capitaux soutiennent ceux qui en manquent afin de financer des routes, des écoles, des réseaux électriques ou des services essentiels. Cette promesse reste nécessaire, mais son architecture s'est profondément transformée. Une part croissante de l'aide ne passe plus directement par les États. Elle emprunte les banques de développement, les fonds d'investissement, les holdings et les grandes entreprises privées. Le paradoxe commence ici. L'argent destiné à renforcer les pays pauvres, les pays pauvres, entre guillemets, pauvres, le paradoxe commence ici. Je cite, je reviens au texte de diapason.mg. Le paradoxe commence ici. L'argent destiné à renforcer les pays pauvres peut circuler par les mêmes places financières qui permettent à une partie de leur richesse. Mince. Tu vas te troubler avec ma souris qui fait du bruit, donc du coup, je ne sais plus si je dois l'utiliser ou si je dois utiliser les doigts.
1: Si, je t'ai dit que tu pouvais l'utiliser. N'hésite pas.
0: Donc, l'argent destiné à renforcer les pays pauvres peut circuler par les mêmes places financières qui permettent à une partie de leur richesse de leur échapper. Le long des tours de l'aide. En 2014, une controverse éclate autour de Proparco, filiale de l'Agence française de développement, l'AFD, consacrée au secteur privé. Une question déposée au Sénat français reprend les révélations du Canard enchaîné en 2014. Plus de 400 millions d'euros auraient été investis en 10 ans par l'intermédiaire de sociétés ou de fonds domiciliés, notamment à Maurice, aux îles Caïmans ou au Luxembourg. La réponse officielle ne conteste pas le recours à ces structures. Elle explique que les territoires concernés ne relevaient pas, selon les critères retenus, de la catégorie des juridictions non coopératives. Toute la difficulté tient dans cette nuance. Une place financière peut être offshore, offrir une fiscalité avantageuse et protéger fortement la confidentialité des investisseurs sans figurer sur une liste noire officielle. La légalité formelle n'efface donc pas la contradiction politique. Proparco affirme aujourd'hui appliquer des procédures strictes contre le blanchiment, la corruption et les détournements et soutient qu'aucun fonds qu'elle finance n'est enregistré dans une juridiction classée non coopérative. Il ne s'agit donc pas d'affirmer que l'institution organise une fraude. Il s'agit de poser une question plus dérangeante. Une opération peut-elle respecter toutes les listes et rester contraire à l'esprit du développement? Le mécanisme est simple. Un État riche confie de l'argent public à une banque de développement. Celle-ci finance un fonds, parfois établi dans une place internationale choisie pour sa stabilité juridique et fiscale. Le fonds prête ensuite à une entreprise privée qui construit une centrale, un réseau téléphonique ou une infrastructure. On comprend bien, hein? On a bien saisi. En fait, je cherche mon texte. Le projet existe réellement, mais l'entreprise rembourse le prêt, paie des intérêts, verse des dividendes et rémunère plusieurs intermédiaires. Une partie de la valeur produite repart alors vers les investisseurs, parfois par la même route offshore. Le remboursement d'un prêt, le versement d'intérêts ou de dividendes ne sont pas anormaux en eux-mêmes, mais la question porte sur leur proportion, leur transparence, leur traitement fiscal et la part de valeur durablement conservée dans le pays. Le pays reçoit l'infrastructure. Il ne retient pas nécessairement la richesse. Le continent aidé qui finance le monde, titre encore diapason.mg. Le continent aidé qui finance le monde. Le continent aidé qui finance le monde. L'Afrique est souvent décrite comme un continent qui manque de capitaux. Cette représentation ne dit qu'une moitié de l'histoire. Le continent reçoit de l'aide, des prêts et des investissements, mais il perd aussi des ressources par la fausse facturation commerciale, l'évasion fiscale, les exportations non déclarées, le rapatriement des bénéfices et la fuite des capitaux. La Conférence des Nations Unies sur le commerce et le développement, la CNUSED, estime qu'à 88,6 milliards de dollars, les flux financiers illicites quittant chaque année l'Afrique, soit 3,7% de son produit intérieur brut. Elle souligne notamment le rôle... Mince, où c'est ? Je suis sur le 106.3, hein, donc mince, cette souris me fait des histoires. Hein. Mais, s'il te plaît, Ben, mais s'il te plaît, la musique, s'il te plaît, Ben. Je reprends après, tout à l'heure, tout de suite.

Je reprends donc le texte de Diapason MG. Je m'excuse vraiment de cette interruption vraiment impromptue. Le continent aide, le continent qui est aidé, qui finance le monde. C'est un sous-titre de Diapason.mg, donc je cite le texte. L'Afrique est souvent décrite comme un continent qui manque de capitaux. Cette représentation ne dit qu'une moitié de l'histoire. Le continent reçoit de l'aide, des prêts et des investissements, mais il perd aussi des ressources par la fausse facturation commerciale, l'évasion fiscale, les exportations non déclarées, le rapatriement des bénéfices et la fuite des capitaux. La conférence des Nations Unies sur le commerce et le développement CNUSED estime qu'à 88,6 milliards de dollars les flux financiers illicites y quittant chaque année l'Afrique, soit 3,7% de son produit intérieur brut. Elle souligne notamment le rôle de la sous-facturation des exportations de matières premières, particulièrement de l'or. À titre d'ordre de grandeur, l'Organisation de coopération et de développement économique, l'OCDE, chiffre l'aide bilatérale nette des pays membres du comité d'aide au développement à 29 milliards de dollars pour l'Afrique en 2025. Ces chiffres ne sont pas strictement comparables. Ils donnent cependant la mesure d'un déséquilibre structurel. Les sorties de richesses atteignent des volumes comparables, voire supérieurs aux apports d'aide les plus visibles. C'est le principe du saut percé. On célèbre les sommes versées par le haut, mais on mesure mal ce qui s'écoule par le bas. Le débat public demande combien l'Afrique reçoit. Il devrait aussi demander combien elle perd avant même d'avoir besoin d'aide. Nairobi 2026, l'aide change d'échelle d'après Diapason.mg. L'Africa Forward Summit de Nairobi en mai 2026 offre une illustration contemporaine de cette transformation. Proparco, IAS et Action Energy y ont signé un protocole stratégique. Il ne s'agit pas d'un marché public remporté par Action, mais d'une intention de Proparco de mobiliser jusqu'à 300 millions d'euros sur 3 ans pour soutenir l'expansion des activités du groupe. Les outils envisagés comprennent des financements d'entreprises, des obligations de projet, des co-investissements en capital et des fonds concessionnaires.

professionnelles. Le périmètre est considérable. Télécommunications, centres de données, services numériques, mobile money, microcrédit, assurance, solaire, hydroélectricité, stockage, mini-réseau et mobilité électrique. La finance publique du développement ne finance plus seulement un pont ou une centrale. Elle accompagne l'expansion d'un groupe privé intégré dans plusieurs fonctions essentielles. Ce soutien s'ajoute à d'autres concours internationaux. La Banque africaine de développement, la BAD, a approuvé un prêt de 160 millions de dollars à Action Télécom. La Banque européenne d'investissement, la BEI, a engagé 100 millions de dollars pour développer les réseaux mobiles à Madagascar et en Tanzanie. Ces montants ne doivent pas être additionnés comme s'ils finançaient un seul projet. Ils montrent toutefois une tendance. Les institutions publiques et multilatérales confient des volumes croissants à un nombre limité de groupes privés jugés capables de les absorber. Le partenariat entre Proparco et Action ne prouve pas que les financements annoncés transiteront par une juridiction offshore. Il illustre un second mouvement, distinct mais complémentaire. La finance publique du développement ne passe plus seulement par les États ou par des projets clairement identifiés. Elle accompagne désormais l'expansion de groupes privés intégrés capables d'occuper plusieurs fonctions stratégiques. La fragmentation des dépenses, sous-titre encore diapason.mg. La dépendance ancienne était lisible. Un pays dépendait d'une puissance étrangère, d'un bailleur ou d'une multinationale. La dépendance contemporaine est morcelée. Le financement peut être français, la garantie européenne, le prêt multilatéral, l'opérateur africain, la technologie asiatique, la holding installée dans une autre juridiction et les services déployés dans plusieurs États. Personne ne paraît... Mince alors. Mince. Oui, musique s'il te plaît, Ben.

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n'le hoe mizarazara ny fiankinandoa lasa hoe la fragmentation des dépendances la dépendance ancienne est éligible un pays dépendait d'une puissance étrangère d'un bailleur ou d'une multinationale la dépendance contemporaine est morcelée le financement Le financement peut être français, la garantie européenne, le prêt multilatéral, l'opérateur africain, la technologie asiatique, la holding installée dans une autre juridiction et les services déployés dans plusieurs États. Personne ne paraît contrôler seul l'ensemble, mais l'État national ne le contrôle plus véritablement non plus. La dépendance moderne ne porte donc plus un seul uniforme. Elle se répartit entre le bailleur, la banque, le fournisseur technologique, le fonds, l'opérateur et le régulateur. Cette fragmentation la rend plus efficace et moins visible. Elle brouille les responsabilités. Lorsqu'un service devient trop cher, lorsqu'un impôt n'est pas payé ou lorsqu'une donnée stratégique quitte le territoire, chaque acteur peut renvoyer vers un autre maillon de la chaîne. Diapason.mg, sous-titre, le sous-titre par « Le colonialisme par procuration ». On y est. L'expression doit être maniée avec prudence, dit quand même Diapason.mg. Elle ne constitue ni une qualification juridique, ni la preuve d'un projet concerté. Elle décrit un mécanisme. Le colonialisme classique administrait directement le territoire. Le système contemporain peut déléguer à des opérateurs privés une partie des fonctions stratégiques qui structurent le territoire et la vie collective. Une puissance publique étrangère finance une banque de développement. Cette banque soutient un acteur privé africain. Cet acteur fournit ensuite l'électricité, les télécommunications, les moyens de paiement, le crédit, le centre de données et parfois les espaces immobiliers qui structurent la vie collective. Le contrôle n'est plus territorial, il devient infrastructurel. L'intermédiaire local peut donner au dispositif une apparence africaine, réduire le coût politique de l'influence extérieure et assumer une partie des risques opérationnels. Le bailleur conserve, lui, un pouvoir par la dette, les normes techniques, les garanties et les conditions de financement. Le colonialisme ne disparaît pas nécessairement. Il peut changer de véhicule et d'intermédiaire. Cela ne signifie pas que les infrastructures sont inutiles. Un réseau 4G, une centrale solaire ou un service de paiement peut améliorer concrètement la vie quotidienne. La vraie question est ailleurs. Qui possède l'actif? Qui fixe les tarifs? Qui détient les données? Qui perçoit les dividendes? Et devant qui l'opérateur rend-il des comptes? Un autre titre de comment il s'appelle? Diapason.mg. Donc c'est intitulé l'aide publique au développement offshore. La capture par indispensabilité. Action, l'entreprise en action. Action revendique une présence dans 5 secteurs. Énergie, immobilier, fintech, ça doit être la finance et technologie, finance et télécommunication. Cette diversification n'est pas en elle-même illégale ou condamnable. Elle crée cependant un rapport de force inédit lorsqu'un même groupe devient indispensable à plusieurs fonctions que l'État devrait organiser, réguler ou garantir. La capture de l'État ne prend pas toujours la forme d'une enveloppe glissée sous une table. Elle peut naître de l'indispensabilité. L'État manque de capitaux.
Le groupe privé apporte les financements et l'expertise. Les bailleurs le jugent plus rapide et plus fiable que l'administration. Le régulateur finit alors par dépendre de l'acteur qu'il est chargé de contrôler. Toute décision contraignante peut être présentée comme une menace pour l'investissement, l'emploi, la connexion ou l'électricité. La politique publique s'adapte progressivement aux projets jugés rentables et finançables. L'entreprise ne remplace pas officiellement l'État, mais elle acquiert la capacité d'orienter ses priorités. Le problème n'est donc pas qu'un groupe africain devienne puissant. Le problème commence lorsque sa puissance grandit plus vite que celle des institutions censées lui imposer des limites. Aucun élément présenté par Diapason, dit Diapason, ne permet d'affirmer qu'Action aurait capturé l'État malgache. Son cas relève toutefois un risque institutionnel, celui d'un État devenant dépendant dans plusieurs secteurs essentiels d'un acteur qu'il doit simultanément réguler. Madagascar, laboratoire de l'économie invisible. Madagascar rend ce paradoxe particulièrement visible. En 2022, selon l'Initiative pour la transparence dans les industries extractives, l'ITIE, le secteur minier représente 49,2% des exportations du pays, mais seulement 1,74% des recettes publiques et 4,6% du PIB. Le pays produit et exporte. Pourtant, l'État capte peu de la valeur créée. C'est le prolongement de ce que Diapason décrit depuis plusieurs articles, une économie où la richesse existe, mais circule hors du regard public, où les chaînes de valeur sont fragmentées, où une minorité maîtrise les contrats, les capitaux, les données et l'accès aux bailleurs. L'armature de cet article place précisément cette économie invisible au croisement de la finance offshore, de la concentration privée et de la faiblesse institutionnelle. La question n'est plus seulement de savoir si Madagascar reçoit suffisamment d'aide, elle est de savoir pourquoi le pays conserve si peu de ce qu'il produit. Développer sans remplacer l'État. Les institutions de développement privilégient ces groupes parce qu'ils disposent d'une capacité d'investissement, d'une expertise technique et d'une implantation régionale souvent absente des administrations publiques. Le problème n'est donc pas le financement privé en lui-même, mais l'absence éventuelle de contre-pouvoir. Dit Diapason, hein, donc je rappelle bien que c'est pas moi. Absence de contre-pouvoir, de transparence et de conditions imposées au nom de l'intérêt général. Le développement ne peut pas consister à substituer quelques empires privés aux administrations défaillantes. Il doit renforcer la capacité publique à fixer les règles. Cela exige la publication des bénéficiaires effectifs, une transparence pays par pays sur les bénéfices et les impôts, un contrôle parlementaire, des grands accords, des clauses de localisation de la valeur et des données, des régulateurs indépendants et des règles contre les positions dominantes multisectorielles. Une nation ne se développe pas seulement parce qu'elle reçoit de l'argent, elle se développe lorsqu'elle sait où va sa richesse, qui la transforme, qui la taxe et qui en décide l'usage. L'Afrique ne sortira pas de la dépendance en remplaçant des monopoles étrangers par quelques groupes privés, locaux, financés depuis l'étranger. Elle en sortira lorsque quoi ? Lorsque ces États pourront imposer des règles à tous, y compris à ceux dont ils dépendent. Sans cela, le colonialisme ne disparaît pas, il change d'intermédiaire. Dans cet article de Diapason.mg, l'expression aide au développement, signale-t-il, est employée dans un sens large, incluant la finance publique du développement et les instruments destinés au secteur privé. Et au sens statistique strict de l'OCDE, tout
tous ces financements ne sont pas nécessairement comptabilisés intégralement comme aide publique au développement. L'article de diapason.mg s'appuie sur les données du Sénat français également, de Proparco, de l'ACNUSED, de l'OCDE, de l'ITA, de la Banque africaine de développement et de la Banque européenne d'investissement. Et il mobilise également les enquêtes d'Eurodad, ainsi que de plusieurs analyses publiées par Diapason sur l'économie invisible, la dépendance financière et la concentration du pouvoir économique. L'Empire qui ne veut pas mourir, une histoire de la France-Afrique, évidemment aussi, fait partie des ressources. Paris, édition du Seuil, collection documents 2021. Et Diapason précise que le recours à une structure offshore ne constitue pas en soi une fraude. Les notions de colonialisme par procuration et de capture de l'État par indispensabilité sont employées comme outils d'analyse, non comme qualification judiciaire. Capture par indispensabilité. Donc il y a eu plusieurs nota bene, notes qu'on peut... On peut consulter sur diapason.mg, www.diapason.mg, de la date d'il y a deux jours, donc 17 juillet 2026. Et le titre, c'est « Aide publique au développement offshore ».

0: Valeu, gente. Super obrigado.
1: Bonjour et merci d'être fidèle au rendez-vous de décalage horaire tous les dimanches midi à 14h. C'est Stéphane Ninot qui va vous guider tout au long de cette émission et du programme du jour qui va nous permettre de partir à la recherche de la chaleur, des rythmes brésiliens pour réchauffer de l'atmosphère parisienne en ce moment. C'est assez bienvenu, qui est plutôt comparable à la température d'un joli mois de novembre. Mais pour cela, la playlist va s'intéresser à ce Brésil d'aujourd'hui en mouvement permanent autour du jazz, mais aussi autour des musiques actuelles, puisqu'en effet, cette scène ne cesse de se réinventer, de se réinventer. C'est ce que l'on constate chaque semaine. Cela se note aussi bien dans les classiques revisités tels que ceux de Victor Assis Brasil, qui reviendra sur Nada Será Como Antes, le classique de Milton Nascimento, par exemple. Mais il y aura aussi Ayrton Moreira ou Kopacek qui évoluent dans cette même veine. Mais aussi et surtout, cette scène ne cesse pas d'inspirer, et ça c'est très important, puisque les nouvelles voix sont aussi dans la playlist du jour. Il y aura Luigi Luna, Jatsa, Lais, notamment, qui vont nous tracer la voie et nous montrer comment la tradition devient matière vivante pour la création d'aujourd'hui. Donc, vous le voyez, ce Brésil qui n'est jamais figé, eh bien, il avance, il absorbe, il transforme, comme à l'accoutumée d'ailleurs. Et il se raconte à travers celles et ceux qui prolongent ses racines sans jamais les répéter. On écoutera aussi Nadi Brown, Drama on the Corner, Zebi Godge, et puis plein d'autres encore pour un dialogue également entre Brésil, Afrique et scène globale au travers des rythmes, des langues, des spiritualités aussi, et puis du groove tout simplement. Pour mettre en regard ces figures historiques, puisque nous écouterons aussi Bertrami, et des artistes actuels qui réactiveront aussi ces héritages avec des textures plus modernes. On sera trop proche de l'électronique, mais ça, on en reparle tout à l'heure, puisque pour commencer et pour nous plonger au cœur des fusions du jour, je vous propose une première séquence extrêmement riche, avec des classiques, Anna Maria et Mauricio par exemple, ou encore Bob Brookmeyer, entouré par deux nouveautés. Tout d'abord celle de Animal Invisible, qui est la découverte de la semaine sur décalage horaire, avec ce très joli Didi qui clôturera la séquence. Mais pour commencer, mesdames et messieurs, surtout mesdames d'ailleurs, celui qui a la voix de velours la plus reconnaissable du circuit, j'ai nommé Seu Jorge, celui qui a sorti son nouvel album au début du mois, enregistré à Los Angeles entre 2009 et 2018 avec des arrangements orchestraux de Miguel Atwood Ferguson. C'est un disque qui mêle reprise, relecture et qu'il place dans cette logique de dialogue aussi bien avec le répertoire brésilien que le répertoire mondial. Vento de Maio, c'est où Georges?

Animal Invisible, Didi, c'est le titre que nous venons d'écouter ensemble. Et pour moi, c'est la découverte de la semaine, cet animal invisible avec ce Didi sorti en tout début de cette année 2026 sur le projet éponyme Animal Invisible, avec des influences évidemment de la musique brésilienne des années 70, du jazz, de la soul, de la psychédélique aussi, bref, pas mal de choses intéressantes. C'est un projet solo, ce animal invisible, en fait c'est Goury Assis Brasil, un nom célèbre s'il en est, musicien, producteur, multi-instrumentiste. Il est né à la frontière du Brésil et de l'Uruguay, dans le sud, tout au sud du continent même. L'album a été pensé pendant la période de pandémie et transforme cette tension, au départ qui a saisi tout le monde, en une musique animée, une musique dansante, une musique de jam et de circulation rythmique évidemment, puisque ce morceau est une est référencé comme une pièce énergique sur l'album. Didi s'inscrit dans une suite de morceaux où la guitare de Goury sert de point de convergence entre ses basses, ses percussions, mais aussi beaucoup de cuivre, vous l'avez noté, et puis des touches qui viennent tout droit de ces décennies que l'on aime tant. En tout cas, cet album comprend aussi d'autres titres très intéressants que nous aurons l'occasion de découvrir évidemment dans les playlists à venir de Décalage Horaire. Je parle de Estriquinada, voilà, de Cavalo Indomável, de Dende, parce que il y a plein de bonnes choses sur cet album, avec bien sûr des influences, celles de Marcos Valle, de Arthur Verocai, mais aussi Moacir Santos jusqu'à Lincoln Olivetti. Et c'est une réinterprétation avec des arrangements tout à fait contemporains, et ça joue. Là, c'est clair, ça joue. Et c'est une belle vision actuelle de l'instrumental brésilien avec la guitare en avant et une énergie qui transforme cet héritage musical en mouvement. Juste auparavant, c'était du jazz des années 60, celui de Bob Brookmeyer avec ce blues bossa nova, extrait de son album Trombone Jazz Samba, qui est sorti en 1962 aux États-Unis avec le label Verve. C'est un moment où le jazz américain rencontre, lui, la bossa nova brésilienne. Et ce qui en ressort, eh bien, c'est un son tout à fait élégant, presque feutré même, mais toujours en mouvement, avec ce groove très intéressant de Bob Brookmeyer, qui est d'ailleurs sur une production signée Creed Taylor, figure centrale du jazz crossover de cette période. Le morceau est crédité à Bob Brookmeyer et il est aussi accompagné par d'excellents musiciens. On va retrouver d'ailleurs, aux percussions, un José Paolo au tambourin qui est installé à New York à cette période, qui est brésilien. Il y a Gary McFarland au vibraphone et puis d'autres musiciens américains, y compris d'ailleurs à la batterie Willy Bobo et puis Carmen Costa également à la batterie suivant les morceaux. Tout n'est pas expliqué parce que en ces périodes de 1960, les crédits n'étaient pas toujours très détaillés. En tout cas, c'est une belle rencontre de ce jazz des années 60 avec la souplesse et la ginga de la bossa nova du Brésil. C'était le cas aussi de Ana Maria et Mauricio avec cet Escrito na Parede da Varanda. C'est sorti en 1970 sur l'album Non, Estamos na Moça. C'est un extrait de cet album avec un des morceaux les plus poétiques, les plus chantants, avec une très belle esthétique de MPB
très raffiné. Les arrangements sont d'ailleurs assez soignés. C'est le label Chantecler qui a sorti ce disque pour une diffusion internationale avec MCA et des arrangements de Francisco De Morais, Arthur Verocay et du Jongo Trio. Et oui, je vous l'avais dit, il y a quand même beaucoup, beaucoup de monde aussi avec Anna Maria et Mauricio qui restent aujourd'hui eh bien, des auteurs cultes de ces années 70, très recherchés, des Diggers. Et puis, nous avons commencé avec l'événement du mois, on va dire, c'est la sortie de l'album de Seo George, The Other Side. C'est sorti il y a quelques jours. Vento de Mayo, c'est le titre que nous avons écouté en introduction. Ce morceau est d'ailleurs interprété par Seo George et Maria Rita. Et on y trouve ainsi sur cet album pas mal de collaborations. Et puis cette chanson, celle de Milton Nascimento, avec que du beau monde. Il faut dire que ce Other Side s'inscrit dans l'actualité avec ce vent de mai. D'ailleurs assez glacial à Paris, qui nous embête jusqu'à maintenant. Mais cette esthétique, eh bien, elle fait partie de cet héritage brésilien qui devrait peut-être être inscrit au patrimoine mondial de l'UNESCO pour son élégance harmonique. Alors la voix de Seo George, bien sûr, elle est unique. Elle va chercher dans les graves cette incarnation et cette ouverture en même temps vers une multitude de paysages sonores. Parce que Seo George, il se place lui-même d'ailleurs comme un passeur de musique, un passeur de mémoire de cette musique brésilienne, mais sans la figer, pour même nous proposer des horizons musicaux intéressants, notamment avec ces arrangements qui sont gérés par Miguel Atwood Ferguson qui réalise un très joli travail, il faut bien le dire. J'espère que cette première séquence vous a permis de vous mettre en jambe ou en oreille, ça dépend. En tout cas, restez bien branchés parce que ça va continuer.

D'ailleurs, on va continuer dans les musiques actuelles avec cette séquence qui va commencer par Alberto Continentino, dont nous avons largement parlé, c'est vrai, dans les éditions passées de Décalage horaire, mais il convient de revenir quand même par moment sur ces faits marquants, parce que c'en est un. La critique a très bien accueilli ce disque Cabeza a Mil et au Corpo Lento, sorti en 2025, et on va se réécouter ce A Palavra Rio qui préfigure d'une séquence, allez, très actuelle.

Et oui, rien à dire après ce Luigi Luna Recado, cet extrait de son album Bon Mesmo Estar Debaixo d'Água, sorti en 2020. Et c'est un titre qui permet de contraster avec cette voix tout à fait incroyable, celle de Luigi Luna, celle de cette chanteuse-compositrice qui aborde des thèmes comme l'expérience des femmes noires au Brésil, l'autonomie, l'affectivité, le désir et la résistance. C'est un dialogue, on en parlait tout à l'heure, entre l'Afrique et le Brésil. Pour une production partagée entre le guitariste kényan Kato Change et Luigi Luna pour ce besoin de liberté. Et dans cette sélection, eh bien, j'ai pensé que c'était un bon point de respiration entre les morceaux qui vont venir après et puis ceux que nous avons écoutés juste auparavant, après ce message, juste avant, pardon, avant ce message à la fois intime, politique, porté par cette voix qui relie le Brésil à l'Afrique et puis aussi le désir de mémoire. Eh bien, nous avons écouté Ausência Subsistir, c'est sorti en 2025. Ça nous vient du Portugal, et oui, parce que cette musique brésilienne, elle essaime partout, et évidemment dans les pays de langue lusophone. Osmeceia, c'est une formation musicale qui veut explorer ces nouveaux sons en mélangeant l'acoustique et la musique électronique, toujours avec du groove, parce qu'il y a des insertions de hip-hop et puis des explorations tonales aussi intéressantes. C'est pour ça que j'ai voulu inclure ce titre dont je n'ai pas beaucoup, beaucoup d'informations. Il faut bien le dire, si vous en avez sur Ausência Subsistir, n'hésitez pas, envoyez-moi un message à décalagehoraire@gmail.com. Et puis, nous avons écouté durant cette séquence aussi Lice avec The New Love Experience. C'est sorti en 2024, le titre Carcara, un titre célèbre qui lui se situe clairement dans un croisement à la croisée des chemins entre hip-hop, Brésil, samba, groove et énergie, là encore pan-africaine, on va dire, pour décrire ce projet dans un sens large. Il faut dire que Laïs, c'est une artiste brésilienne, elle est installée en Allemagne, elle vient de l'état de São Paulo. Et évidemment, lorsqu'on est en Europe, on a cette influence aussi très grande de l'afrobeat qui a largement infusé dans nos contrées. Et ce collectif de New Love Experience, il réunit aussi clavier, cuivre, percussion, avec une logique complètement collaborative. C'est un morceau qui montre une énergie affirmée que j'ai notée tout de suite. On l'avait écouté il y a de cela quelques mois déjà dans Décalage horaire, mais c'est un morceau que j'avais envie de redécouvrir et c'est le côté urbain de notre exploration du jour. Le premier morceau, quant à lui, c'était Alberto Continentino, A Palavra Rio, extrait de son album Cabeça a Mil e o Corpo Lento. Ça, vous le savez déjà, c'est son troisième album solo à Albertino Contentino qui a collaboré avec de nombreux artistes, y compris Caetano Veloso, dans sa tournée récente en Europe. Pour un travail de composition, les morceaux sont crus sur l'ensemble de l'album et un album justement accueilli par la critique de façon tout à fait positive, puisque cet album est abouti complètement dans sa forme avec des variations. Ici, le titre Palavra Rio, eh bien, il dépeint ce fleuve qui devient à la fois image, mouvement et langage. On fait référence bien sûr à la ville de Rio de Janeiro avec une écriture très poétique qui place cette ville dans l'imaginaire collectif parce que
ce n'est pas tous les jours qu'on voit une ville de cette importance au bord de l'océan, avec tout ce que cela inclut de joie de vivre, évidemment, mais aussi d'énergie positive. Voilà pour cette séquence, la numéro 2, qui vient juste de s'achever. On va continuer avec, là encore, des rythmes urbains et plutôt même du trip-hop.

Elle est compositrice, chanteuse, guitariste, productrice. Originaire de Salvador de Bahia, elle s'appelle Jatsa et elle nous propose, pour continuer sur cette lancée, 1000 sensations.

Et nous sommes toujours en exploration sur ce côté, sur ce versant brésilien et afro-diasporique de ces musiques, ici avec un projet qui relie King Ouzou pour la dimension Afrique, The New Love Experience, comme la colonne vertébrale musicale de ce morceau, avec une production de Nadi Brown pour un single qui s'intitule The Chase, qui est sorti en 2025 et qui est une collaboration unique qui s'inscrit en tout cas parfaitement sur ce terrain hybride pour construire encore de nouveaux ponts entre afrobeat, hip-hop et cette énergie collective portée par The New Love Experience. Et ça, c'était juste après un morceau d'anthologie qui s'intitule Partido Alto numéro 13, et il est signé José Roberto Bertrami. Ce Partido Alto avec ce genre de samba fondé sur l'improvisation et la pulsation collective, eh bien il trouve complètement sa place ici pour ce travail d'une des figures centrales du jazz brésilien, connu notamment pour son travail avec Azimuth. Ici, c'est un extrait de l'album Things Are Different qui a vu le jour au tout début de ce nouveau millénaire. C'était en septembre 2000 et on était quasi au moment du carnaval. Et ce morceau, eh bien, José Roberto Bertrami l'a dédié à ses amis Marcos et Paulo Sergio Valle, les deux frères incroyables de la composition brésilienne. Et puis, il raconte que ce sont eux qui ont dicté ce groove de tout l'album, rempli d'improvisation, à la fois décontracté, mais aussi d'une ambiance tropicale. Et puis, à l'époque, porteur de beaucoup d'espoir pour l'avenir. Zé, comme on l'appelle familièrement, il est évidemment adepte du clavier, il compose et il est leader de l'inimitable trio brésilien Azimuth, en tout cas il était puisqu'il a disparu depuis. Et il est fameux pour avoir créé cette fascinante et hybride d'ailleurs, samba doida, le samba fou quelque part, avec des rythmes qui mélangent samba et jazz américain, cette fusion entre samba, bossa et jazz contagieux, eh bien il a exercé une influence majeure sur l'ensemble de la musique et au travers de ses collaborations, bien sûr, de son travail de musicien de studio et puis de ses projets tels que celui-ci. Il a contribué à faire dialoguer tous ses styles grâce à ses sonorités de clavier unique. Il faut dire qu'il est adepte de ses sons de synthétiseur. C'est un technicien visionnaire et après avoir arrangé et composé aux côtés de Sarah Vaughan, de Elis Regina, de Joe Pass, Erasmo Carlos, Milton Nascimento et encore bien d'autres, sa signature sonore est toujours reconnaissable et montre une production de qualité. Juste auparavant, on retrouve Jatsa, que je vous ai présenté avec les 1000 sensations qu'elle nous propose au travers de sa composition et de sa musique, décrite comme un mélange très vivant de rythmes baïanais, de tension et de poésie brute. Un travail incroyable qu'elle a finalisé sur cet album Big Buraco qui est sorti en 2025. On l'a détaillé, c'est vrai, auparavant dans des décalages horaires, mais ces titres sont impactants et très incarnés, en tout cas à mon sens, et c'était une proposition que je voulais vous faire aujourd'hui.

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1: Et vous connaissez évidemment Zebi Godge, ce compositeur qui puise pas mal de ses inspirations dans l'afrobeat. Là encore, eh bien, figurez-vous que lui pense que ses musiques sont ouvertes pour la modification, pour en amener quelque chose de nouveau. Ce n'est pas toujours le cas. Quelquefois, on considère qu'une musique est terminée et puis voilà, on passera à autre chose, quitte à y revenir plus tard. Mais là, eh bien, il a donné carte blanche à des remixeurs. C'est le cas de Philo Q qui remixe Tiku la Fée. Écoutez ça.

Et ce morceau s'appelle Agarota. Il est signé par Os Garotins, qui viennent de San Gonzalo, dans l'état de Rio de Janeiro. Ça, c'est au Brésil. C'est un trio formé par Leo Guima, Anchiet X et Cupertino, qui se sont réunis en 2019. Ils ont d'abord gravité autour de la musique d'église. C'est incroyable, on en parlait la semaine dernière en discussion encore avec Adrien Desarrojo du duo que l'on a écouté justement pendant cette séquence Drama on the Corner. Cette musique d'église, eh bien, elle forme beaucoup de musiciens et ils ont développé ensuite leur propre son dans un style qui redécouvre, qui présente une nouvelle forme de soul moderne. C'est une formation assez récente mais qui puise voilà, ses influences auprès d'artistes tels que, évidemment, Tim Maia, George Ben, Cassiano, Gilberto Gil et encore bien d'autres, Os Garotins, qui se sont fait connaître quand même en 2024, puisqu'ils ont remporté le Latin Grammy du meilleur album pop contemporain en portugais en 2024. Donc, tout cela pour vous dire qu'ils ont largement leur place dans cette playlist du jour consacrée, vous l'avez bien compris, au rythme du Brésil moderne. C'est le cas de Drama on the Corner avec Orisha que nous avons décrit la semaine dernière, puisque Adrien Desarrojo était avec nous pour présenter cet EP, sept titres qui mélange lui house, jazz, funk, broken beat, mais aussi pulsation brésilienne, puisqu'il chante, Adrien, en portugais sur ce morceau notamment. Il y a des collaborations, celle de Lady Bird et d'autres encore. Et puis, il y a cette inspiration candomblée dans l'imaginaire qui reste toujours présent. Et ça, c'est important pour ce duo parisien formé par Adrien Desarrojo et Gérald Portocalis, et un superbe concert qui a eu lieu, c'était la semaine dernière, au New Morning. Et ça valait vraiment tout l'or du monde. Et puis le premier morceau, Zebigodj, en version remix par Philo Q, Ticoulafé, c'est le titre de ce morceau entre Afrobeat, House et grosse basse, vous l'avez bien noté. En tout cas, un morceau qui fait la bascule entre groove, dub et grosse basse pour une matière d'origine toujours hypnotique, groovy et basée sur ces rythmes brésiliens. On va continuer avec une séquence un peu plus jazz, puisqu'on va faire un saut dans l'espace-temps. Nous allons retrouver Ayrto Moreira sur cet album intitulé Samba de Flora. C'est en 1989 le titre que je vous propose maintenant, Yana Amina.

Et oui, une petite erreur dans la playlist. Du coup, je n'ai pas référencé le titre que nous venons d'écouter. Je vous en donnerai toutes les références la semaine prochaine. Mais juste avant, c'était Kopasech, un extrait de cet album incroyable au son de Kopasech, le numéro 2. C'est sorti en 1980 avec So Lucius. C'est le titre que nous avons écouté juste avant ce dernier titre. Un groupe brésilien, les Kopasech, qui sont de cette période charnière entre la fin des années 70 et le début des années 80, avec une approche rythmique toujours collective et une vraie groove machine, comme on l'appelait à l'époque, évidemment très recherchée par les amateurs de musique fusion brésilienne. On retrouve sur cet album Lucio à la batterie, mais aussi Porreca et d'autres musiciens un peu moins connus comme Kawaison, certes un peu disparu de la scène actuelle, mais ce morceau, eh bien, il appartient clairement à cette famille de titres à la fois groovy, mais aussi sophistiqué, où le samba est poussé vers quelque chose de plus électrique et de plus urbain. Il y a sur cet album, une présence rythmique et une finesse de jeu qui sont toujours très agréables. C'était le cas également du Jeff Garner Trio avec Donateando, c'est-à-dire jouer du piano à la façon de Juan Donato, parce que il a créé cette façon de jouer, cette rythmique au toucher sur les touches de son clavier. Juan Donato, ici, c'est Jeff Garner Trio, très ancré dans l'univers du samba jazz, du Brésil instrumental, qui continue ce travail entre jazz nord-américain et musique brésilienne. Il faut dire que il est new-yorkais à la base. Jeff Garner, il est installé au Brésil depuis très longtemps et il est connu pour mêler justement ses sons afro-latin, cette forme brésilienne comme bossa ou baion ou encore choriño avec ses influences jazzistiques. D'ailleurs, il écrit également puisqu'il présente un certain nombre d'ouvrages poussés pour les musiciens sur les gammes pentatoniques notamment qui vont certainement donner des idées aux musiciens qui sont à l'écoute. C'est un trio qui est composé de Adrien Barbet, Théo Lima à la batterie et une formation qui met en avant ses compositions originales avec un vrai ancrage dans la tradition du jazz brésilien. Et puis Yana Amina, c'est le titre de l'album, extrait de l'album Samba de Flora qui est sorti en 1989 par Ayrton Moreira, évidemment. Ils sont toujours inséparables, Flora Purim et Ayrton Moreira, ici accompagnés par Georges Dalto, d'ailleurs, avec un mélange de jazz, de percussion et de groove brésilien pour une couleur fusion qu'Ayrton Moreira sait parfaitement nous décrire tout en sonorité. Et puis avec cette voix, celle de Flora Purim, qui vole comme ça au-dessus des notes. Au trombone, on retrouve aussi Raoul de Souza, voilà, pour les amateurs. Et c'est un disque qui garde une forte identité de ces années. Fin 80, où c'est vrai, les machines ont pris l'ascendant, mais on garde cet esprit classique de jazz et fusion sur ce morceau, Yana Amina.

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0: Allez, j'ai redécouvert pour vous ce Victor Assis Brasil, un grand musicien qui reprend ici un morceau, celui de Milton Nascimento, Nada Será Como Antes, rien ne sera plus comme avant. C'est sorti en 1980 sur l'album Pre Pedrinho et c'est tout de suite sur Décalage Horaire.

Alex Mayeros avec Banda Utopia et Sabrina Malieros, qui est sa nièce, Uno Esta. C'est le titre de cet album que nous venons de ce morceau, que nous venons d'écouter ensemble, un morceau qui fonctionne comme un pont entre l'héritage Azimut, puisqu'il est aussi le bassiste d'Azimut, et puis les formes actuelles du groove brésilien.

Et puis sachez que Marcos Valle est en concert au New Morning, ça c'est important. Et puis il y aura aussi une Roda de Samba prochainement à l'Ermitage, ça sera début juin avec Sian Potok. Ça aussi, c'est à écouter. Voilà, j'étais heureux de passer l'intégralité de cette émission avec vous. J'espère que c'est votre cas. On se retrouve la semaine prochaine, même jour, même heure. D'ici là, portez-vous bien. Ciao, gente.

Bonjour, chers auditeurs de Fréquence Paris Pluriel dans les 106.3 FM, aussi par l'internet www.rfpp.net. Aquí somos, aquí estamos, édition multiethnique, pluriculturelle, polyglotte depuis Paris pour le monde entier. Aujourd'hui, nous allons faire une émission très, très spéciale, la majorité en espagnol ce soir, parce qu'il y a de bonnes nouvelles musicales pour le public hispanoparlant.

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1: Française, français, mes chers compatriotes de l'Hexagone et d'Outre-mer.

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Souvent délaissé par des gens indifférents. 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Des gosses craquent de faim et vivent dans les bidonvilles. Comment peut-on t'accepter dans cette société? Synonyme d'égalité.

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0: pertinente.
1: Je n'ai aucune intention de changer.

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Moi j'écoute une émission extra tous les jeudis pour nous les filles et les gars. Y'a du jerg, du twist et du tcha-tcha. Oh, y'a tout ça dans Mission Koala. Ouais, de la bonne humeur, de vieux animateurs. Et pour faire tonnerre.

0: mon vieux, toujours épisa. Oh, plus que jamais, je me lève à midi, j'écoute mes cheveux pousser, j'en fous pas une rame.
1: Ah bah non, hein.
0: Tout ça, c'est bien bon, mais pour le vin, vous foutez comment? Oh, pour cela, pas vous faire... J'ai un entonnoir, merci instable. Avec le dérailleur et la bête en sueur, la mission dans le tuner, Oscar Crapaud, ses disques punk en couleur. Car moi j'écoute une émission extra, tous les jeudis c'est émission Koala. Y'a du jerk, du twist et du cha-cha, une surpasse sans cesse pour un pied grand comme ça.

0: trop de pastis, manifestement. Et tout ça et plus d'autre chose, avec un rire bête. Et tout ça et plus d'autre chose, oui, il y a tout ça dans la dernière de la saison. Rassurez-vous, d'émission Koala.
1: Ouais.
0: Avec au dégueulasse ce soir. À moi pour finir, mais pourquoi pas, je ne parle jamais de moi pour une fois, parlons-en en fait. Le dérailleur dit le fou, a dit tout ça quoi. Derrière sa vie

0: Christophe le Bolchevik, enfin tout ça, ouais. Mission Koala, The Chômage Goes On. Eh bien bonjour, ma chère bête de colombe.
1: Salut.
0: Bonjour mon cher Oscar.
2: Oh, bonjour.
0: Bonjour l'instable.
2: Eh bonjour.
3: Bonjour.
0: Ouais, bonjour aussi. Et on se démarre avec...
3: alors, bonjour.
0: Je vous avais prévenu, alors avec une sélection là-bas comme je pousse, mais... alors je dis, à chaque fois je dis c'est parce que c'est la dernière, mais je crois que
2: là,
0: ça, fait,
2: vrai, ouais.
0: Ça fait 8 fois que je dis que c'est la dernière, et en fait ça m'arrange pas mal, donc je vais au marché le matin, souvent ce principe d'arrivage du marché.
2: De produits frais toujours, oui.
0: Voilà, d'arrivage.
2: C'est
0: là,
2: pour ça que tout le studio sent le camembert.
0: Oui, voilà, oui, parce que je ne me contente pas d'acheter des disques, j'achète
2: l'odeur aussi.
0: Également du camembert, et encore, je n'ai pas retiré mes chaussures, tiré d'instable, vous le connaissez, hein, c'est son humour, c'est cet humour grec qu'on adore.
3: Oui, ça commence à bien faire.
0: Voilà. Et donc, on se débute, alors, les trois quarts des morceaux que je vais réaliser aujourd'hui, je ne les ai absolument pas écoutés, donc on va voir ce que ça donne. Alors ça, je l'ai écouté, parce que ça, je ne l'ai pas acheté ce matin, je l'ai acheté avant-hier, en fait. Il n'y a pas un disque à plus de deux jours de date de péremption.
2: Oui, je considère que c'est une honte.
0: Il s'agit de Danser avec Édouard Duleux, la sélection 3, on avait passé la sélection 2.
2: C'est inadmissible.
0: Je passe l'article avec Sidi B à la baisse, qui est sous-titré « Tango arabe, c'est-y par ».
3: Oui, oui, oui.

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1: Il s'agitait de Pierre Loucky, Charlotte et Sarah. Alors un disque, enfin un coffret en fait, un espèce de coffret de 5 disques de Pierre Loucky, ce qu'on ne voit pas si souvent et avec une grosse déception, c'est-à-dire que ma période préférée de Pierre Loucky, qui va de 62 à 65, alors j'imagine pour des problèmes de droit, a été entièrement réenregistrée en stéréo dans les années 80 avec un son horrible. Et il se trouve que c'est un des seuls morceaux écoutables de la dernière phase. Mais bon, le texte est de...
2: De quelle année est ce morceau ?
1: Je crois que c'est normalement à l'origine, je crois que c'est un morceau de 63 ou 64.
2: Oui, on est en pleine année Nouvelle Vague, en fait. Hein, et je trouve qu'on est aussi en pleine dans la philosophie qui va s'installer avec la Nouvelle Vague en France, hein, qui est une problématique... Les Anglais ont Shakespeare et ils ont fait To Be or Not To Be. Et en France, avec la Nouvelle Vague, toute la problématique existentielle qui va arriver avec la modernité française, c'est To Fuck or Not To Fuck. Hein, n'est-ce pas ?
1: Oui, non, mais j'imagine. Mais,
3: vous êtes sûr de vous ?
1: Alors, Pierre Loucky,
3: au niveau des Shakespeare, la Nouvelle Vague.
2: Bah, la Nouvelle Vague française, c'est To Fuck or Not To Fuck. C'est quand même ce qu'on a entendu entre Rachida ou Alhambra.
1: Bah, Shakespeare et respirer, mais...
2: N'empêche que Godard n'a cessé d'avoir cette problématique.
1: Godard, on me dit. J'encule Godard, je vous...
2: Oui, mais je parle de la vraie vie, pas de vos fantaisies.
1: Il y a des plaisanteries obligatoires à l'émission, donc c'est j'encule Godard, vous n'avez pas le droit de dire...
3: Non,
2: précisément,
3: non,
2: là, je parle de Jean-Luc Godard, cet homme suisse, le plus con des Suisses pro-chinois, qui a fait beaucoup de films en France, et après avec le groupe Medvedev.
1: Alors, le fait que vous soyez le sosie officiel de Jean-Luc Godard n'excuse pas toutes les fantaisies des digressions.
2: Mais c'était un bel homme.
1: Cet idiot. Il était très
2: laid. Il séduisait beaucoup de femmes, savez-vous.
1: Oui, voilà, parce qu'il savait marcher sur les mains. Savez-vous marcher sur les mains ?
2: Non,
1: c'est
2: mais
1: peut-être
2: non.
1: C'est la seule qualité de Jean-Luc Godard. Donc
2: vous parlez de mon sosie vocal, peut-être. De cet accent.
1: Oui, sans doute, oui.
2: C'était fabuleux comme morceau. C'était vraiment l'essence même de la Nouvelle Vague française, selon moi.
1: Oui, alors Pierre Loucky a assez
2: peu... C'est-à-dire que ça ne va pas plus loin.
1: Assez peu de rapport avec la Nouvelle Vague française. Par contre, c'est un ami du grand Daniel Laloux que normalement nous devrions recevoir, mais je dis ça tous les ans,
2: on parle de Side Guys.
3: Il est temps, je vous ai mis un disque carré, tiens.
1: Alors oui, alors là je vais essayer. Alors,
2: il serait temps d'inviter les gens qui meurent. Hein.
1: Je vais essayer, oui, mais à chaque fois qu'on les invite, ils meurent après ou ils meurent avant, donc on va essayer de les inviter.
2: C'est mieux de les inviter avant.
1: On va essayer d'avoir normalement René Viennet, Moustique, Daniel Laloux. On a bien eu Louis Rego, pourquoi pas. Mais, donc on passe à tout à fait autre chose avec Pauline Julien. Je ne sais plus dans quel ordre j'ai calé ça. C'est Pauline Julien avant ou non ? Oui, Pauline Julien. Pauline Julien, on s'en souvient, qui était sur le même label que Robert Charlebois. Et quand Robert... quand Crolam le disait encore, quand Robert Charlebois, les enfants trinquent, on s'en souvient. Oui. Et donc, en fait, la blague originale, qui est une blague de l'incohérence, c'était Léon Blois, les enfants trinquent, qui m'avait beaucoup fait rire. Et donc, c'est un hommage à la sauvagerie révolutionnaire par le biais des blousons noirs par Pauline Julien. Pauline Julien, c'est très, très irrégulier, mais on passera peut-être. Je suis une reine du striptease aussi, qui est un morceau que j'aime beaucoup. Et d'ailleurs, si j'étais vraiment feignant, on l'aurait laissé, parce que je crois que sur le 10, c'est celui qui suit. Mais j'ai fait un effort.
3: Ouais, peut-être plus tard dans cette
1: j'ai
3: émission.
1: J'ai fait un effort, je ne sais plus. Qu'est-ce que j'ai enchaîné avec ça ? Je ne sais plus du tout.
3: Vous savez, je découvre
1: les disques en étant qu'idioteur.
4: Et bien danser maintenant, le dernier morceau.
1: Ah oui, avec Big César. Oui, il y a Big César.

0: Juste derrière, oui, c'est... en plus je me souviens, j'ai fait l'enchaînement, peut-être pas dans mon état normal, mais en tout cas ça m'avait beaucoup plu à l'époque. Donc c'est Ipar.
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0: Il s'agitait de Big César. Alors, je ne sais plus, je crois qu'il y a beaucoup de jeux de mots sur ce cha-cha. Je crois qu'il y a au moins 3 jeux de mots sur. Et pour une fois, où il n'y a pas une seule fois le mot chat. Je crois que c'est le cha-cha d'Irencha qui. Je ne me souviens plus, en fait. Je me perds un peu hein, sur les jeux de mots de cha-cha. C'est. Voilà, bah. La bête de Colombe n'a pas l'air passionnée par les jeux de mots de cha-cha.
1: Non, mais personne ne l'est. Moi non plus, je le regarde béatement. Ouais.
0: Oui, parce que.
1: La radio, ça passe peu.
0: Mambo sapin, voilà, d'accord. Mais,
2: on vient d'écouter là des jeux de mots sur cha-cha.
0: Non, c'est non, le titre, c'est un des titres. Puisqu'il s'agit d'un rigolo qu'on a passé pas mal de fois dans l'émission, Big César. Il s'agit en fait de Jean Constantin. On se souvient, Jean Constantin, le tcha-tcha-tcha du chat.
1: Je me souviens absolument.
0: Tcha-tcha-tcha du chat.
3: Vous avez quelque chose contre Jean Constantin? C'est pas un acteur, vous devriez connaître ça.
2: C'est Michel Constantin.
3: Ah oui.
0: Non, mais Jean Constantin a joué dans des films et également. Et en fait, pour les gens qui suivent, on avait même donné sa filmographie. Mais a priori, ça n'a pas l'air d'intéresser l'instable qui préfère manger des flancs. Donc, voilà, on passe à tout à fait autre chose. Alors, on en profite. Hein, je sais que vous êtes un limitant et un provotant, ma chère bête de Colombe. Et je sais que ça vous gêne quand ça devient politique. Et pourtant...
2: C'est violent, là, ce qui se passe.
0: Ça va devenir politique.
2: C'est violent.
0: Puisqu'on passe à André Verschuren. Si j'étais ministre des Finances, on se souvient qu'André Verschuren était limitant communiste, en fait, juste après la guerre. À chaque fois, je le redis, quand il a été libéré du camp de concentration de Buchenwald. Il était à moitié mort et un accordéoniste, en tout cas un soldat de l'armée rouge qui possédait un accordéon, lui a donné un accordéon. Il a joué l'Internationale, la Marseillaise. Il s'est évanoui et est resté 2 mois dans le coma, en fait. Donc, on aurait pu ne pas voir André Verschuren. Alors là, il est plus sur une ligne, on va dire... PCF année Marchais, ça va vous plaire.
2: Oui, stalinienne, quoi.
0: Pas stalinienne, Champigny, je dirais.
3: La gueule de JB, une chemise
2: voilà, Champigny. Quoi,
0: ouais. On le rappelle, ouais. André Verschuren est le sosie officiel de JB Wiz.
2: Verschuren jouait sur la Marne, non?
0: Oui, non, mais...
2: La ligne Champigny, oui.
0: Et donc, voilà, donc on va dire, c'est plutôt de l'eurocommunisme, quelque chose d'assez, on va dire, c'est pas révolutionnaire non plus, mais il y a un moment pour tous les gens des ministères qui raillent les dents sur les parquets, ça va leur faire mal. Je prends un risque, mais je passe quand même ce morceau. C'est pour
3: et
0: vous, la bête.
3: Et vitesse contrôlée, il est comment?
0: C'est un enfer, c'est horrible. Le côté contrôlé, on va dire, prend le pas sur la vitesse.
3: Sur la vie, oui.
0: Donc, la bête, c'est pour vous, un morceau communiste, c'est Tipar.

0: Magnifique. Moi, j'aime beaucoup. Hein.
1: Oui, voilà. Alors,
2: putain, Mission Koala, ce soir, ça défonce mémé.
0: Non, c'est vous qui êtes
1: donc, donc voilà, en arrivage direct du marché, alors une pour pas une curiosité, parce qu'on n'en est pas là, mais un disque que j'ai acheté sous le titre
2: sous acide.
1: Attirant Calypso Bongo. Et en fait, il n'y a aucune notion, de, que ce soit de groupe, de label ou quoi que ce soit, c'est simplement marqué et noté enregistré à New York. Et sur la face A, c'est noté Calypso Bongo. Et sur la face B, c'est noté Calypso Bongo. On l'écoutera. C'est la même chose, mais avec... en plus minimaliste, en
0: je
1: fait.
0: Je vous l'échange contre le Astérix et les autres disques.
1: Non, non, je le garde.
2: Mais pourquoi vous n'avez pas voulu le disque que je vous ai envoyé, qui était un disque allemand qui parce s'appelle Rotation
0: Rotation.
1: Qu'est-ce que vous racontez?
2: Mais tout à l'heure,
1: c'est bu. Ah oui,
2: j'étais
1: oui,
2: à Joinville, j'ai envoyé un disque qui s'appelle Rotation.
1: Et... Ah, mais Rotation, oui, je vous ai dit. Rotata... Ce n'est absolument pas allemand, c'est Batav, bon. En fait.
0: Dans votre, c'est le truc que vous avez envoyé ce matin, il n'y a rien de bon. Mais vraiment, j'ai regardé très tardivement
2: vous
0: parce
2: Rotation.
0: Que j'ai eu peur. Oui, oui, tout est des classiques de la poubelle de brocante.
2: D'accord. Bon,
1: je vous rappelle qu'on avait dit que c'était une des plus belles pochettes. C'est le deuxième 45 tours de Rotation après Nanana, voilà Chanana. Je ne sais pas si vous vous souvenez. J'avais pensé que c'était le meilleur publicitaire.
0: Ah, oui, on avait écouté, même musicalement, je crois.
2: Écoutez,
0: que c'était pas si bon.
1: Si, c'était pas mal, en fait. On avait écouté la face B, qui est une espèce de proto-psyché.
2: Excusez-moi, il y a une granularité fractale à la conversation, là, qui me laisse perplexe et devrait laisser perplexe nos invités et les idioteurs. Mais je vous laisse reprendre.
0: Qu'est-ce que vous appelez une granularité fractale?
1: Sacré Godard. Et... Donc, où en étions-nous, ma chère bête de colombe? Je sais que j'avais programmé les Turtles, mais juste avant...
2: granularité fractale.
3: Cookie Monster.
1: Ah, Cookie Monster. Cookie,
2: ouais.
1: C for Cookie.
2: Cookie Monster.
1: On se souvient du Cookie Monster, vous connaissez. Donc
2: bah non, mais j'adore les cookies, moi.
1: Le Cookie Monster, c'était le monstre dans une poubelle, en fait. Et donc, il y avait I Like Trash, on s'en souvient qu'on avait parlé, qu'on avait passé en français, Je vis dans une poubelle, qui était un morceau magnifique. Et il y a deux morceaux que j'adore du Cookie Monster, parce que j'aime beaucoup Toccata, hein, je vous l'avoue, mais j'adore le Cookie Monster. Et donc, le deuxième meilleur morceau après I Like Trash, je pense que c'est... mais I Like Trash, c'est plus pour Laurent Bigot, on va dire. Et je pense que c'est... c'est pour lui, là. Ah, on dirait que c'était... Et c'est See for Cookies, en fait, ce sont comment appelle-t-on ça,
2: des gâteaux.
1: Des gâteaux américains périmés, même quand ils ne le sont pas. En fait, c'est un goût de gâteau périmé que... Le Monster Cookie, donc le monstre gâteau, récupère et avale goulûment, voilà. Arrêtons de décrire, voilà, le Monster Cookie.
2: Écoutons ça, parce qu'à côté, dans les studios haïtiens, ça déménage.
1: Non, c'est pas haïtien, c'est congolais démocratique.
0: Oui, c'est le son de la rumba.
2: C'est la révolution à côté.
1: C'est Tipar.
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0: Il s'agitait des Turtles Bulsos, tronçonneuses comme tout le monde le sait en anglais. En tout cas, moi, je viens de le découvrir.
1: Pour les Turtles, qui sont. Moi, je ne regardais pas un souvenir extraordinaire
0: beaucoup,
1: des Turtles, mais celui-là est très chouette.
0: Beaucoup de très très beaux morceaux chez les Turtles. Et en parlant de tortues, il y a un moment, nous allons dans des pays exotiques où tous ces animaux bizarres, comme les tortues, en fait. Les lapins, enfin, tous ces animaux que nous ne connaissons pas. Moi, je suis de Reims, hein, c'est les sangliers, les cerfs, les daims. Donc, voilà, un morceau sur donc là les.
1: Vous parlez de ma séquence ?
0: Oui, voilà, de votre séquence.
1: Ah, mais il faut que je prenne mon lit, c'était tellement bien amené.
0: Ah, d'accord, je suis désolé.
1: C'est l'exotisme, vous faites.
0: Je suis désolé d'être plus rapide que votre cerveau.
2: Vous étiez en forêt, il ne l'a pas attrapé au vol sur le mirador.
1: Regardez, c'est la musique du Cambodge, des forêts. Et je cherchais un disque ce matin et je m'étais dit, tiens, on va taper un peu dans les disques d'ethnomusicologie. J'en ai plein, j'adore ce genre de truc et j'aimais celui-là. Et le premier morceau, c'est un morceau de Guimbarde. Attendez, deux secondes. Un solo de Guimbarde, et c'est pour attirer les jeunes filles hors de chez elles, hors de leur case.
0: Ça marche ?
1: Je ne sais pas, il faudrait l'écouter.
0: Ouais, on va peut-être fermer la fenêtre,
1: morceau
0: parce que ça risque de nous amener pas mal d'ennuis. Mais...
1: et déjà, c'est un très très bon morceau. Et le deuxième, c'est un mec qui chante par-dessus un son qu'il produit lui-même avec une feuille. Et ça a un côté bien psychédélique.
0: C'est bien vendu, en tout cas.
1: Qui part directement. Et le troisième morceau est tout aussi extraordinaire. C'est des superpositions de
0: vous
1: voix.
0: Vous avez amené combien de morceaux ?
2: Mais on va tous les écouter.
1: On va écouter que le troisième. Et du coup, ça va
2: nous
1: faire une sorte de séance psychédélique. Mais on va écouter les trois un de ces jours.
2: Quoi.
1: Oui. Et je ne sais même plus ce que c'est. C'est une intervention. C'est le chant alterné improvisé de deux jeunes gens accompagnés d'une guimbarde. Ça dure quand même 4 minutes 30.
2: Oh.
1: Hein. Ouais. C'est de la population QI. Hein. Et c'est une région où ils faisaient du fer et ils font eux-mêmes leur propre guimbarde. Et celle-là, c'est pour la petite histoire, parce que elle est alourdie avec une petite pièce de cire pour provoquer un son différent.
2: Bah oui.
0: Il y a quoi à boire dans le coin sur les 4 minutes 30
1: Je pense qu'il n'y a pas de truc à boire. Il doit y avoir des trucs à reniflé.
0: De l'alcool de serpent.
1: Oui, il y a toujours un truc à boire, en fait. Ouais, mais
2: de l'alcool de palme.
1: Oui, non, là, pour le coup, c'est vraiment... vraiment du chamanisme.
2: Tous ces pays qui ne boivent pas d'alcool, vous rendez compte.
1: Sur la phase B, il y a des trucs de trans. J'ai même pas écouter la phase B, mais.
2: Mais écoutez-la, bon sang.
1: Je vais le faire bientôt. Je suis pas obligé d'écouter les deux phases de suite.
0: Non, déjà que l'idioteur est obligé d'en écouter deux morceaux. Hein,
2: quatre minutes.
1: Ah oui, et vous allez voir, c'est du grand psychédélisme là.
2: Nous avons tous l'air consternés, mais ça va être génial.
1: Avec de la guimbarde, moi j'adore.
2: Mais la bête de Colombe devrait se préparer à le mettre.
1: Il est prêt.
2: Parce que nous sommes tous dans une expectative très très très mortifère pour la radio.
1: C'est psychédélisme vocal.
0: 4 minutes 10 de bonheur, en tout cas, c'est comme ça que ça a été vendu.
2: On va dans les
0: types
2: dans la jungle.
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0: Vous pouvez pas vous empêcher, hein, c'est ce, votre côté artiste bien, hein. Quand même.
1: Mais c'était en quelle année cette chose-là?
2: 62. Hein,
1: c'est ah dit, putain, c'était magnifique.
2: C'est, il paraît que ça serait le premier truc enregistré en tant que psychédélisme avec des substances
1: sous LSD, ouais.
2: Réellement psychotropes, ouais, du LSD ou des champignons. Alan Watts, c'est un mec qui a eu un parcours un peu ésotérique, à la fois.
1: Mais 62
2: chrétien,
1: quand même, c'est surprenant.
2: Ouais,
1: hein.
2: C'est ultra. Bah, c'est le premier, a priori. Quoi.
0: Faut surnommer et, Alan Watts.
2: Et c'est un truc qui est fait dans le cadre d'un ashram, mais il y a juste le nombre d'exemplaires. En vrai, il est rarissime. Et comme tous les trucs d'Alan Watts, non, bien sûr que non, il a été réédité. Les autres ne le sont même pas réédités, c'est dire à quel point ils doivent être rares.
0: Mmh. Voilà. Oui, ou vraiment inécoutables.
1: Vous aviez déjà
2: entendu
1: ça.
2: Combien même il serait inécoutable, il serait
0: oui,
2: disponible, il serait
0: c'est
2: là.
0: Pas ça
2: ouais,
0: qui
2: ouais.
0: Va vous arrêter,
2: ah non, alors, mais loin de là.
1: Mais vous aviez déjà
2: même
1: entendu
2: des disques
1: ça,
2: qu'on ne peut pas écouter.
0: Pardon ?
2: Physiquement.
1: Vous aviez déjà entendu cette chose ?
0: Bah oui, j'ai pas mal d'amis qui boivent, qui se droguent. Il y a un moment, à certaines heures de la de
1: non,
0: la
1: mais
0: soirée,
1: cet enregistrement-là, pas...
0: Ah, mais
1: pas,
0: on ne s'enregistre pas tous les soirs. C'est vraiment... Mais oui, j'ai entendu ce genre
1: en tout cas, moi,
0: ce genre d'individu.
2: Mais c'est la même chose que le truc cambodgien, moi, je trouve, quelque part.
1: Ah, mais
2: même,
1: moi, j'adore les enregistrements vintage, c'est-à-dire que c'est rien ne m'aime plus qu'un enregistrement de 43 ou 52 d'un enregistrement du Crépuscule des Dieux à Bayreuth ou au Met ou n'importe où, quoi.
0: Enregistrement de 33 ou 34 du Crépuscule des Dieux, ça, moi, ça me tire des larmes, je suis comme vous. Donc,
1: Et je vais vous dire une chose, le plus grand disque, c'est entendu, je crois, hein, le plus grand disque de musique lyrique qui a jamais été fait, vous savez ce que c'est?
2: Ben, vous allez nous dire, en tout cas pour vous.
1: 1930, le premier acte de La Valkyrie, par Bruno Walter, l'Orchestre Philharmonique de Vienne, donc Bruno Walter, le chef, juif, avec Loritz Melchior en Siegmund, Lotte Lehmann en Sieglinde, et il y avait des micros incroyables pour l'époque, le rendu pour 1930, c'est-à-dire juste avant l'arrivée de Hitler, c'est...
2: Mais vous voulez dire que c'est le meilleur enregistrement parce que c'est une prouesse technique.
1: Mais non seulement c'est une prouesse...
0: Déjà, elle a dit le chef juif. Hein.
1: Non, mais déjà, c'est une prouesse technique. Non seulement c'est une prouesse technique, mais le casting... Les idioteurs ne comprennent rien quand il y a plusieurs voix qui parlent.
0: Surtout quand c'est la voix toute seule, donc, mais...
1: Non seulement c'est une prouesse technique, mais tous les interprètes, il n'y a jamais eu mieux.
2: Non.
0: Alors, vous m'intéressez, parce que je suis en train de lire. Alors, dans mes toilettes, je lis aux toilettes.
1: Oui,
0: aux trois lettres.
1: C'est un bon endroit. C'est un bon endroit. Ouais.
0: Je lis. Vous connaissez ces séries de l'aventure mystérieuse. Je suis en train de lire Hitler et la tradition cathare. Et il y a un chapitre entier sur le fait que Wagner n'est pas le musicien préféré d'Hitler. Wagner est la prédisposition et c'est lui qui amène l'hitlérisme totalement. Faut que rien que pour vous énerver, je vais vous le prêter.
1: Mais Hitler préférait Léard et Strauss. Johann.
0: Alors, je vais être honnête avec vous, j'ai regardé le reste de la collection, j'ai acheté les surhommes, les cosmonautes, les mystères de l'île de Pâques. Et j'ai lu les trois. Je suis pas sûr que ce soit si sérieux que ça, en fait.
1: Mais je vous propose
0: collection.
1: Je vous propose quand même qu'on enchaîne avec mon affaire et mon disque.
0: Ce n'est pas à vous encore. Je crois.
1: Mais non, mais ce serait plus malin.
0: Non, mais il y a pas être malin. Il fallait être malin dans ce cas-là.
1: Et de changer le programme. Et de changer.
0: Où en sommes-nous, ma chère bête?
3: Les Strange Loves.
0: Ah voilà, alors les Strange Loves, on s'en souvient. Alors
1: Stanley Kubrick, votre cinéaste préféré, bien sûr.
0: Non, je n'aime pas les cinéastes antisémites pour le coup. Mais
1: il était juif.
0: Oui, mais ça n'empêche pas.
1: Oui,
0: c'est,
1: je sais, il paraît. Oui,
0: et les Strange Love, alors vous, évidemment, vous restez dans le thème, qui sont des juifs new-yorkais qui avaient produit un faux album, en fait, on s'en souvient.
2: C'est eux, ils sont habillés avec du zèbre.
0: Oui, c'est eux. Oui. Et un excellent album, en fait. Mais alors,
2: je me souviens très bien de la pochette. Voilà. Moins de
0: la musique.
2: Moins du contenu,
0: ouais. C'est du pur, comme dirait la bête de Colombe, c'est du pur frat.
2: Et c'est pour ça.
0: C'est du frat.
2: Ouais, c'est pour Laurent.
0: Encore, voilà Laurent Bigot.
2: Très présent. Hein.
0: Ah, j'espère qu'il nous écoute, parce que là, c'est une programmation très bigotesque.
2: Je l'ai vu le voir demain, et c'est vraiment poussé.
0: Donc, I Want Candy, alors j'aurais eu l'occasion de passer la phase B.
2: Ah, mais... c'est I Want Candy en plus,
0: ouais,
2: ce morceau Baudelaireien.
0: J'adore ce morceau, et en fait, je me suis dit, genre de classique qu'on ne passe jamais.
2: Et si quelqu'un
0: sur l'autoroute, par hasard, réglait son autoradio Blaupunkt, le point bleu, Blaupunkt, l'autoradio des rockers, il faudrait que il faudrait que j'amène un jour mes disques de promotion Blaupunkt. C'est avec Philippe Manœuvre ici avec Blaupunkt, l'autoradio des rockers.
3: Comment ça, Philippe Manœuvre
0: arrive, qui fait une sélection. Et vous, Sacha Reims, qu'est-ce que vous en pensez? On va écouter un petit Star Shooter dans la voiture.
3: Ouais, c'est trop cool, un Star Shooter.
0: Il faudrait que je vous amène ça un jour.
2: Je suis impatient.
0: Et donc, voilà, si quelqu'un, par hasard, sur son Blaupunkt, l'autoradio des rockers, tombait sur I Want Candy, peut-être que nous passerions de 3 à 8. Vite à avoir 10 auditeurs, voire idioteurs. C'est-y par...
1: Yeah.

0: Encore une sélection à la va comme je te pousse que j'ai trouvé hier. Billy Strange, je suis content à chaque fois que je trouve des Billy Strange. Billy Strange qui avait réussi pourtant à transfigurer des morceaux horribles. Le thème de James Bond qui est devenu superbe, alors que c'est vraiment le genre de choses qu'on n'a pas envie d'entendre.
1: J'en connais au moins un autre pas mal. Vraiment.
0: Ah oui, il y en a plein de
1: Naked City qui est bien foutu.
2: C'est très bien.
0: Mais alors,
1: ouais, super son de guitare, un guitare twang. Magnifique.
0: Alors il a transfiguré la guitare Tang. On va pas parler technique,
1: non,
0: mais avec trois octaves de plus et des câbles tels des barbelés de torture dans un camp de concentration pour jouer sur sa guitare. Ce qui donne ce
1: son. Vous voulez dire pour la douleur et le.
0: Ouais, c'est ce
1: qui le donne... temps qu'il faut.
0: En fait, ce qui donne ce son que j'adore, c'est-à-dire.
1: Les doigts arrachés, tout ça.
0: Alors, contrairement à Laurent Bigot et vous, qui a admiré les gens à 10 000 notes, les Jimi Hendrix et compagnie.
1: Ouais,
0: et il y a un moment, là, on a une économie de moyens. Et, c'est-à-dire, sur cette tension, de toute façon, comme on a les doigts en sang, on fait le minimum. Et c'est ça qui me plaît, en fait. Parce que je ne sais pas si vous me connaissez depuis longtemps. Faire le minimum, c'est vraiment ça qui me plaît, moi.
1: Comme nous tous. Hein. Je pense que c'est ce qui nous relie, hein, ici, en international.
0: D'ailleurs,
3: qui peut le plus, peut le moins.
0: C'est à vous,
3: patati,
0: c'est à vous.
3: Patata.
0: Voilà, c'est à vous, parce que là, je suis fatigué.
1: Oui,
0: donc,
1: allez-y, je suis sûr.
3: Oui, je voulais évoquer une chose en hors antenne. Je parlais à
0: Et du camembert?
3: Oui, mangez-en et coupez-moi encore la parole.
0: Je vous coupe pas la parole.
3: Cassez ma chronique.
1: Prends-moi mon casque.
3: Parlez de votre camembert et je reviens avec mon bricoleur.
0: C'est le père Gauthier, les crues, trois quarts. Il y a un moment là, on en parle, mais je veux dire, la bête de Colombe sait de quoi je parle. Vous êtes resté au Master de l'Ouest. Donc,
1: Vous avez pris du camembert du marché de qualité.
0: Ah oui, bah regardez ces trois quarts affinés.
1: C'est un prix choc, c'est marqué
3: dessus. Et celui qui a 1 euro, là, c'est un Réau, non?
1: C'est le même.
0: Non, c'est pas Réau, c'est beaucoup mieux que ça, en fait.
3: Ah.
0: C'est du camembert fermier aux trois quarts affinés.
1: Au lait cru, moulé à la main.
0: Voilà.
1: Au prix chic,
3: quel
1: prix choc de 1 euro.
3: Si on a le droit.
1: Le camembert de Normandie, il a même pas de marque. Ah si, il est sous les stickers.
0: Non, c'est le père Gauthier. C'est le père Gauthier.
3: 1 euro, c'est pas cher.
0: Mais
1: non.
0: Vous savez, alors c'est justement l'intérêt. Alors voilà,
1: aux trois quarts affinés.
0: Je ne donne pas tous mes secrets.
1: Au lait de vache crue,
0: l'intérêt,
1: c'est-à-dire,
0: il faut.
1: C'est tout.
0: Il n'y a qu'en France que les fromages sont en réduction quand ils commencent à être à peu près mangeables.
1: C'est pas faux. Hein. Moi, je trouve l'excellent fromage à l'épicerie solidaire.
0: Mais bien sûr, non, puisque
1: personne n'en veut.
0: Il y a un moment, c'est que les dates de les
1: pour
0: dates,
1: le fromage, c'est cool.
0: Les dates de limite de consommation sont quand les fromages sont immangeables, en fait. Alors, vous disiez.
3: On parle de camembert et on entendait quand même la concurrence, là, l'émission congolaise ou haïtienne de FPP, qu'on salue évidemment dans leur combat.
0: Ce sont des Congolais démocratiques, pas du tout des Haïtiens. Alors, je sais que vous avez très peu de notions de géographie, mais enfin, c'est pas deux pays l'un à côté de l'autre. Hein.
3: Ah, les Haïtiens, normalement, sont dans notre salle. Après, normalement, c'est des Grecs, mais on ne sait pas le calendrier.
1: Si, le premier dimanche du mois. De chaque
3: oui,
1: mois,
3: mais êtes-vous sûr que Grecs. Ce soit si strict? Parce qu'avec les Grecs, les Congolais et les Haïtiens. Et les koalas,
1: salut,
3: je ne suis
1: premier
3: pas sûr.
1: Dimanche du mois. Quel jour sommes-nous?
3: Bon, on est le 17, 18, 19.
1: Bon.
3: Là, on a eu un défilé là, qui a fait la... qui a mis le monde à genoux, quoi.
0: Vous parlez de la troisième place de l'équipe de France en Coupe
3: du Monde. Le 14 juillet. 14 juillet, il a montré...
0: Bon, allez-y.
3: Alors, donc, on évitera... Ce soir, en direct, nous éviterons l'entracte. Parce que il est 19h06, le temps vous a semblé très très long...
0: Depuis 30 secondes, oui.
3: Attends, en tout cas, à moi, il a semblé très long, et c'est pour ça que je prends le temps long, parce que je me sens en verve, je suis à l'aise. Et pourquoi ne pas profiter de ces ondes qui vont dans le cosmos pour parler?
0: Ben allez-y, hein, on vous écoute. Moi, je me sers un peu, là, je vais goûter le camembert.
3: Et oui, et je vous laisse faire le bruit sous le micro, parce que, justement, je vais parler de bruit, et de bruit en musique. Le bruit en musique, pas le bruit en discours de radio. Hein, Par contre, effectivement, les petits bruits de pain qui se cassent sont bien. Essayez de faire mieux avec le...
0: Ça ne sera rien par rapport au camembert avec qui coule.
3: Donc, les bruits en musique. Qu'est-ce que je veux dire ? Il y a des instruments, comme la machine à vent, qui essayent d'imiter un son de la nature. Hein, parce que la musique a quand même cherché à imiter la nature, à imiter, par exemple, des bruits de bataille, à jouer des batailles. Hein, c'était une chose dans la musique baroque, comme par exemple Heinrich Bieber.
1: Hein. Et... Mais... Non, vous êtes seul sur ce coup-là. Je vous dis.
3: Écoutez, quand vous verrez un disque de Bieber, peut-être vous une bataille de Bieber, vous l'achèterez.
1: Même peut-être à vil prix, si vous êtes intéressé.
3: Ah non, je ne veux pas les acheter, je n'ai pas de platine. Mais vous en avez, vous avez écouté.
1: Ah, c'est possible. Ah oui, j'écoute tout.
3: Oui.
1: Malheureusement. Mais
3: c'est assez beau. Et donc, à un moment donné aussi, quel est le... Comment mettre en musique un son qui n'est pas musical, un son de la vie, c'est-à-dire pas reproduire un son avec un instrument de musique, mais assimiler dans la partition un son comme un coup de marteau, par exemple. Donc, il y a eu un morceau très peu connu de Beethoven, Ludwig van, qui a été la bataille de Wellington, quand il fut le pauvre homme, a été bouleversé par les invasions napoléoniennes, alors qu'il lui a consacré la symphonie Eroica. C'est un problème hein, quand Napoléon a foutu la merde. Donc Beethoven a changé de point de vue.
0: Ah, bah, c'est bien politique, vraiment. Là.
3: Oui, non, mais c'est l'entracte.
0: Mais
1: oui, nous avions cette discussion au bar hein, devant un double pastis.
0: Et j'ai l'impression qu'elle
1: c'était
0: continue.
1: Pour piano, piano mécanique ou pas finalement ? C'était pour piano mécanique ou c'est un orchestre quelques coups de mousquet hein.
3: Attendez. Oui, et donc vous m'avez un petit peu fait un accéléré là. Je perds le fil alors que j'étais relativement lucide dans mes.
0: Souvenez-vous, vous étiez au bar.
3: Oui. Et donc Beethoven. Bon, bref, on parlait de. Ils sont pénibles. Hein. Donc Beethoven pour la bataille de Wellington, qui est une partition courte d'une vingtaine de minutes, compose ce morceau pour une machine à orchestre.
1: Comme les trucs du Nord, en fait. Comme
3: c'est-à-dire qui sait imiter les sons des cordes, etc. Mais comme c'est une bataille et que c'est une musique démonstrative, il faut mettre en partition les coups de mousquet, les coups de canon, etc., de la déroute que se prend cet enculé d'empereur. Avec le morceau est extraordinaire.
0: Ça n'engage que vous. Hein.
3: Mais enfin, je parle là du point de vue
0: de Beethoven, d'accord.
3: De Ludwig quand il compose Ludwig van quand il compose cette chose parce que il est certainement fâché et le morceau.
0: Et quand lui fâché faire une symphonie, attention.
3: Non, c'est une petite chose.
0: Là, petite chose, rien du tout.
3: C'est 20 minutes.
1: Et donc c'est un piano mécanique. Enfin oui, c'est tout un bastringue.
3: C'est tout un bastringue. Je crois que
1: il n'y a pas du tout d'orchestre.
3: J'ai vu une gravure. Il n'y a pas normalement à la base.
0: Un piano mécanique à Napoléon.
1: Et l'instinct prétend que ce truc-là n'existe pas. Par contre, il y a une version pour orchestre.
3: Ah oui, il y a plusieurs versions pour orchestre. Il y a même une version.
1: Il n'y a pas une version pour la machine, pour l'orgue. C'est fou.
3: Bon, après, les idioteurs chercheront et nous diront la semaine prochaine. Mais par contre,
1: mais c'est ça qui est intéressant.
3: Il existe une version. J'aimerais le dire à tout le monde parce que vous le savez. Il existe une version dans la collection Living Mercury d'un label. Enfin, on le voit pas si souvent si on fouille. Je fouille pas les bacs de classiques. Bref, il existe une version américaine des années 60, je crois, dirigée par Antal Dorati, le chef tchèque.
1: Oui.
3: Avec tout un mixage et une production de malades, de micros, etc. Et des sons de mousquets d'époque, de canons d'époque, pour faire les coups de canon et les coups de mousquet de cette partition.
1: Bien, c'est bien le moins. Il faut faire les malins à la place d'une machine. Il faut au moins des canons d'époque et ce genre de choses.
3: Ben oui, à la place de la machine, là, ouais. Ils ont fait une super production, alors que la machine était censée faire des bruits.
1: C'est ça qu'on va écouter. Qu'est-ce qu'on va écouter d'ailleurs?
3: Et alors, donc, ils sont gentils à côté. Ils parlent de manger.
1: Ils vont boire et l'épicier du coin est fermé.
3: Ça casse. Les idioteurs vont être fâchés. Taisez-vous et allez parler aux chiottes tous les deux.
1: Mais enfin, qu'est-ce qui vous prend?
3: Non, mais c'est eux qui.
1: Ok. Qu'est-ce qu'on écoute?
3: Attendez. Ah. Et donc, cette tradition de... Ah, ils m'ont un petit peu mis hors de moi. Pardonnez-moi.
1: Vous savez que c'est une émission en direct.
3: Je sais, nous sommes en direct et nous sommes dans l'entracte. Donc, j'aimerais continuer mon propos. Mais c'est levez-vous fermé. Et allez le voir, c'est l'entracte.
1: C'est fermé.
3: C'est fermé les chiottes? Qu'est-ce qui se passe, chers idioteurs? Nous sommes interdits.

0: les 7 balles, ils rigolent comme des vaches, mais c'est la première fois qu'on leur parle de choses pareilles à Mission Koala. Les 7 balles, la septième ira au but. Toutes les autres iront faire quelque chose, mais la septième fera le truc. Ça, c'est le Freischütz, la gorge au loup. Celui qui s'est illustré dans la mise en scène, dans sa partition de ces sons-là, c'est Richard Wagner, que personne n'aime ici, sauf moi. Alors, on pourrait citer plusieurs moments où le son de la scène intervient dans la partition, où l'acteur va devoir, ou l'acteur, ou faire semblant pendant que le truc Siegfried, quand il forge son épée, par exemple, les coups de marteau, ou bien, encore une fois, les coups de marteau dans les maîtres chanteurs de Nuremberg, les Meistersinger von Nuremberg, où c'est Hans Sachs. Hans Sachs, c'est celui qui décerne les bons points et qui est un cordonnier. Alors, il fabrique ses chaussures. Vous rigolez, mais c'est un vrai punk, Hans Sachs. Le meilleur interprète de Hans Sachs. Écoutez ça, les deux idioteurs qui n'avaient jamais entendu un seul chanteur lyrique. Le meilleur chanteur de Hans Sachs, c'était Friedrich Schorr. Hans Sachs, quand il donne la leçon, quand il écoute Beckmesser chanter, qui fait ses fausses notes, et là, Wagner intègre les fausses notes, il est avec ses godasses, et à chaque fois qu'il fait une fausse note, il tape sur la table à chaque fausse note. Et le mec se décompose, fait encore plus de fausses notes. Et dans la musique, ça fait des trucs comme ça qui vont... Il y a aussi Siegfried qui essaye de parler à un oiseau. Alors, il se fait, avec un roseau, il se fait un petit roseau. Il fait... Et il fait plein de fausses notes. L'oiseau ne comprend rien, bien sûr. Et... Ben oui, oui, mais Siegfried est con aussi. Non, à un moment, il faudra tuer le dragon pour comprendre ces choses-là.
1: Entre ça, le cordonnier à côté de ses pompes.
0: Il y a certainement, on pourrait citer après, ça c'est plus dans vos cordes, mon cher crapaud, c'est les espèces de symphonies. Ce n'est pas des symphonies, je pense, des duos, des quintettes pour.
2: Oiseaux.
0: Pour. Non. Pour.
1: Pour Dragon.
0: Pour. Attendez. Pour Sirène de Boulez.
2: Ah oui, mais comme les trucs de Russolo et les machins futuristes italiens, ouais.
0: Oui, voilà. Donc Wagner est déjà là dans cette tradition d'essayer, dans l'action, de créer de la musique avec le bruit ambiant et de le mettre en musique, mais qui fait de la fausse note.
1: Et tout ça, c'est pour amener Sib, en fait.
0: Tout ça, c'est pour amener, c'est pour amener une descendance à cette tradition pour un film.
2: C'est vrai, c'est un disque de Sim.
0: Pour un film, non, c'est pas un disque de Sim, c'est la musique du roi des bricoleurs de Jean-Pierre Mocky que j'ai vu ce matin, que j'ai découvert ce matin exprès pour vous, chers amis, chers idioteurs et idiotrices.
2: Mais comment vous arriviez de Wagner à Sim?
0: Ben parce que la phase B. C'est marqué sur la galette. La phase B n'est pas chantée, c'est bruité et sonorisé par Sim.
2: C'est ce qu'on veut.
0: Et là, donc, les bruits prennent tout leur sens et jouent dans la musique.
2: Ah oui, on est dans la grande tradition.
0: Et on est dans une grande tradition romantique de Beethoven, la bataille de Wellington, que je recommande à tous les idioteurs. Les maîtres chanteurs, qui est un opéra qui dure 5 heures.
2: Dans sa version Bouzin, dans sa version.
0: De 5 heures. Ouais, 51, Karajan, ça c'est bien, c'est pas Friedrich Schorr. Et Siegfried, je vois ce dérailleur qui est en train de s'impatienter, j'ai envie de faire durer la sauce. Comme dans un film de Uwe Boll, Citizen Vigilante.
1: Je ne m'impatiente absolument pas. Bon, il y a un moment, Bayreuth, dans votre salon, via Sim, j'ai qu'une envie, c'est d'entendre ça. Alors, quand... Ah. Bah, c'est Ipar, alors.
0: Ben oui.

0: Ben oui.
1: T'as, où c'est que t'as mis les pansements?
0: Ben, je sais pas, mais regarde dans la boîte à clous.
2: Tiens, allez, vas-y. Allez.

0: de chez les voisins.
1: Oh merde. Qu'est-ce qu'ils vont dire?
0: Rien, je suis très bien avec mon voisin.
1: Chérie, je t'adore.
2: Il s'agitait de Sim dans Le Roi des Bricoleurs de Mocky, un morceau de la face B absolument sensationnel qu'on n'entend pas d'ailleurs dans le morceau. Et la musique d'ailleurs du Roi des Bricoleurs est absolument sensationnelle. Ça commence par de la musique avec Jean-Claude Rémoleux, Zardy qui sont.
3: C'est qui C'est Calvi ou qui a fait la musique? Je n'ai aucune idée en fait.
2: C'est marqué sur la galette, va nous dire, sur la galette, notre ami de la bête de Colombe va nous dire.
3: C'est Eric de Marsan. Eric de Marsan, on s'en souvient, qui avait fait beaucoup de... Enfin, on aurait de la peine à énumérer tous les films dans lesquels Eric de Marsan...
2: Et alors par contre, Sim, on pourrait énumérer tous ces films ou toutes ces apparitions, c'est assez minable comme filmographie, c'est 26 crédits IMDb. Et il enchaîne juste après ça avec un de vos films préférés.
3: Touche pas à mon bignou ?
2: Non, ça doit être avant. Et il enchaîne avec le film de Guy Lux.
3: Drôle de zèbre, un de mes films préférés, c'est vrai.
2: Et il a fait un film que j'adorerais voir, Andrea, dont j'ai une photo.
3: Jamais vu, alors ça...
2: Où il joue un arabe, Mehmet. Oui. J'ai une photo qui fait très envie. C'est un énorme... Un harem avec des centaines de femmes à poil.
3: Il est même bon dans un film d'Audiard, c'est vous dire à quel point il a du talent, en fait.
2: Ben, pour moi, Sim, c'est surtout l'Académie des Neufs, hein, quand j'avais 9 ans.
3: Ouais, moi j'ai vu l'Académie des 10, mais j'avais 10 ans, faut dire. C'est l'humour Sim, hein, et, faut s'y faire.
2: Mais il était sympathique, cet homme. A priori, comme ça, à la télé, dans la vraie vie.
3: J'en sais foutre rien. Par contre,
2: Le film est très bon.
3: J'ai le bouquin que je peux vous prêter. Qu'est-ce qu'elle a ma gueule de les mémoires de Sim et tout. Vous prêter les mémoires de Jean Lefebvre. J'ai beaucoup de mémoires de.
2: Oui, je me doute. Jean-Claude Romère aussi avec beaucoup de mémoires.
3: Oui, je l'ai aussi. J'ai une grande collection de mémoires, mais je me souviens jamais où je les ai mis. Voilà, donc.
2: En tout cas, je voudrais dire, regardez, c'était une très bonne surprise. Regardez Le Roi des Bricoleurs. Pour une fois, j'ai fait mes devoirs. J'ai revu le film le matin même de la mission Koala, où après le dérailleur nous a cuisiné un formidable poulet
3: à l'estragon.
2: Oui, à l'estragon, à la crème, avec des quenelles de brochet.
3: Voilà, oui, des recettes typiquement lyonnaisiennes.
2: Bienvenue à vous, nous faisons l'entracte.
3: Où en sommes-nous, mon cher bête?
2: Nous en sommes à la fin du monde.
3: Non.
4: The Grim Reaper.
3: Deux. Ah oui, voilà. Alors, quand on parle de disques achetés à la volée, c'est un disque que j'ai trouvé hier. Il se trouve que c'est la bande-annonce de Anthropophagus de Joe D'Amato, en fait. La bande-annonce américaine. On se souvient, j'imagine que je n'ai pas à décrire, tous les idiotaires se souviennent du film de Joe D'Amato.
2: Peut-être pas les gens qui sont autour de cette table.
3: Alors voilà, c'est sur une île grecque. Alors je ne sais pas l'île grecque si vous la connaissez.
5: Non,
3: voilà.
5: C'est sur ce mec qui se mange lui-même, c'est ça?
3: Avant, il ouvre le ventre d'une femme enceinte et il mange le fœtus, il le dévore. Et à la fin, oui, il se dévore ses propres
5: enfants. Oui, c'est ça. En fait. Oui. J'ai jamais poussé jusqu'à le regarder. Quoi. Vraiment,
3: et vous avez tort, c'est un très, point, très, quoi. Très bon film.
2: C'est très ennuyeux. Hein.
5: Fond,
2: très
5: quoi, long. Fond,
2: je ne sais pas aller au bout. C'est très ennuyeux, toutes les affiches, tout est mieux que le film.
3: Je suis absolument pas d'accord, moi j'adore ce film, mais bon voilà. Et il se trouve que là, dans mes pérégrinations, je pensais acheter la musique, enfin la bande-annonce d'un film qui est un film de chrétien, d'exploitation chrétienne de 76 américains. Qui est un film que j'adore, et sur un champion de stock-car qui va directement au paradis et qui ne croit pas en Dieu, et dont le petit frère, qui lui est curé ou pasteur, parce qu'on ne sait jamais bien aux États-Unis, essaye de l'extirper de l'enfer. Et le père, pour avoir un contact total avec son fils, passe par un exorciste satanique et lui-même finit en enfer. Et en enfer, c'est là où j'ai adoré le film, il y a Dracula et des ghouls à moitié nus. C'est un film chrétien qui passait dans les... ça dure une heure, hein, c'est pas long à regarder. Et il y a quelque chose que j'adore dans ce film, c'est-à-dire qu'il y a un moment, la mère cite plusieurs passages de la Bible qui sont illustrés avec des paroissiens du coin. Donc il y a Moïse avec une barbe en barbe à papa.
5: Ah, dire, oui, ils font des spectacles des fois comme ça. C'est même le principe en fait.
3: Et donc très très bon film. Il se trouve que
2: n'a rien à voir avec Joe D'Amato, ça.
3: Non, par contre, il porte le même don en fait.
5: Vous parlez des digressions dans les chroniques.
2: Mais
3: il porte le même nom et donc je pensais acheter la musique de ce film. Et je me retrouve avec la musique d'Anthropophagus.
2: C'est encore mieux.
3: De Jodama. Je ne sais pas si c'est mieux. Je crois que j'aime beaucoup les deux.
2: Mais alors attention.
5: Il va falloir que vous l'illustriez.
3: Et il n'y a pas de pochette, en fait. D'ailleurs, c'est une curiosité. Je ne sais pas à qui ça s'adresse.
2: Attendez, oui, je sais. Moi, je pense
5: c'est
2: que...
5: C'est en mispresse, hein. Est-ce qu'il y a quelque chose
3: C'est une bande-annonce passée pour les radios,
2: Oui, pense, voilà, c'est ça. C'est un disque monoface. 45 secondes, comme un que j'avais
3: 30,
2: ramené.
3: Même 30.
2: Peu importe. Et pour les idioteurs, ce sera très long. Et donc, c'est comme celui que j'avais ramené avec Bruce Lee, The Sounds of Dragons.
3: Oui, je me rappelle très bien. C'est la même idée, en fait.
2: Donc, 40 secondes, je crois que c'était pour mettre en spot de radio.
5: Avec des mots de karaté, ils commençaient. Oui, je me souviens.
3: Alors là, c'est des dévorages de fœtus.
2: Et c'est hyper vintage.
5: C'est ça que ça illustre ?
3: Bon, en tout cas, c'est la bande-annonce de ce film-là autodévorage de ses propres entrailles.
5: Ah oui,
3: donc, Anthropophagus, la bande-annonce américaine en exclusivité. Ici, nous en font bien.
2: C'est l'entracte de 45 secondes.
3: C'est y part.
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6: 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Rated R. Under 17, not admitted without parent.

0: Bravo Félix, on s'est au pied de la butte. Alors les idioteurs nous tanassaient pour nous dire c'est bon, vous passez du punk, du hippies, du twist, mais jamais de rocksteady ni de ska.
1: Le bruit voilà. De la mer faisait partie du disque, il est dessus.
0: Oui, c'est les applaudissements de.
1: Ah, ce sont les applaudissements. Ouais. Ah oui, après celui que j'ai passé la semaine dernière, il y avait des applaudissements dignes d'un stade de foot.
0: Voilà.
1: Oh, oui, un truc énorme.
0: Et si vous aviez été au pied de la butte, ce que j'ai fait avant qu'il ferme et qu'il devienne un magasin de vêtements, vous auriez vu que c'est légèrement exagéré. Mais bon, voilà, tout le monde nous réclamait du rocksteady, du ska et tout. Voilà, la chose est faite. Là, et si on commence à passer du Félix Fernand, je pense qu'à la rentrée, on en aura le droit. On va peut-être même passer on n'a pas le temps de passer mon légionnaire.
1: Légionnaire
0: où il se fait chier sur
1: le Félix Fernand de la semaine, quoi. Qui d'autre le fera ?
0: Où il se fait chier sur les couilles. Il est très très beau. Mon légionnaire, peut-être à les morceaux les plus émouvants de Félix Fernand, on le passera sans doute.
2: J'ai oublié de chanter pendant ma chronique.
1: Ah, oui, vous voulez le faire
0: maintenant ?
2: Non, bah non.
0: Nous, on n'a pas oublié. Mais Félix Fernand, un grand classique. Alors,
2: c'est ce qu'on a entendu ou qu'on va entendre ?
0: Non, c'est ce qu'on a entendu.
1: Oui.
0: Et on avait été avec le colonel au pied de la butte juste avant qu'il ferme. Parce qu'on s'intéressait à la carrière de Félix Fernand. Et il y a un moment, ils nous ont dit que Félix Fernand était... En gros, ça ne les intéressait pas des masses. Ils avaient connu.
1: Ouais,
0: mais
1: ça,
0: par contre, ils avaient
1: des
0: chanteurs de je ne sais plus quoi, la Star Academy, à nous vendre. Parce qu'évidemment... Comme on avait dit, nous sommes de la radio, ils pensaient qu'on était vraiment des gens importants. Et par contre, il y a un moment, le patron qui avait connu Félix Fernand, parce que ses parents tenaient au pied de la butte, m'a dit, par contre, il y avait quelque chose, Félix Fernand, ce que je dis, est-ce que vous avez un souvenir ? Il avait un souvenir, c'est-à-dire que Félix Fernand offrait un coup à chaque femme qui donnait ou sa culotte ou son soutien-gorge à Félix, quoi. Et Félix avait une
1: collection.
0: Oui, en gros, il avait avec des pinces à linge une espèce de fil à linge. Et à chaque fois que vous lui donniez, si vous étiez une femme, une culotte ou un soutien-gorge, il l'accrochait.
1: C'est pas
0: en
1: vrai.
0: Fait, et il jouait, c'était son décor de scène.
1: C'est pas vrai.
0: Mais si, mais c'est quand on vous dit que Félix Fernand est une référence
1: dans l'émission,
0: ce n'est pas une plaisanterie à prendre à la légère. Où en sommes-nous en fait avec le temps, ma chère bête?
3: The Ramrods.
0: Ah oui, alors les Ramrods, qu'est-ce que j'ai programmé des Ramrods? Je ne me souviens même plus en fait.
1: Non,
3: Soul Train Partout.
0: Non, alors normalement il y a un morceau avant.
1: Ils ont fait tomber de l'huile partout. C'était quoi d'ailleurs, une sorte de. C'est très beau bocal, hein. Christophe,
3: It's Superman
1: bocal,
3: voilà, je non, passe avant.
0: C'est It's Superman
1: vocal,
0: avant.
1: Christophe
3: d'accord.
1: Est vocal, mais lui,
0: donc, c'est un groupe qui s'appelle, on dirait les Dum Dum Boys, c'est les Néon Dum. Les Néon Dum Boys, en fait.
1: Les Néon Boys et les Dum Dum.
0: Ouais,
1: c'est ça que je voulais dire.
0: Alors, comment ils s'appellent? C'est les.
1: Super.
0: Néo Dumb Boys, voilà. It's Superman, extrait. Alors, un groupe garage qui a joué dans une comédie musicale en hommage à Superman à Broadway, en fait. Alors là, quand on parle de Laurent Bigot, il y a tout pour lui, encore une fois.
1: Non, c'est un peu mince, quand même.
0: Ah bah, vous allez voir, vous allez adorer, en fait.
1: Vous y allez bien vite.
0: It's a bird, it's a plane, c'est-à-dire c'est un oiseau,
1: c'est un avion,
0: un petit avion, c'est Superman, The New Musical,
1: la nouvelle comédie musicale,
0: ouais. Vous allez voir, alors, je crois que c'est 68, donc la nouvelle comédie musicale sur Superman, à l'époque, bah, c'est toujours Laurent Bigot, le public en fait.
1: C'est pop. Même pas pop, c'est quelque chose de glam.
0: C'est un geek à lunettes qui adore Superman et qui avec un peu de fuzz.
1: Bon.
0: C'est Tipar.

0: Il s'agitait de, je ne sais plus, en fait, c'était un... Pareil, à la volée, un disque que j'ai acheté au marché hier.
1: Celui-là, en fait, il est bien renseignant. Ou alors, il y a une énorme trace de poussière sur le
0: truc. Ouais, je crois que c'est ça qui me plaît, en fait.
1: Non, mais je ne suis pas contre. Hein.
0: C'est le...
1: Alors, c'est on va voir si ça se reproduit au disque suivant.
2: The Ramrods.
0: C'est, les Ramrods, alors... Je ne sais pas si c'est les Rocking Ramrods, en fait, qui sont mis dans la soul. Je n'ai pas eu le temps d'aller regarder, mais en tout cas, sur la façade, ça y ressemblerait fortement. On passe à tout à fait autre chose avec du Rital, avec Little Tony. On se souvient de Little Tony, en fait, qui était le meilleur chanteur en yaourt italien. On a passé plein de disques
1: ça me dit bien
0: où tout est absolument incompréhensible, même pour un Français. Alors pour un Anglais, je pense que c'est la crise de rire, comme on dit chez l'instable, parce que on se moque des accents, hein, on vous connaît.
3: Jamais je dis c'est la crise de rire.
0: Ah bon, vous dites jamais ça, d'accord.
3: Mais non.
0: Alors ça ne doit pas être vous, ça doit être le champion, il n'est pas là, on peut y aller.
4: Vous mélangez souvent avec beaucoup de gens.
0: Avec le champion, je pense.
4: Mais non, et d'autres.
0: La Donna Piché, alors mon italien est...
1: J'ai aucune idée de ce que ça veut dire, ça doit être piqué en plus.
4: En tout cas, la couverture est extrêmement psychédélique.
1: La Donna dit piqué. C'est la dame de pique.
0: C'est la dame de pique, en fait. Alors, ceux qui sont habitués aux réussites...
1: Canzonissima.
0: C'est
1: extrêmement chanson.
0: Voilà. Une des dernières figures les plus difficiles, en fait, sur la réussite. Je peux tenir des heures sur des sujets aussi intéressants que la réussite.
1: Je sais.
0: Et voilà. La dame de pique, Little Tony.
1: Non. Il a renversé encore son verre.
0: Chanson.
4: Yerum, yerum, ayo, ayo, eh.
1: C'est bon.
0: On ne sait plus avec lui. chanson non seulement de la semaine, mais de l'année 68, la Donna Piqué, Little Tony, c'est Tipa.

0: Il s'agitait d'El Coco, Mondo Disco, donc dans le pur style Mondo, en fait. On se souvient de Disco Sex, en fait, avec cette affiche qu'il y avait dans les locaux quand nous avions reçu les combinaisons.
1: Ah, oui,
0: Disco Sex, je pense que je suis le seul à l'avoir vu, le film, qui est un film de Bouygues.
2: De Bouygues, oui.
0: Et je pense que je suis le seul à l'avoir vu ici,
2: pas,
0: en fait.
2: Le champion l'a vu.
0: C'est ça. Par contre, absolument aucun intérêt.
3: Regardez, je manipule avec ma lame ce couteau de...
1: Ce
3: pot de
1: après
3: truc
1: avoir nettoyé la
3: gèse,
1: table, je pense que...
3: Avec de vache, la vache qui rit dans Harakiri.
0: Donc voilà, donc une séquence punk, c'est à vous. Hein.
1: C'est le moment. C'est pas vraiment de séquence punk, c'est deux disques de l'Ohio. Ouais, c'est une sorte de... Déjà, ce sont des reprises de trucs 60s. Et fait par des groupes de DIY, vraiment, dont personne n'a vraiment entendu parler. Quoique le premier, c'est Erik Lindgren. Erik Lindgren, il est un peu connu dans le milieu du garage, parce que c'est un mec qui a de la thune et qui est un gros collectionneur de 60s. Et à tel point qu'il a fait ses propres groupes. Là, c'est un morceau de 75, par exemple. Dans les années 70 et 80, et il est connu pour les Space Negroes et un autre groupe.
0: C'est lui,
1: ouais,
0: c'est
1: lui.
0: Je vois qui c'est.
1: Et un autre groupe qui s'appelait, ça m'échappe, le Bird Song of Mesozoic, qui est un peu dans le même genre. Ça sonne un peu pareil. Ouais, ça sonne. Ce mec a des velléités de compositeur, de compositeur de musique contemporaine.
0: Et... C'est du garage, hein, vous pouvez dire compositeur.
1: Ouais. Oui. Et c'est du. C'est réellement à chaque fois du vrai garage, quoi. C'est un pianiste.
3: C'est
1: moi, j'ai jamais entendu jouer quelque chose qui n'ait pas l'air totalement DIY. Mais il y a des trucs vraiment chouettes. Et là, c'est une reprise de Tok Tok sur un disque qui est un disque mou, mais carré, mais quand même un peu flexible, de chez Evaton, qui faisait de très bons disques, un disque comme ça. Donc c'est un disque qui se... Une pochette 8 pouces qui ne va pas donc avec les 45, qui est un poil trop grande. Et là-dedans, il y a un disque mou carré avec un procédé qui permet de faire comme un puits sans fin quand le disque tourne. Je vous invite à le regarder, hein, la bête, puisque vous serez du bon côté quand il va tourner. Comme un puits sans fin assez psychédélique.
2: Donc
1: et là-dessus... Mais complètement.
2: Ah,
1: mais
2: oui,
1: complètement,
2: bah, oui.
1: Oui, avec cette reprise bien déstructurée de Tok Tok. Enchaîné avec une autre reprise que l'auditeur reconnaîtra, c'est Tipar.
2: Et il va gérer un disque carré, la bête, de Colombe.
1: Normalement, c'est moi qui l'ai calé.
0: Qu'il est carré, en fait.
1: Parce que sinon, la spirale est sans fin.
2: Carré,
1: elle aspire vers la fin.
2: Carré,
1: ouais.
2: Dans ton cul.

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0: Il s'agissait donc
1: de Monte Carmonte, hein, très vite parce que le temps nous manque. Hein, et c'est un morceau qu'on a déjà passé. Je voulais passer la reprise des Stones et de certaines Satanic Majesty Request. Et on retombe sur Neat Clean Perfect, qui est un super morceau. Et c'est des mecs donc, de Cleveland. Le premier, c'est John Rodriguez. Et il est un peu lié sur Père Ubu, sur Song of the Bailing Man. Il joue. Et l'autre, c'est un mec des Wild Giraffe qui est un chouette groupe de power pop DIY. Donc, c'est des mecs bien. Et nous passons directement au disque
2: de notre invité, en fait, le bolchevique.
3: Mais oui, l'invité que je nous ai ramené, la Némésis de Christophe Beer.
2: Donc, lui aussi, avec une programmation à l'arrache, c'est-à-dire sur un disque qu'il a trouvé sur la brocante ce
3: matin.
2: Oui,
3: je lui ai dit, tu viens. Il était déjà venu, il était timide. Je lui ai dit, tu viens, tu prends un disque.
2: Il est toujours aussi timide. Hein.
3: Mais oui, mais qu'est-ce que tu as trouvé, mon ami ? Venez là, venez dans le micro, mon cher. Levez-vous.
1: Mais quelqu'un a vu ce film ?
3: Il a 90 ans, hein, donc il a un peu de mal à se déplacer sur son Youpala. Je lui apporte.
4: Aïe, il tombe dessous.
3: Donc, il a ramené la musique d'un film, parce que je crois que
4: on va pas l'oublier. Tu l'as demandé, ouais, j'ai fait ça au Puy de Saint-Ambroise. J'ai fait confiance au vendeur.
3: Il a fait confiance au vendeur.
4: Voilà, il avait l'air très cultivé, cet homme, et je lui ai fait confiance.
3: Et on se retrouve avec Police and Thieves.
2: Ouais, c'est pas le plus mauvais morceau, c'est un peu c'est quand le reggae commence à être à peu près, c'est encore écoutable, on va dire, mais bon, ça fera plaisir aux vieux idioteurs de Monstroy.
1: Ouais, absolument, voilà. C'est pour eux, ouais, c'est leur
2: moment. Qui vont dire, putain, on dirait Clash, je gueule.
3: Les amateurs de Clash, peut-être.
2: Oui, bah, voilà. Je crois qu'ils sont tous morts, mais... Donc, extrait du film Les Rockers, qui est dans mon souvenir un film très mauvais, en fait.
3: Vous l'avez vu ?
1: Pas vous ?
3: Non.
2: Hein ? Alors, je crois que ça faisait partie des choses qui passaient dans les cinémas à Reims, genre avec les billets à 2 francs. Donc, j'ai dû le voir.
1: Et l'oublier instantanément. C'est parce que vous ne filmiez pas.
2: Non, mais je pense que c'est pire que ça. J'ai dû quitter la salle. Voilà. Donc,
3: le reggae, c'est abominable quand même.
2: Non,
1: il y a forcément des trucs. Non, mais après, il faut trouver des machins. Moi, je vais plus vers le dub et ce genre de choses. Mais...
3: Rebellez-vous, messieurs, de façon audible.
2: Non, il y a de très bonnes choses en reggae. Mais là, bon, c'est encore un des derniers trucs écoutables, on va dire.
1: Je vais pas y fouiller non plus. J'ai rarissime.
2: Bon, c'est l'invité en même temps.
1: On va inviter, non ?
2: Ouais, elle est bon.
1: C'est Jacques.
3: Mais non, il est fantôme. Non, c'est pas moi. jamais je ramènerai de reggae. Je peux vous amener du clash, mais pas du reggae.
2: Non, mais ça va pas. Alors là, faut quand même pas déconner. Et donc, Police and Thieves, c'est-y pas.
3: And the Thieves.
2: Non, mais clash. Oh yeah.

0: abriterait en réalité ses derniers instants. Le destin lui a cependant accordé la douceur de fêter la fête des pères en famille, entouré de l'amour de ses plus proches, avant que le fil de la vie ne se rompe. Un trébuchement et une mauvaise chute, une hanche cassée menant à l'admission aux urgences, le silence lourd des blocs hospitaliers martiniquais, puis l'annonce de son départ. Le vieux militant est parti. Il n'a pas abandonné le champ de bataille. Non. En homme d'avant-garde, il nous a seulement précédés. Sa voix qui a si longtemps couvert et fait vibrer les ondes de la radio Fréquence Paris plurielle ne s'éteindra pas. Elle nous restera gravée comme une boussole indispensable, celle du nègre marron resté fièrement debout. Tu nous as donné des années de sacrifice, mettant ta voix au service de notre éveil de conscience. Par ton dévouement face aux grandes soifs du monde, tu nous as enseigné l'essentiel. À l'image du colibri, l'important est que chacun fasse sa petite part. À notre tour, nous t'offrons aujourd'hui cet hommage teinté d'admiration, de reconnaissance et d'un infini respect. Depuis là-haut, tu nous regardes désormais tracer nos voies ici-bas. De temps en temps, fais-nous un petit clin d'œil en souvenir de notre complicité pour nous conforter à poursuivre nos petits et grands combats. Georges, ta femme, les tiens, tes amis, nous gardons de toi le meilleur des souvenirs. Adieu, mon vieux Georges. Adieu, Georges Outé. Heya.
1: Et oui, on revient à l'antenne de notre émission Dubout 100% Arfrothérapie. Et bien, tout de suite, nous allons écouter la chronique poétique pour une éthique politique de Yvain Tell Pastel.
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0: L'actualité est riche de combats, de nos combats, multiples, et pris dans le tsunami du streaming, embarqué dans le carnaval des autres, nous oublions de parler de nous-mêmes, de ces fondamentaux de notre socle culturel. Eh bien, aujourd'hui, nous parlerons d'ontologie du tambour et de la danse, le verbe de peau et le souffle du corps, ou comment nous joignons ensemble le fait fondamental que constitue le tambour chez nous, dans nos espaces diasporiques, et la danse. Ceux qui ignorent le langage culturel des Africains antillais ne voient que l'écume des apparences culturelles. Le geste sans la grammaire, la forme sans le fond. Pourtant, rien n'est plus constitutif de l'âme antillaise que l'union du tambourinaire et du danseur. Dans le silence imposé par les chaînes de l'esclavage, là où la parole était bâillonnée, une autre fréquence a pris racine. Pour l'Africain exilé aux confins des cartes, le tambour ne fut jamais un instrument, mais le totem d'une souveraineté retrouvée. La matrice, la langue de l'invisible. Le tambour est le premier langage audible au-delà du verbe. La matrice d'une reconstruction dans la forge de l'esclavage. Il est la pirogue. Le tambourier est le piroguier. Entre l'ici et la Guinée mystique, chaque assemblée rituelle brise le temps linéaire et abolit l'espace.
3: Chaque coup est une syllabe d'un alphabet retrouvé, une architecture de résistance permettant à l'âme de traverser les dérives pour renouer avec sa source. Le corps, réceptacle, et le passeur. Nous avons parlé du tambour, nous avons parlé de la pirogue, nous parlons du tambourier qui est le piroguier, maintenant le danseur. De ce verbe de peau naît la danse, instance où les dieux revisitent les communautés dispersées. Le danseur est le médiateur que vient chevaucher la divinité. Sous le masque des syncrétismes, l'âme a vacillé, sans jamais tout à fait sombrer. Le corps, libéré de sa pesanteur, devient une antenne. Dans la transe, il permet la jonction des mondes, faisant du geste une prière incarnée, la danse. Cette fraternité persiste, cette fraternité entre Africains dispersés, unis par une même signature rythmique, le tambour. Une spiritualité de la résilience. Ses fondements, le tambour, la danse, sont le socle de l'être africain. Ici, la spiritualité ne réside pas dans un ciel lointain, mais dans la vibration immédiate de l'instant. Après des siècles de résistance, les échos du tambour racontent la force de ressurgissement de l'être africain. Dans cette boucle infinie, le tambour qui appelle, la danse qui répond, se joue la reconstruction permanente du sujet. Là, l'Africain du bout des mondes ne se contente pas de survivre, il se réinvente dans l'unité retrouvée de son propre souffle. Entre tambour et danse, un même souffle, le souffle de la résurgence de l'être primordial africain dans sa permanence.

0: Danse, tambour, tambour, danse. Tambour, éclat, frappe sèche, frappe sourde. Systole et extra-systole. Le cœur monde, pulse. Chant des profondeurs, circonvolution vibratoire. L'air s'écarte devant la présence. Deux ailes déployées, une tête d'aigle. Le chorégraphe majestueux dessine l'envol. Lent, soyeux, geste arrondi, élégant. Le tambour trépigne, le danseur pointille sur la rigueur des pointes fines. Un bang, un bond. Un claqué, une pirouette, une saccade, une course, une syncope, une huade. Puis la caresse sur la peau de chèvre, le glisser, le coucher, le silence, le repos. Cohésion, fusion, apaisement. De la voix du poète naît une fresque. Son nom est Poésie tambourinaire.
1: Le Léros guadeloupéen a accompagné notre chronique que nous achevons avec un extrait de l'album Afrodescendance de Bago Baltazar, accompagné de Thierry Vatton au piano.

0: Bien, bien fort, comment vas-tu? Bonsoir Elisabeth. Tiens, comme c'est la première pour toi, tu vas prendre le micro aussi.
1: Ok, d'accord, il n'y a pas de problème. J'ai envie de timide.
0: Hein, tu es un peu timide, hein, tu as perdu ta langue. Tu as perdu ta langue, tu vas faire un effort pour la retrouver.
1: Quand même. Elle est bien là, ma langue.
0: Bon, mais là, on t'entend bien. En tout cas, bienvenue à toi. Bon, c'est une émission particulière hein, parce qu'on a pris la transition de Georges Houtet. Une figure importante hein, de Fréquence Paris Pluriel, Tabou Main Levée, hein, il animait les émissions tous les vendredis. Vous connaissez également son fils Malik, on a une grande pensée pour lui. Il nous a quittés hier, voilà, l'âge de... il avait un peu plus de 90 ans. Hein.
2: 93 ans
0: exactement. Et voilà, donc on a appris sa transition vers les ancêtres et donc nous rendons hommage à ses proches, à Malik, à sa compagne et puis à tous ceux qui l'entourent. En tout cas, on a une forte pensée pour lui. Sa voix va nous manquer les vendredis. Que son cas soit vivifié, on lui rend un hommage vibrant, en tout cas dans cette émission. Alors, on a des invités ce soir. Un panel d'invités riches, très très brillants. Voilà, honneur aux dames, hein, parce que tu es la seule dame ce soir. Comment vas-tu, Laura?
3: Très bien, merci.
0: Tiens, je t'invite à prendre le micro, s'il te plaît.
3: Très bien, merci.
0: T'es contente d'être avec nous?
3: Je suis ravie d'être là, surtout que je viens spécialement de ma banlieue profonde pour l'émission. Donc je suis très contente et merci de nous accueillir, enfin de m'accueillir au nom de la Ligue panafricaine du Moudja.
0: Eh bien écoute, on est ravis de te recevoir. C'est la première fois que toi tu passes avec moi en émission.
3: Je suis venue il y a 3 ans.
0: Oh oui, donc t'as dû passer avec Piggy peut-être, ou Mika.
3: Oui, je pense.
0: D'accord, mais là cette fois-ci c'est avec Nico. Bienvenue.
3: Merci.
0: C'est certainement pas la dernière fois que tu viens.
3: On verra.
0: Ouais, écoute, l'avenir nous réserve de belles surprises. En tout cas, bienvenue à toi.
3: Merci.
0: Juste à ta gauche, il y a Marvin Mavouba. Comment vas-tu, Marvin?
4: Ça va
0: comme tu veux?
4: Ouais, ça va, il fait un peu chaud.
0: Ouais,
4: ça va.
0: Le micro.
4: Ouais, ça va, ça va.
0: Bon, ça va, t'es content d'être avec nous?
4: Ouais, je suis content. Merci de nous avoir invités. Je suis pas venu seul, je suis avec deux artistes.
0: Ouais.
4: Capsa, originaire du 95, et Snow, originaire aussi du 95 de Sarcelles. Voilà, on va essayer de vous faire découvrir leur univers.
0: Mmh.
4: Et voilà, encore merci de nous avoir invités, Nico.
0: Bah écoute, avec plaisir.
4: Ça me fait plaisir d'être ici.
0: Eh ben écoute, t'es en famille et en plus de cas, petite parenté, Marvin est de ma famille. Hein. Voilà, donc au cas où, voilà. Non, en tout cas, c'est une fierté en tout cas de t'avoir parmi nous.
4: Vraiment,
0: je suis très très ravi. Donc voilà, je l'ai vu évoluer. Je l'ai vu tout petit. Là, je le vois comme ça, un grand gaillard. Maintenant, je vois un grand producteur. Voilà, c'est une fierté quand même de le recevoir. Alors, je me tourne vers toi.
5: Alors,
0: Williamson.
5: Moi, je suis Williamson Belfort. Je suis comédien et conteur. Et actuellement, je travaille sur un spectacle qui s'appelle Adriana dans ton mes rêves. Adriana dans ton mes rêves, c'est un spectacle de théâtre. C'est un roman que j'ai adapté en théâtre, donc j'ai moi-même interprété. Donc on appelle ça seul en scène. Donc c'est un théâtre qui a déjà joué à Paris et qui continue à faire sa tournée à Paris. Je joue tous les vendredis à Paris et dans le 15e arrondissement, dans la petite croisée des chemins. Et bientôt, je vais au festival Off Avignon du 4 au 25 juillet. Je vais jouer presque tous les jours le spectacle Adriana dans ton mes rêves.
0: Waouh, tout à l'heure, tu auras l'occasion de nous parler un petit peu plus de ce spectacle et la genèse aussi, parce que ça part forcément d'une histoire, ça part d'une expérience, ou ça part d'une discussion, ou ça part peut-être même des rêves. Hein, tu vas nous dire.
5: Oui, on aura découvert.
0: On aura l'occasion justement d'en parler plus en détail. Merci, en tout cas, bienvenue à toi. C'est la première fois que tu viens?
5: Oui, c'est la première fois.
0: C'est la première fois, et sûrement pas la dernière.
5: Il y a toujours une première.
0: Bon, écoute, mais bienvenue. Alors, John, merci. Comment ça va?
6: Ça va et toi? Bonsoir, bonsoir tout le monde. Bonsoir, j'espère que vous allez bien. Ça va, je suis grave en forme, je suis grave content d'être là. Merci pour l'invitation.
0: Ah bah écoute, ma foi, je t'en prie. Hein. Y a plusieurs événements notamment à présenter. Mais bon, toi, tu vas parler de toi déjà.
6: Oui, d'accord, parlons de moi. Alors, je me présente, je m'appelle John, je suis artiste entrepreneur depuis pas mal d'années. Voilà, il y a plein d'événements qu'on organise, on fait plein de choses. Comme mon collègue à ma droite, comédien et conteur, je suis aussi comédien. On produit des films, il y a plein de vidéos sur les réseaux sociaux, il y a plein de contenu, il y a énormément de choses à parler. Je suis à ta disposition, Nico.
0: Eh ben écoute, merci, bienvenue à toi. C'est la première fois que tu viens aussi également ici.
6: Oui, c'est la toute première fois et je découvre vos locaux. Franchement, magnifique les gars. C'est comme dirait dans la langue des parents de ma compagne, machallah.
0: Bon, en tout cas, bienvenue. Mais d'ailleurs, ta compagne est derrière. On la salue très fort. Elle va venir sur le plateau. Elle va présenter.

0: C'est l'événement d'Alibi Montana hein, qui passe en concert dans quelques jours. Alibi qui viendra sur le coup de 22h du coup.
1: Ah bah magnifique.
0: Voilà, donc il aura l'occasion de faire un petit coucou. On sera ravis de le recevoir de nouveau. Alors je reviens vers toi, Laura. Oui. Tiens, alors tu peux mettre le casque ou pas, comme tu veux, selon ta convenance. Alors Laura, tu es engagée dans la cause. Tu es dans le combat.
2: Oui.
0: Alors est-ce que pour toi... en fait, qu'est-ce qui a fait écho justement pour que tu dises il faut vraiment que je m'implique dedans parce que je défends en fait une cause, j'ai subi une forme d'injustice ou il y a des choses que j'ai pu observer dans mon parcours qui m'ont dérangé, il fallait que je sois sur le terrain pour apporter ma pierre à l'édifice. Est-ce que tu peux nous expliquer un petit peu la genèse de ce qui t'a amené aujourd'hui à lutter?
2: Alors moi, je me suis réveillée quand il y a eu l'assassinat en ligne, c'était au moment du Covid. De l'afro-américain
0: George Floyd.
2: Donc moi je me suis vraiment réveillée à cette époque-là et sans doute aussi parce que j'ai des enfants. Donc en fait quand j'ai vu les images, j'ai vu mes enfants. Donc je pense que c'est vraiment là où je me suis réveillée parce que c'est des choses qu'on avait déjà entendues, mais c'est vrai que les images étaient violentes et c'est à ce moment-là que j'ai décidé de m'impliquer vis-à-vis des enfants, tout ce qui concerne enfants, famille, jeunesse, parentalité.
0: Ouais, d'accord. Alors, tu as commencé à rechercher des associations, tu as frappé un petit peu à toutes les portes, tu as passé des coups de téléphone ou tu es parti à des manifestations justement pour voir potentiellement qui pourrait m'accompagner
2: J'ai cherché des associations, d'accord. J'en ai approché quelques-unes. Ma sœur était aussi un peu dans la même quête, donc on se filait des infos, on s'informait les unes les autres. Et on était toutes un peu à la recherche de quelque chose qui correspondait un petit peu à nos valeurs et à notre mode de fonctionnement aussi. Et bien évidemment, comme beaucoup, on est tombé sur une vidéo de l'historien et président de l'association de la Ligue panafricaine Imoja, le docteur Hamza Boukhari.
0: Boukhari, oui.
2: C'est ce qui nous a mis sur la piste. Et à partir de là, on s'est renseigné. Et puis, c'est comme ça que j'ai débarqué à la Ligue panafricaine Imoja. Et ma sœur y était déjà. Donc, c'est vrai qu'il y a une petite influence familiale dans l'air.
0: Donc, ça a permis d'ouvrir les portes.
2: Exactement.
0: Comment tu t'es sentie? Tu t'es sentie bien accueillie quand tu es arrivée là-bas?
2: Ah, complètement, parce que c'est très
0: familial.
2: Raconte-nous
0: ta première manifestation déjà. Comment ça s'est passé?
2: Alors, je ne suis pas tout de suite allée aux manifestations, parce que c'est vrai que ce n'est pas dans ma culture. Donc, même étant jeune, je n'ai jamais fait de manif. Ouh.
0: Ah, il n'y a pas de honte, il y a d'autres façons de limiter aussi. Hein.
2: Moi, j'étais plus dans des projets, je me suis tout de suite engagée dans des projets d'organisation d'événements vis-à-vis des enfants, parce que moi, c'est vraiment mon leitmotiv, et puis c'est ce qui me motive, en fait, c'est les enfants. Et je me sens... Parfois, je me sens même mieux avec les enfants qu'avec des adultes, pour voir à quel point c'était... Donc moi, j'ai vraiment commencé à organiser des événements avec le projet de la journée des enfants afrodescendants et africains, dont c'est la 5e édition cette année. Donc ça fait 5 ans que je m'implique dans ce projet-là. Et les manifestations, c'est arrivé après, en fait. Mm-hmm. C'est arrivé après.
0: D'accord. Mais tu veux nous raconter après ta première manifestation? Alors Marvin, je me tourne vers toi. Alors, les premiers pas dans la musique.
3: Hein ?
0: Les premiers pas dans la musique.
3: C'est-à-dire ?
0: Le micro.
3: C'est-à-dire un problème.
0: Alors, qu'est-ce qui t'a amené, toi, vraiment, à te lancer dans la musique et dire « Ah, j'ai les épaules pour être producteur, moi. »
3: Bah, en vrai, c'est... Je sais pas, depuis tout petit, j'aime la musique. Et j'ai toujours voulu essayer quelque chose dans la musique. Et après, mes proches, mes amis, ils sont dans la musique et j'ai voulu les aider en mode à réussir. Donc du coup, là, on s'est lancé pour voir ce que ça va donner. Genre.
0: Mm-hmm.
3: Et voilà.
0: Là, ça fait combien de temps là? Est-ce que tu peux le dire? Le micro.
3: Ça va faire un an, là.
0: Là, ça fait un an.
3: Ouais.
0: On a l'impression que ça fait 5-6 ans à peu près que tu étais dedans. Comment on peut expliquer c'est quoi? Le fait que tu sois à l'aise, le fait que voilà, tu fasses la promotion comme ça de tes artistes et que vous faites des petits showcases, tout ça et tout.
3: C'est comme si c'était moi, en vrai. On se donne à fond. Je sais pas comment expliquer, mais en fait, les artistes, c'est comme si c'était moi, en gros. Je veux à tout prix qu'ils réussissent. Je suis comme ça.
0: Tu transmets l'énergie, voilà, tu transmets tes valeurs, tu transmets ce que t'es, en fait. Et,
3: exactement.
0: Donc là, ce sont des artistes qui te ressemblent, du coup.
3: Wow, on va pas dire ça. Mais... ouais, on a la même tête, on a tous la même coupe. Mais... Voilà, quoi. Je suis pas doué en... à m'exprimer. Mais...
0: Non, mais c'est déjà très bien. C'est déjà très bien ce que tu fais parce
3: je suis timide, c'est la première fois.
0: Non, mais tu es à l'aise dans tout, voilà, dans tous les cas de figure. Tu es à la maison, tu es chez toi, tu es en famille. Et là, qu'est-ce que préparent justement tes artistes? Parce que tout à l'heure, ils vont venir prendre le micro. Il y en a certains qui se cachent là derrière. Ouais.
3: la semaine dernière, là, on a fait un clip pour Snow.
0: Ça c'est du lourd ça du coup.
3: Bogueta Veneta, il va sortir là bientôt. Et après on va attaquer avec Capsan, un son qui va vous faire écouter. Mm-hmm. Normalement ça va être le mois prochain. On va faire un autre clip, après on va essayer de balancer ça sur les réseaux, sur YouTube, tout ça, toutes les plateformes.
0: Mais on va donner de la force en tout cas.
3: J'espère.
0: C'est que le début d'une très longue aventure, tu le sais très très bien. En tout cas, merci à toi pour ce premier jet. Je vais revenir vers toi tout à l'heure. Tu vas nous parler un petit peu de ces maquettes qui sont en préparation.
3: Ouais, c'est ça.
0: Et tu vas nous parler aussi de ce clip et de la suite.
3: Ok, pas de souci.
0: Merci à toi. Alors, Williamson, tu es acteur, metteur en scène. Donc là, on est vraiment sur un registre plutôt théâtral.
1: Oui, théâtral parce que donc, je suis comédien et je fais... un peu de compte aussi. Bon, je suis conteur aussi. Donc, c'est pour ça que je développe un concept qui s'appelle théâtre audience. Théâtre audience, c'est le côté très comédien, très théâtre, jeu intérieur qui intervient dans la mise en scène. Et le côté conte, c'est le côté très libre. Donc, étant que conteur, donc c'est très expressif. On a une sorte de liberté, peut-être que les comédiens, ils n'ont pas en termes de jeu. Donc, j'ai réuni ces deux aspects-là et puis ça me donne un concept qui s'appelle théâtre audience. Et dans cette pièce de théâtre, il y a le côté très théâtral, très théâtre, et le côté très audience. Audience, donc c'est en Haïti, quand on dit l'audience, c'est plus tirer compte. Donc, à un moment donné, j'ai fait intervenir la... tout le public dans la conversation. Donc, ils sont aussi acteurs et participants, mais dans une sorte de... ça a une forme très spécifique. Donc, je les ramène avec moi dans le jeu, tout ça. Et ça donne un bon résultat. Et c'est pour ça que j'invite tout le monde à venir me voir sur scène tous les vendredis. Ce vendredi-là et samedi prochain à 21h dans le 15e arrondissement au théâtre La Petite
0: Alors,
1: Croisée des Chemins.
0: On va en parler tout à l'heure plus en détail de cet événement, mais pour revenir sur ton parcours, d'être comédien, c'est un choix ou bien c'est parce que tu as voulu suivre une mode?
1: Eh bien, c'est parce que j'ai rencontré des personnes comme madame. Quand j'étais petit, je faisais de la chorale. Donc, quand j'ai commencé à être adolescent, je voulais quitter la chorale et puis on m'a essayé dans un sketch. C'est comme si j'ai trouvé mon chemin. Et je me sentais tellement bien sur scène à jouer ce sketch. Et puis après, j'ai eu beaucoup de félicitations. Et depuis, je dis, j'ai trouvé mon chemin.
0: Tu as trouvé ton chemin, tu as trouvé ta voie.
1: Ouais, c'est
0: ça. C'est depuis petit, tu as ça en fait dans les gènes. C'est presque inné chez toi.
1: Oui. Je faisais très jeune. Et puis en sortant à l'école, comme les jeunes là, des fois aussi, je n'ai pas rentré chez moi. Je passe faire du théâtre. Et puis une fois rentré, j'ai monté à mon papa. Je disais, il y avait des problèmes de transport, des trucs comme ça. Donc,
0: t'es déjà un bon comédien, quoi.
1: Là, tu vois.
0: Ok, je vois. T'as visiblement l'air d'acquiescer, donc c'est quelque chose que tu as fait, toi aussi.
4: Bien sûr, totalement. Bien sûr.
0: Donc, tu montais à tes parents, justement, pour aller faire le clown, des fois. C'est ça que tu es en train de dire.
4: Franchement, oui, il y a des fois et tout. J'ai dû mettre des plans à mon père et tout pour pouvoir aller faire la comédie.
0: À quel âge tu as commencé?
4: Officiellement, j'ai commencé à l'âge de 16 ans. Mais déjà à la maison, comme mon collègue, depuis tout petit, c'est depuis la naissance, on est tous des comédiens. On dit que la vie était une pièce de théâtre, donc depuis tout petit, je joue des personnages, tout ce que je vois à la télé, je reproduis les voix, les accents, les gestes, etc. Le Kamehameha de Sangoku, etc. Kamehameha. Ouais, bien sûr.
1: T'as pas joué Superman, sinon tu serais déjà mort.
4: Moi, putain, je me retiens. Ok, mon gars.
0: Superman, non.
4: Superman, si, c'est vraiment un rêve. Il y a un Superman noir et tout, qui est d'ailleurs président des États-Unis. Dans l'univers de Superman qui est noir, etc. et tout. Donc ça, c'est un grand rêve. Si Warner Bros nous entend, je veux jouer Superman.
0: Mais le premier Lex Luthor était afro. Hein. Le premier Lex Luthor.
4: Oui, c'est possible. Ça me dit quelque chose.
0: Lex Luthor, c'était le méchant dans Superman, justement. Alors j'ai une belle anecdote sur ça. Ça me rappelle quand j'étais un petit peu plus jeune, je prenais le RER et il y avait une maman qui n'avait pas son titre de transport, les contrôleurs arrivent. et elle cherchait dans son sac. Bon, elle savait qu'elle n'avait pas le ticket, hein, mais elle voulait quand même faire genre « Oui, bah, attendez, je cherche. » Bon, finalement, elle ne l'a pas trouvé. Elle est revenue à la raison. Elle regarde le contrôleur. Elle lui dit « Mais déjà, qui me dit que vous êtes contrôleur ? C'est pas parce que vous avez en fait l'équipement du contrôleur que vous êtes contrôleur. Hein. Ah, oui, moi, mon fils, vrai. Il a la tenue de Superman et c'est pas Superman. Ah, hein,
4: c'est vrai.
0: Waouh. Non, c'était puissant.
4: Je peux t'acheter cette histoire.
0: Oh, mais écoute, ma foi, raconte-la sur scène. C'est gratuit. Tiens, franchement, c'est offert. Prends-la.
4: Merci.
0: Ouais, je t'en prie, c'est donné. Toi aussi, tu veux la prendre, Laura ? Tiens, prends le micro. Par contre, faut pas sortir sans manifestation, c'est pas adapté. Hein.
1: Ça dépend.
0: Alors du coup, comment ça s'est passé, toi, ton premier jet quand t'es venu sur le terrain ?
2: Au niveau des manifs, tu veux dire ?
0: Alors au niveau des manifs, mais quand tu t'es vraiment engagé, là, t'as dit « Ah là, je suis vraiment dedans ».
2: À partir du moment où le sujet, c'était les enfants, moi, j'étais dedans. En plus, je suis une grosse bosseuse. Et quand j'aime, je ne compte pas, donc je ne comptais pas mes heures. Et c'était un superbe projet. Il y avait une superbe ambiance au sein de la SOS parce que c'était que des personnes qui avaient des affinités avec les enfants ou qui travaillaient avec les enfants et qui voulaient vraiment faire des choses sympas. Et c'était la première année où on organisait cette journée. Donc du coup, c'était vraiment un projet passionnant parce qu'on débutait de zéro. On n'en avait jamais fait ensemble. Donc il y a eu plein de séries où on brainstormait, on allait dans tous les sens. Puis après, on mettait les chiffres à côté. On disait « Ah, bah, t'as pas le budget, donc on va revoir comment on va organiser ça. » Et puis, des idées différentes, des personnes différentes, beaucoup de challenges aussi pour trouver les partenaires, pour trouver le lieu à chaque fois, le concept, les intervenants, la thématique. Donc franchement, c'était enrichissant. Et puis surtout, l'objectif était super parce que c'est vraiment l'objectif de chacune de ces éditions, c'est de pouvoir conscientiser, de pouvoir éclairer, de pouvoir apporter des éléments aux enfants, aux ados et aux parents.
0: La transmission, donc, qui est vraiment très sensible.
2: La transmission de leur histoire, de la culture, de leur patrimoine. Mmh. Et enfin, rétablir une idée, une image qui est beaucoup trop souvent et depuis trop longtemps dégradée.
0: Mmh. Alors, pour revenir un petit peu, parce que bon, les enfants, c'est vrai que c'est l'avenir de demain, et notamment les enfants conscientisés, parce que c'est quand même un travail, hein, il faut les préparer à ce qui arrive demain, aux difficultés déjà que nous rencontrons, hein, voilà, à notre âge. Oui, mais bien sûr, parce que voilà, les choses vont de plus en plus vite. Aujourd'hui, ils sont connectés avec les réseaux, mais il faut quand même qu'ils aient conscience qu'il y a aussi autre chose derrière. Tu as des enfants, tu es une maman. Comment ça se passe ? Est-ce que tu leur Comment ça se passe, la transmission à la maison ? Si tu fais des ateliers, tu regardes des vidéos, t'es alors, quoi comme genre de maman ?
2: Il faut être très engagée. Subtil.
0: C'est-à-dire ?
2: Ils sont ados.
0: D'accord.
2: Avant, c'était plus facile de les entraîner à droite et à gauche. Ben, ils ont connu la première JDEA, la deuxième JDEA, ils ont participé aux ateliers, etc. Maintenant, ils sont plus grands. Donc, il faut être beaucoup plus subtil parce qu'ils ont leur réalité aussi. Ils n'ont pas le même regard que moi. Donc, il ne faut pas non plus que ce soit soporifique et il ne faut pas en faire trop parce qu'après, ils peuvent passer dans le côté obscur où ils ne veulent plus du tout en entendre parler. Moi, j'essaie beaucoup les sorties. Les livres, de moins en moins, parce qu'ils ne veulent pas entendre parler de bouquins. Donc, les bouquins, c'est compliqué. Donc, je passe par des sorties.
0: Il y a des bouquins audio, ludique. Hein.
2: Oui, aussi. Mais moi, je passe par le ludique. Les sorties, l'extérieur, il faut que ce soit des voies extérieures. Ça peut être aussi afro-manga, du coup on est passé par des afro-mangas. Là j'ai demandé à mon fils d'analyser un jeu vidéo. Je crois qu'il est d'origine de l'Afrique du Sud, où c'est toute une équipe de super-héros qui doivent aller récupérer des œuvres africaines qui sont dans les musées européens. Donc j'essaie, tu vois, à chaque fois.
0: Avec l'actualité, oui, c'est très subtil. Hein.
2: Voilà, donc j'essaie de passer par des chemins comme ça, mais de toute façon, il faut qu'on reste modeste. C'est-à-dire que nous, on sème des graines. Il ne faut pas penser qu'on va révolutionner les choses. Mmh. On sème des graines et il y a un moment, ça va germer. Et par eux-mêmes, il y a des situations qu'ils rencontrent à l'école, il y a des situations qu'ils ne partagent pas forcément avec les parents, en tout cas dans l'immédiat. Mm-hmm. Et en fait, avec le recul, parfois, ils racontent des choses qui leur sont arrivées et ils font le lien avec des choses dont on a parlé. Mm-hmm. J'utilise. Et plus ils grandissent, plus je lis à la réalité. Bon, les réseaux sociaux, parce qu'il y a beaucoup de réseaux sociaux et on passe par les réseaux sociaux. Mais par exemple, tout ce qui est réalité des violences policières, ils le voient, ils en entendent parler, ils deviennent ados, ils sortent. Donc, ils commencent à être conscients de ces choses-là et on peut en parler. Mmh. Donc, quand ils sont plus jeunes, c'est plus facile de qu'il nous accompagne et qu'il fasse et qu'il joue le jeu parce qu'ils ont beaucoup joué le jeu. Il me disait même au début, ah ben maman, nous on va à la journée des enfants afrodescendants africains, mais c'est seulement pour te faire plaisir. Hein. Donc ça, c'est ce qu'ils m'ont dit au bout de 2 ans. Maintenant, j'ai du mal à les y emmener parce qu'ils sont adolescents. Quoi. Mais,
0: bah, ils voleront de leurs propres ailes, hein, du coup. Hein.
2: C'est ça.
0: Voilà. Il faut leur laisser le temps. Alors, Marvin, je reviens vers toi. D'un point de vue artistique, quelle était ta source d'inspiration ?
3: Ma source d'inspiration ?
0: Micro, on est hyper rapproché.
3: Ma source d'inspiration, c'était... Mais en vrai, je me suis inspiré des gens autour de moi, genre.
0: Artiste, rappeur,
3: voilà, c'est ça,
0: les producteurs.
3: Rappeurs, les producteurs.
0: T'as qui en tête, tu penses à qui?
3: Dawala.
0: Dawala, ok. Ok.
3: Plus, ouais, c'est ça, Dawala. Je voyais ce qu'il faisait avec la section d'assaut. Mais après, ça s'est mal terminé. Mais j'espère que ça va pas se mal terminer avec...
0: Après, il est...
3: Bon, mais
0: non,
3: il
0: mais... Inspiré. T'es accompagné, t'es pas tout seul. Et ouais, voilà, en plus, il est des affaires.
3: Ouais, ouais. C'est ça.
0: Le micro.
3: Je suis accompagné. Mon gars, non, mais lui, il veut pas être derrière la caméra.
0: il va venir, après, on va le forcer.
3: Ouais.
0: on va l'appeler fort.
3: Aussi, j'ai d'autres personnes aussi avec moi, mais ils ont pas pu venir. Parce qu'ils sont pas trop... Ils préfèrent rester dans l'anonymat.
0: Ouais. Non. Micro.
3: Et ouais, comme je disais, c'est Dawala, il m'a inspiré.
0: Ouais.
3: Après, il y a d'autres personnes aussi, des gens que j'ai vus qui sont pas connus. Ils m'ont inspiré. J'ai vu qu'ils mettaient beaucoup d'énergie vers leur artiste. Et on va essayer de reproduire ça en mieux. Voilà.
0: En tout cas, c'est tout ce qu'on te souhaite et la force, elle est là, en tout cas. La force et l'énergie. Bon, y a quelques maquettes qui sont là.
3: Ouais, mais attention, ils ont des sons. Ils ont des sons qui sont déjà disponibles sur YouTube. Clapsin, il a sorti Solo Leveling. Il y a un clip sur YouTube si vous voulez aller le voir. Et Snow aussi, il a sorti un clip qui s'appelle Habitude.
0: Habitude.
3: Ouais, voilà. Et je crois qu'on va vous mettre des extraits après. Si on a le temps.
0: Oui, mais bien sûr, ça va passer. Là, dans quelques minutes, de toute façon, on va balancer le premier jet. Je ferai un signe au niveau de la régie. Merci à toi, Marvin. Alors, pour revenir sur toi, parce que bon, visiblement, je vais vous appeler les frères, tous les deux.
1: On a des choses en commun.
0: Vous avez beaucoup de choses en commun.
1: Pas seulement lui, parce que j'ai travaillé aussi dans le droit et la protection de l'enfance et j'avais mis en place en Haïti un festival sur le droit et la protection de l'enfance.
0: C'est-à-dire ?
1: Et donc, c'est donner l'accès à l'art et à la culture aux enfants.
0: Comment ça s'est manifesté ? Comment ça se passait ?
1: Donc, c'est parce que moi, comme j'ai commencé dans un groupe d'enfants, donc qui m'a permis de trouver mon chemin et c'était nécessaire pour moi aussi de transmettre ça puisque j'avais déjà les capacités étant que conteur et aussi étant que comédien. Donc je pourrais transmettre, je faisais une sorte de balade dans les centres d'accueil, dans les quartiers défavorisés ou bien dans les prisons pour enfants en Haïti pour apporter l'art et à la culture.
0: Même aux enfants des gangs
1: Donc, ce n'est pas des enfants... Les enfants qui sont en prison, ce ne sont pas des enfants. Ce sont des enfants qui sont en conflit avec la loi. En conflit avec la loi, donc pour plusieurs raisons. Des fois, ce sont des enfants qui ont été exploités ou dans un rixe qui a commis une bêtise ou dans d'autres situations. C'est ça. Mais ces enfants-là, comme vous le savez, une fois dans la prison ou bien une fois dans les quartiers défavorisés, une fois dans des écoles qui ne sont pas trop accessibles, donc ils n'ont pas souvent accès à l'art et à la culture. Et moi, puisque j'étais dans le droit et la protection de l'enfance, donc tout le monde s'intéressait à le droit à l'éducation, à la santé, les 5 droits fondamentaux, et personne trop sur les questions de la culture. Et donc là, ça m'a motivé aussi d'aller travailler avec ces enfants-là.
0: Il y avait des associations qui t'ont soutenu ? Il y avait des organismes, des institutions ?
1: Eh bien, puisque moi, j'avais monté une association moi-même qui travaillait avec des enfants, ça s'appelait déjà Action pour le développement et l'épanouissement des enfants. Donc, on travaillait sur cet aspect-là. Et puis, on a trouvé d'autres partenaires pour des matériels, etc. Mais ce qui est intéressant aussi de ce que j'ai appris, c'est que des fois, c'est avec la volonté, on peut faire beaucoup de choses. Et aussi les ressources humaines. Puisque moi, je suis conteur, je suis comédien, donc c'était facile pour moi, même si je n'ai pas de financement, de parler avec des amis comédiens ou bien des amis danseuses ou bien d'autres personnes et musiciens qui pourraient m'aider. Donc, j'avais pas vraiment beaucoup de financement. Mais et on avait des bonnes idées, on savait poser des bonnes actions, donc ça avait apporté beaucoup de résultats. Et ce qui m'a intéressé dans ce que tu as dit tout à l'heure, c'est que donc c'est des graines qu'on met et ça finit par fleurir parce que récemment, quelqu'un m'a contacté sur Facebook pour me demander des conseils. J'ai dit, mais vous êtes qui, etc. Il m'a dit, oui, j'ai participé à l'une de tes activités, à tel espace. Maintenant, j'ai monté une association qui travaille aussi avec des enfants. Donc, à cette époque, il était un ado.
0: Et le nom de l'association ?
1: Donc, cette association, elle n'existe plus, mais c'est Action pour le développement et l'épanouissement des enfants. C'était en Haïti.
0: Super. Vraiment super, bravo. Je pense que John saurait adhérer à cette association.
4: Ah, totalement. totalement. En plus, surtout que Haïti est qualifié pour la Coupe du Monde, pas le Cameroun. Donc, ouais. Moi, je suis avec les gagnants.
0: On va éviter les questions épineuses. Bon, alors. pardon. Alors, John, pour revenir un petit peu sur toi. Parce que c'est quand même un choix de monter aussi sur scène pour faire du stand-up, tout ça.
4: Ah, moi j'ai un de mes profs de théâtre qui me disait qu'en gros c'est on cherche la fame, en fait on cherche à être dans la lumière, etc., la gloire et tout, en tant que comédien et comédienne c'est un trait qu'on retrouve beaucoup chez les comédiens et comédiennes. Et moi c'était depuis tout petit, j'ai vu un film avec Bruce Lee vers l'âge de 5-6 ans qui s'appelle Opération Dragon.
0: Extraordinaire ce film.
4: Et c'est
0: classique.
4: Il y a un documentaire qui vient de sortir là sur Arte qui parle de l'histoire derrière ce film. Et en fait, le film en lui-même est extraordinaire, mais l'histoire derrière en plus, elle est encore plus extraordinaire. C'est ce que Bruce Lee a fait hors caméra par rapport à ce projet-là, et pour tous les étrangers et tout, et étrangères et tout aux États-Unis, c'est extraordinaire. Donc, oui, donc moi, voilà, c'est pour ça que j'ai voulu être comédien, c'est en voyant ce film-là, parce que je suis pas.
0: Attends, est-ce que, en parallèle de la comédie, est-ce que tu t'es branché aux arts martiaux?
4: Oui, ça y est, enfin.
0: Enfin, ah d'accord, enfin. Mieux vaut tard que jamais.
4: Mieux vaut tard que jamais, d'accord. Ça y est, enfin, oui.
0: D'accord, donc sur scène, tu mets des coups de pied sautés et tout, en fait.
4: Ouais, coups de pied sautés, c'est pas très beau, mais je l'ai fait, oui. J'arrive à faire les middle et tout, des coups de pied milieu, mais les coups de pied à la tête et tout, je sais pas encore faire. Je suis pas encore assez souple, non, c'est pas possible.
0: D'accord.
4: Bientôt.
1: Alors, on apprend tous les jours. Hein.
0: Oui, bien sûr, exactement, nous sommes des étudiants jusqu'à la fin de notre vie. Donc alors, ça sera probablement le titre de tes spectacles, hein, Opération Dragon.
4: Sûrement. Ah, vois, oui, je prends, mais attention, parce que là, que je commence à devoir te donner beaucoup d'argent, là, parce que tu me donnes des idées, des sketchs. Oui, bien sûr que Opération Dragon, c'est un terme qui reviendra dans mon œuvre. Quand, comment et tout, je sais pas trop, mais ça va arriver. Là, pour l'instant, il y a 4 spectacles qui arrivent. Le premier sera Harder, le deuxième Butter, Phaser, et ensuite Stranger. C'est dédicace à
0: Daft Punk.
4: Exactement. Voilà, ça c'est 4 spectacles qui doivent arriver. Je dois faire ça sur un an. Et ensuite, voilà, en fait, je fais tellement de choses que c'est un peu compliqué de s'organiser au niveau du temps et tout, etc. De la sortie de tous les projets, etc. etc. Et voilà. Et après, le comédien, c'est vraiment mon métier favori. Mais après, à côté de ça, il y a tous les métiers entrepreneuriaux, la réalisation, la production. Je co-anime des émissions aussi. Dans la web TV d'Alibi Montana, un artiste Artop TV, qui est un artiste double disque d'or et tout, qui est d'origine haïtienne d'ailleurs aussi.
0: Et il va venir tout à l'heure.
4: Qui va venir tout à l'heure et tout, avec Majid Debar, son associé.
0: Ouais,
4: et donc voilà, il y a tout ça, il y a ma femme qui organise son.
0: Et Khadija aussi, qu'on salue au passage aussi.
4: Oui, Khadija, c'est.
0: Oui, Khadija Salmani.
4: Oui, oui. Coucou. Et d'ailleurs, il y a mon fils qui s'appelle Bruce, qui est dans les locaux là, il est en train de me tirer les chaussettes. Mais oui.
0: Quand tu vas lui apprendre la lecture, tu vas lui donner les ordres, c'est Bruce Lee, tu vois, en fait. Tu vois, non, on est dans la continuité, tu vois.
4: Je te check.
0: C'est gratuit, vas-y, tu peux prendre.
4: Magnifique.
0: Oui, mais c'est extraordinaire. On se régale, hein, t'as vu, on passe un bon moment. Hein. C'est chouette, t'as vu. Franchement, on se farde quand même.
4: Extraordinaire.
0: Alors, mais est-ce que t'es soutenu et accompagné par ta famille quand t'as commencé le stand-up?
4: question épineuse. En plus, moi, j'aime trop philosopher. Alors, en soi, ils m'ont pas mis de barrière. Ils m'ont pas dit non, on ne fait pas, on va pas là-dedans et tout, etc. Comme beaucoup de collègues, voilà. Mais c'est vrai que elles ont fait comme elles pu, comme ils pouvaient et tout. Que ce soit mon père, ma mère, mes frères et mes sœurs et tout, etc. Mes cousins, mes cousines, mes tantes et oncles. Voilà. Après, j'ai un cousin qui était déjà dans le milieu artistique, un peu plus âgé que moi, qui lui a une belle carrière dans le milieu artistique. Mais mes parents, je sais que mon père était pas trop pour, il voulait que je fasse une carrière un peu plus traditionnelle. Ma famille, la plupart, au premier, deuxième, troisième degré, sont tous salariés. Et ils sont pas du tout dans le milieu artistique, à part un cousin, à moi, et sinon tout le reste, voilà, des métiers assez, assez conventionnels. Donc, c'est des carrières qu'ils ont du mal à comprendre.
1: Ouais, c'est comme partout. Je pense que c'est dans toutes les communautés. On dit souvent que l'art ne mène pas au marché. Des fois, c'est souvent ça le discours. Moi, personnellement, je pense que mon père, il n'était pas trop pour que je fasse du théâtre. Mais il acceptait parce que moi, j'apportais de belles notes. Donc, c'était réglé. Et en plus, puisque j'aimais bien l'école également, donc je faisais des études à côté également. Donc, moi, j'ai un master en sciences politiques et relations internationales, et spécialité violence et politique. Donc, ça ne m'empêche pas de faire le théâtre à côté. Donc, je trouve toujours du temps pour faire le théâtre, soit le week-end ou bien en plein temps. Et là, maintenant, je suis vraiment en plein temps. Et ce qui est intéressant, c'est quand tu dis « je suis comédien », parce que quand on me dit « tu fais quoi ?» Donc, maintenant, je dis « je suis comédien et conteur ». Je dis rarement que je suis aussi politologue. Et on me demande souvent « ça va ?» Est-ce que tu arrives à vivre de... Mais c'est la question qui revient parce que c'est souvent une situation difficile pour les artistes, que ce soit en termes de reconnaissance, mais aussi en termes financiers.
0: Oui, mais il y a beaucoup de politiciens qui font rire. Il y a beaucoup de politiciens.
1: Et tu sais, mon papa, il m'avait dit ça parce que quand je lui dis, quand il sait que je vais apprendre les sciences politiques, il m'a dit, mais toi, tu aimes bien la redondance. Oui, tu fais du théâtre et tu veux apprendre les sciences politiques. Donc c'est parce que donc déjà pour lui, c'était les politiciens, c'était déjà des comédiens et en plus les comédien qui veut faire de la politique, mais on fait pas, on n'étudie pas forcément la politique pour être politicien.
0: Attention, parce que la frontière, on la connaît, et Coluche l'a vécu, malheureusement. La régie, on va passer un son d'un des artistes quand même de notre invité Marving.
4: Allez.
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0: Et oui, vous êtes à l'écoute de l'émission Doubout 100% Afrothérapie. On vient d'écouter Capsin, il va nous expliquer un peu son titre. Alors Nico, je te rends l'antenne.
1: Oui, bah alors justement, on a l'artiste qui est là, il va venir nous expliquer un petit peu ce titre. Viens, viens, viens, mon frère.
2: Bonsoir à tous.
1: Comment vas-tu? Ça va ou quoi?
2: Très bien, et toi?
1: Bah écoute, ça va, en tout cas, ça fait plaisir de te revoir.
2: Merci.
1: Attends. Oh, niveau du micro. Micro, il est bien branché? Le son, le sien? Super, super.
2: C'est bon.
1: Alors, ce titre, est-ce que tu nous expliques la genèse et tout?
2: Comme ça, en solo leveling. Mm-hmm. Tu connais, je me suis inspiré un petit peu d'un manga. Mm-hmm. Et après, comme je suis d'origine capverdienne, je suis un peu essayé de parler ma diaspora. Mm. Essayer de ramener un petit peu ma culture. Malgré mes humains qui m'entourent à Sarcelles. Mm. C'est tout, hein. Ça a été un petit son, un petit délire à la base des bases. On va voir.
1: Pourquoi il n'y a pas le maillot là? Ils font une belle prestation là. Bah oui, il y a une belle prestation là pour le
2: moment. On l'a déjà mis. c'est bon, on a laissé.
1: Ouais, alors, tu peux nous parler un petit peu de l'instru? Parce que l'instru, c'est
2: l'instru, c'est un peu de la jersey drill, un petit mélange. On a fait un petit micmac de deux sons bizarres, on a collé. Et ça a donné ça. Hein.
1: Ouais, l'inspiration, elle est venue comment? C'est toi, tu t'es dit non, je me suis levé ce matin.
2: Ça, c'est ton neveu.
1: Aïe. Il est où là? Oh, appelez la... Faites entrer l'accusé. Faites entrer l'accusé. Non. Toi, tu vas rester assis. L'instru là. Quel est cet instru là? Est-ce que... Non, il faut que tu te rapproches, Marvin. On a besoin d'avoir des explications parce que tout le monde a bougé la tête en régie. Je les ai vus. Hein.
3: Ben, l'instru, on l'a trouvé. Sur YouTube, on cherchait beaucoup d'instru. Au début, il m'a proposé des instrus. Je disais, c'était pas ça. On a pris combien de jours? 3 jours pour trouver l'instru. Et après, quand on l'a trouvé, on a dit, c'est celle-là. Et du coup, après, on l'a acheté. Et après, on a allé au studio tout. Et il a fait ce qu'il avait à faire là-bas.
1: Et parce que même le timbre, tout ça. Le,
3: ouais, ça vraiment... le correspond.
1: C'est du sur mesure.
3: Ouais, c'est ça en fait.
1: Vraiment, c'est vraiment bien aligné, les rimes et tout, c'est bien, bien suivi. Même la maman qui est à côté, elle va le recommander à ses enfants, elle le sait.
2: Merci. On dit des bêtises.
1: Hmm, c'est du divertissement.
2: Ouais, c'est vrai, c'est du divertissement.
1: Voilà.
2: Prendre à la rigolade, pas au premier degré.
1: Bon, exactement. T'es d'accord, Laura?
4: Non, mais je pense que je vais prendre du grade. Si j'envoie ces sons-là à mon fils, d'ailleurs, j'ai envoyé. Le go habitude là, ouais. Je vais envoyer pour dire est-ce que tu connais parce que comme ça il va me gazer un peu moins, hein. Donc je vais prendre tout ce que je vais écouter ici, je vais lui envoyer comme ça il va dire mais non, comment t'as trouvé ça, où?
1: Non, c'est normal. Alors toi, tes inspirations dans le source du rap et tout?
2: Mes inspirations,
1: ouais,
2: on va dire un peu secteur A.
1: C'est la famille, exactement.
2: Après, Booba, comme un peu la plupart des artistes qu'ils écoutent à l'heure actuelle. Un peu tout le monde, hein. Vraiment, après, j'écoute aussi des sons de mon pays.
1: Comme il y a le Kuduro.
2: Ouais, Kuduro, Kizomba, que ce soit même Juzouk, qui vient d'ailleurs, partout. C'est de la sonorité, tout. C'est quoi, t'es calvergène?
1: Ouais, les origines
2: de la famille.
1: Voilà. Bon, il y a la connexion. On va parler de la Coupe du Monde après, vous inquiétez pas.
2: Hein. Non, il y a le créneau pour. On en est pollution. Il faut laisser ça doucement. On va le faire si tu le veux.
1: Non, en tout cas, ils nous rendent fiers, en tout cas, vraiment, le top vert. Franchement, c'est vraiment un plaisir quand même de les voir, de se Merci. Battre et tout comme ça. J'ai regardé le match encore avant-hier, tard dans la nuit. Je suis là, il faut quand même que je sois là quand même. En tout cas, bravo, ça fait plaisir. Après, ça fait combien de temps que tu es dans le rap du coup?
2: Ça fait un an, comme il a dit. C'est lui, il m'a lancé en vrai de vrai. À la base des bases, j'étais même pas.
1: Vraiment, on est sur du haut niveau. C'est ça que je disais. Les gens, ils te disent, ça fait un an qu'on est dans le rap. Moi, il y a plus de 20 ans, j'ai fait du rap, mais j'ai pris du temps quand même avant d'avoir un petit chouguin de rapper un petit peu comme ça.
2: Non, du coup, non, en vrai de vrai, nous, on a directement essayé. Hein. On s'est pas cassé la tête, on s'est dit, ça passe, ça casse. On essaye de faire comme on peut.
1: Ah, mais t'es bien, c'est bien. En tout cas, bravo.
2: Merci,
1: franchement,
2: encore une fois.
1: Bravo. C'est pas la dernière fois que tu viens, tu le sais. Hein.
2: Non, t'inquiète.
1: Voilà, tu sais que t'es à la maison. Hein, voilà, c'est la famille. Hein. Alors, tu peux rester assis. Hein. Ah oui. Ah, mais attends, ça y est, t'es collé au siège. Alors, Laura, je reviens vers toi parce que bon, voilà, là, on va quitter un petit peu l'univers du rap, on va revenir un petit peu dans l'univers de la transmission, du savoir. Ça. Et puis, c'est une question que j'aime poser parce que c'est vrai que la famille, c'est le noyau, surtout dans les familles africaines, on est très, très sensible à la sororité, au collectif, parce que c'était un droit coutumier aussi, quelque part. Quand tu t'es engagé et que tu as appris, est-ce que tu as pris conseil avec ta sœur déjà? Est-ce que ta sœur, elle t'a beaucoup orienté? Est-ce que ta sœur te donnait des recommandations, des sources de lecture ou des vidéos à regarder pour vraiment t'initier au combat?
4: Non, pas nécessairement, parce qu'en fait, la première vidéo que je lui ai envoyée, c'était une vidéo de Hamzat Boukhari, et c'est à partir de là qu'elle a décidé d'adhérer à la Ligue, donc elle a adhéré avant moi. Mais sinon, on était plus dans l'échange. En fait, on se recommandait pas, on s'orientait pas forcément, mais on échangeait parce que tout était nouveau pour nous. Donc, on était comme des jeunes convertis, on sautait dans tous les sens à chaque fois qu'on apprenait de nouvelles choses ou qu'on découvrait des nouveaux bouquins. Donc, c'était plus dans l'échange. On s'est pas trop influencé, je pense, les unes les autres. Mais parce qu'on était trois sœurs membres de la Ligue panafricaine dans la même période, quoi.
1: D'accord, trois sœurs.
4: Ouais.
1: Toi, tu es la sœur du milieu ?
4: Je suis la plus jeune.
1: Tu es la plus jeune ?
4: Ouais.
1: D'accord. Et Myri, c'est la plus âgée ?
4: C'est ça.
1: D'accord.
4: C'est ça.
1: Alors, parce que bon, la Ligue Moja, elle est quand même sur plusieurs tableaux. Tout à l'heure, j'évoquais les manifestations, mais il y a aussi l'accompagnement politique.
4: Il y a beaucoup de choses dans la Ligue panafricaine du Moja. Et tout à l'heure, tu parlais du rap en disant on va quitter l'univers du rap, mais pas totalement.
1: Pas totalement,
4: parce qu'on a par exemple un groupe de passionnés de rap old school qui fait partie de la Ligue panafricaine du Moja, qui a organisé un festival, une journée qui s'appelait Panaf Hip Hop.
1: Oui, dans le 80, vers Saint-Ouen.
4: C'était à Bagnolet, à Canal 93, la première édition. Et la prochaine, c'est le 17 octobre au Bar à Nous.
1: Oui, exactement.
4: C'est le 17 octobre au Bar à Nous. Et justement, durant cette journée-là, bon, il y a une expo pour décrypter, voir un peu l'origine du hip-hop, la culture hip-hop, tout ce qu'elle contient, et puis les valeurs. Et puis autour de ça, il y a un concert, il y a des ateliers pour les enfants parce qu'on est toujours du côté des enfants. Donc en fait, effectivement, comme tu disais, la Ligue panafricaine, c'est pluriel. Il y a plusieurs tendances et plusieurs activités. Donc il y a effectivement des conférences politiques parce qu'il y a un groupe, par exemple, dédié sur toutes les questions liées au Congo. Il y a une partie qui est beaucoup plus sur les enfants, famille, parentalité, avec la journée des enfants afrodescendants et africains. Il y a une partie qui est plus dans l'accompagnement des migrants. Donc, tu as une partie qui est beaucoup plus côté sociétal, je dirais. Et puis, tu as un groupe qui est plus dédié aux manifestations. Donc, vraiment, c'est divers. Donc, quand on adhère à la Ligue panafricaine du Moja, on sait qu'on va pouvoir normalement se réaliser dans une spécialité ou autre, parce qu'on couvre un choix assez varié de militantisme, en fait.
1: D'accord. Et toi, tu trouves plus ta place auprès des enfants ?
4: Oui, carrément. Moi, c'est vraiment enfants et culture aussi, parce que du coup, j'ai travaillé aussi sur le festival Panaf Hip Hop et j'y retravaille à nouveau. Mais parce qu'en fait, au sein de la Ligue, on essaie de lier tous les projets. On ne veut pas que les projets soient en îlot et ne communiquent pas entre eux. Donc, par exemple, là, le samedi 27 juin, lors de la JDEA, qu'on appelle la journée des enfants, la JDEA, on aura nos trois expos, et dont l'une des expos, c'est Panaf Hip Hop, qui sera intégrée dans la journée des enfants. Et quand on propose des ateliers, ça peut être des ateliers de danse, ça peut être des ateliers de hip-hop, ça peut être des ateliers artistiques. Donc, on essaie vraiment de toucher un maximum de terrain, parce qu'en fait, le militantisme et la lutte, elle est partout. Et tout le monde n'a pas la même sensibilité. On ne va pas convaincre une personne avec un seul discours politique, parce que c'est à tous les niveaux. Et donc, c'est pour ça que c'est pluriel. Et puis c'est
1: Fréquence Paris pluriel.
4: C'est ça.
1: Voilà, exactement.
4: Excellente transition.
1: Merci. Merci bien à toi. Bon. Alors, je reviens vers toi. Haïti, chérie.
5: Donc, oui, Haïti. Donc, c'est un spectacle qui vient d'Haïti, parce que le roman Adriana dans tous mes rêves, il a été écrit par René Dépestre. René Dépestre, c'est un Haïtien avant tout. Et puis, c'est quelqu'un qui a vécu en Haïti, qui a passé toute sa jeunesse en Haïti, mais aussi qui a voyagé beaucoup dans le monde. Je ne vais pas faire sa biographie, mais le roman, l'histoire se déroule en Haïti. Donc, c'est une femme qui est morte le soir de ses noces à l'église. et puis qui revient après dans la soirée pour raconter sa propre version de l'histoire. Donc c'est un peu ça. Donc il y a de la zombification, il y a de l'amour, il y a de la peur, il y a la libération, l'épanouissement de la femme. Il y a tout ça qui joue ensemble dans l'univers de René Despestre. Et c'est ce que j'essaie aussi d'interpréter sur scène, Adriana dans ton rêve. Donc c'est un roman qui c'est un roman et un spectacle qui a beaucoup d'intrigues. Également où le public il est appelé à suivre avec nous l'histoire, mais qui participe également dans l'histoire, que ce soit dans la découverte de l'histoire ou tous les personnages.
1: Est-ce qu'il y a un petit teint politique dedans ?
5: L'art n'est pas seulement la divertissement. Donc oui, donc c'est un spectacle que j'ai joué à l'occasion et le 23 mars, qui était 23 mars ou 23 avril, je me rappelle plus. Et qui parlait aussi de la libération des esclaves, tout ça. Mais et parce que à un moment donné, l'auteur il pose la question est-ce que la zombification n'est pas une des pièces de l'histoire coloniale ? Parce que qu'est-ce que la zombification ? La zombification, c'est que tu perds ton humanité quand tu es réduit en tant que zombie. Tu n'as plus la volonté, tu fais ce qu'on te dit de faire. Donc, si on te donne à manger, tu manges. Si on te donne pas à manger, tu manges pas. Mais c'est que l'essentiel, c'est que tu es au service d'eux. Au service d'eux, donc il y a des gens dans la mythologie haïtienne ou bien dans la réalité ou l'imaginaire haïtienne qui sont zombifiés, donc qui sont au service d'eux. Donc il peut travailler dans une boutique toute la journée, matin, midi, soir et même la nuit et il se repose pas. Il y a des zombies qui travaillent dans les champs. Donc il peut passer toute sa journée et même la nuit à travailler dans les champs.
1: Et si, si demain moi je prends l'avion et je vais en Haïti, je peux voir ces zombies ?
5: Eh bien, c'est parce que c'est pour ça que j'ai cité dans la réalité, dans l'imaginaire, dans tout.
1: Non, parce que donc moi, j'ai envie de parler avec eux, moi.
5: C'est très présent dans l'imaginaire haïtien et dans la réalité haïtienne. Je ne suis pas un spécialiste de la zombification, mais il y a même des études scientifiques qui commencent à se faire sur le phénomène de la zombification. Qu'est-ce qu'on utilise comme étant poison pour zombifier quelqu'un ? Et il y a des grandes universités américaines qui s'intéressent à l'histoire, à cet aspect-là. Mais aussi, il y a des anthropologues qui s'intéressent à la zombification.
1: On va donc, faire une émission bientôt. Hein. On va inviter quelques zombies. Hein.
5: Eh bien, en attendant cette émission, donc il faut venir voir le spectacle parce qu'il y a une partie qui parle de la zombification également, et c'est un spectacle qui est très politique également.
1: Il y a beaucoup de politiciens qui sont des zombies aussi.
5: La zombification, qui parle de l'épanouissement de la femme parce que c'est une femme qui est très convoitée, très belle, mais qui a pris son destin en main. Et il y a d'autres aspects. Les conflits sociétaux qui existent dans les sociétés, quelles que soient les religions, les conflits de religion qu'on retrouve à l'Occident. Mais il y a ça aussi en Haïti, que ce soit entre le catholique et les vaudous. Donc, on sait bien, pendant l'occupation américaine, il y avait une période de rejeté. Ce qu'on disait, c'était que tous les vaudouisants, c'était des sorciers. Et on rentrait, et donc, malheureusement, ils ont été pillés. Ils ont été exterminés aussi. Donc, c'est des histoires très récentes. Donc, si tu étais vaudouisant, donc tu étais voué à la mort. C'était ça aussi la réalité en Haïti. Et jusqu'à présent, il y a des vaudouisants qui n'osent pas dire que je suis vaudouisant. Parce qu'il y a toujours un stigmate, il y a toujours un discours politique ou même religieux. Donc, tout ce qui est vaudou, c'est satanique. Et tout ce qui est protestant,
1: c'est la bénédiction.
5: C'est un peu ça. On sait bien aussi, les temples vaudou, c'était des lieux de patrimoine. Parce que ça, c'est des lieux d'histoire aussi, parce qu'on sait bien, le vaudou a participé dans la révolution haïtienne. Et avant l'arrivée des Africains sur le sol haïtien, il y avait des Arawaks, il y avait d'autres nations qui ont légué aussi beaucoup de, que ce soit d'outils ou d'autres aspects, mais c'était ces lieux de vaudou, ou qu'on appelle temple vaudou ou bien les ronforts. C'était dans ces lieux-là qu'il existait tous ces patrimoines. Et quand ils sont arrivés, les Américains, qu'est-ce qu'ils ont fait ? Ils ont tout pillé, ils ont pris ce qu'ils ont à prendre et aussi brûlé ces temples vaudou. Et aussi, il y a le protestantisme qui est arrivé, donc qui ont tout diabolisé. Donc, c'est une sorte de restitution aussi, parce que l'un des personnages principaux, elle revient pour raconter l'histoire, pour demander au prêtre, les fêtes voodoo, c'est pas vraiment ce qu'on dit tout ça. Mais c'est aussi un appel pour dire bon voilà, la culture ça existe.
1: Bien sûr.
5: Dans plusieurs dimensions.
1: Bien sûr, exactement. Alors la culture ça existe dans plusieurs dimensions. Je me retourne vers toi parce que voilà, Cap-Vert, Haïti sont qualifiés pour la Coupe du Monde.
6: Je suis très content pour eux, bravo à vous.
1: Non, en vrai, c'était une petite boutade.
6: Oui, ça va. Je suis français aussi, donc ça va. Je suis content.
1: Allez, Mbappé, ouais,
6: c'est ça. En plus, bah oui, parce que Kylian a fait beaucoup de choses pour le village de son grand-père. De son grand-père qui est le même village que celui de ma mère. Donc, oui. C'est Kylian et moi, c'est la même famille.
1: C'est le sang. La culture, qu'est-ce que ça t'évoque, la culture, comme vient de le souligner Williamson à l'instant?
6: La culture, ça m'évoque le ministère de la Culture, un poste que j'ai envie d'avoir.
1: En France? Ouais.
6: Oui, en France, oui, bien sûr. Je ne sais pas si aux États-Unis ils voudront de moi. Je ne sais pas s'il y a un ministère de la Culture là-bas. C'est une vanne, messieurs, calmez-vous, c'est une vanne.
1: Alors, tu votes pour qui l'année prochaine?
6: L'année prochaine, Emmanuel Macron.
1: D'accord, pour Emmanuel Macron, tu vois.
6: Pour Emmanuel Macron.
1: D'accord.
5: Parce qu'il ne va pas se présenter, c'est ça.
1: Pourquoi? Parce qu'il ne se présente pas, c'est pour ça.
6: Je sais pas. J'avoue, je suis pas. Moi, je suis encore. Je suis dans la date du 27 juin 2026, Alibi Montana, Paris.
1: On n'y est pas encore, non. Non, c'est dans 4 jours, ça.
6: Ouais, c'est dans 4 jours, c'est pour ça. C'est pour ça. Donc,
1: nous sommes le 23, là, pour le moment.
6: Oui, ah ouais, seulement.
1: Exactement. Donc on a fait une projection. Donc... Alors tu peux envoyer ton CV, hein. Peut-être qu'il sera retenu, hein, parce que bon, on parlait de phénomène de zombification. Ouais. Ça touche tous les pays. La France n'est pas épargnée, hein, en politique.
6: Pas épargnée, bien sûr que non. Ah, bien sûr que non. Moi, il y a beaucoup d'hommes et de femmes politiques qui. Alors là, je vais sur un terrain glissant. Je sais pas ce que je vais dire.
1: Comme Edouard.
6: Sûrement.
1: Certainement. Edouard Glissant.
6: J'ai pas la
1: référence. Ouais, je te la donnerai après.
6: je veux bien. Non, mais en tout cas, ce que m'évoque la culture, c'est que on a tous besoin. On a beaucoup de culture afro qui est présente dans énormément d'histoires et de pays. Et on se l'imagine même pas. Moi, je sais que même dans beaucoup de découvertes scientifiques, la culture afro est là. Je sais que apparemment, après, moi, je suis pas scientifique, je suis qu'artiste. Calmez-vous, messieurs dames. De ce que je sais, c'est que les premiers hommes et les premières femmes étaient très foncés de peau. Voilà. Et après, ils sont éparpillés un peu partout dans le monde. Voilà.
1: Tu connais un petit peu l'histoire du Cap-Vert?
6: Un peu l'histoire du Cap-Vert. Je sais que j'avais un pote capverdien qui arrivait à pécho toutes les meufs, mais à part ça, non. Je peux pas te dire.
1: Vous allez rebondir sur cette référence.
5: C'est un bon pays.
6: On t'entend pas.
1: On te demande de prendre le micro.
7: C'est quoi ce stéréotype?
5: Moi, je sais, c'est un bon pays. J'ai été une fois pour les vacances.
2: Pour respecter, on est les premiers créoles.
5: C'est ça, parce que c'était le carrefour. Donc, je crois que c'était la transition. C'est là qu'on faisait la transition pour ces pour le trafic comme vous l'avez dit et c'est un beau pays donc j'ai passé de bons moments là-bas, c'était très bien et ils parlent le créole et portugais, donc j'ai essayé mais on s'est pas compris trop mais c'était ça faisait du bien d'apprendre aussi d'entendre de nouveaux mots et du créole que en Haïti on parle le créole mais plus le créole vers le français que le portugais.
2: Il ne faut pas oublier à souligner. Hein. C'est grâce à nous que vous ne jouez pas la Coupe du Monde.
6: Ah,
1: tu vois. Un Dubout. Ça va être un Dubout, ça.
2: Dubout.
6: Merci, j'ai envie de vous dire alors.
5: On apprend des choses.
6: Mais on est là pour ça, la culture, on apprend. Merci beaucoup, Nico. Merci pour ce moment.
1: Oui, non, mais attends, c'est quand même la moindre des choses. Alors, on va rester sur le Cap-Vert, hein, parce que au niveau de la constitution, le système politique du Cap-Vert, c'est plusieurs petites îles.
2: Hein,
1: voilà.
2: En vrai, il y en a 11, mais une inhabitée.
1: Alors, c'est-à-dire, justement, pourquoi le système a été conçu comme ça?
2: Ça, je sais pas.
1: Hein. Ouais.
2: Moi, j'étais pas né encore. Si on peut voir avec là.
1: Avec Laura.
7: Qu'est-ce que tu veux dire par le système?
1: Alors, justement, parce que, alors, au Cap-Vert, apparemment, ce sont des petites îles. Bon, pas dire comme une royauté, mais ce sont des familles qui détiennent des îles, en fait. C'est ça, non? Il y a des systèmes. Alors, c'est ce que j'ai cru comprendre. Hein. Mmh. Qu'apparemment, sur les 10 îles, ce sont des grandes familles qui sont propriétaires, mais il y a des habitants qui sont là, en fait.
7: Bah, j'apprends quelque chose,
1: alors c'est un Cap-Verdien qui a appris ça, qui se présentait comme un furie d'histoire. Donc, vous voulez nous schématiser le système politique? J'ai dit, bon, très bien.
7: C'est pas l'enseignement que j'ai. C'est un archipel de 10 îles. C'est une ancienne colonie portugaise. Mmh. Et qui a été libéré grâce au militantisme et au combat de Amilcar Cabral. Cabral. Mmh. Voilà. Donc les Portugais importaient de la main d'œuvre africaine sur place pour le trafic triangulaire. Et à partir d'un moment, ils ont décidé d'en faire une colonie de peuplement. Donc c'est pour ça qu'il y a énormément de métissage, parce que leur objectif, c'était vraiment de peupler avec des métis. Pour que ce soit vraiment leurs descendants qui finissent par régner et faire la loi sur ces îles-là. Mmh. Mais à ma connaissance, les îles n'appartiennent pas de grandes familles.
1: De grandes familles. Ouais. D'accord.
7: Pas okay. À ma connaissance.
1: D'accord. Non, mais c'est intéressant. Merci. Ça mérite un doubout, ça. Hein.
3: Doubout.
1: C'est important, ce petit cours d'histoire, non, n'est-ce pas?
6: Ah, très important.
5: Ah, c'est vrai, on dit que c'est l'une des démocraties les plus stables en Afrique aussi.
7: Bah, effectivement, je pense qu'on a
1: fait que c'est... Il n'y a jamais eu de coup d'État, là-bas, au Cap-Vert.
7: Mais c'est facile. Ah bah oui, je pense que c'est facile d'être stable quand il n'y a pas de richesse, en fait. Parce que le problème du Congo et des autres pays, c'est qu'il y a des richesses. Alors qu'aux îles du Cap-Vert, il n'y a pas vraiment de richesses minières, etc. Donc, il n'y a pas d'enjeu. Du coup, c'est pour ça que c'est pas aussi.
5: Mais il y a la faune aussi.
7: Oui, d'accord, mais ce sont des îles. C'est par rapport à d'autres pays qui sont beaucoup plus riches sur le continent, il n'y a pas de gros enjeux. Donc, je pense que la stabilité tient aussi à ça. Et puis, quand il y a eu le modèle politique, c'était un parti unique. Donc ça permet aussi d'avoir. Il y avait plusieurs partis, mais vraiment au niveau du gouvernement, c'était un parti unique. Donc maintenant, il y a plusieurs partis, mais je pense que c'est ce qui a assuré la stabilité. Mais c'est surtout parce qu'il n'y avait pas de richesse. Même si ça reste un endroit stratégique au niveau commerce, mais il n'y a pas du tout les mêmes enjeux qu'au Congo, par exemple. Ça assure quand même une
5: stabilité. Est-ce qu'il n'y a pas un aspect aussi par rapport à ce qu'il est le pays colonisateur aussi? Parce qu'on voit aussi, selon le pays colonisateur, des fois, ça dure même après les révolutions, même après tout, selon les pays qui...
7: Bah ça continue quand même, hein, parce que quand même, la colonisation par les Portugais, ça a été l'une des plus violentes quand même. Mmh. Donc, ils ont encore la main mise. Y a pas mal de soucis au niveau du Cap-Vert, puisqu'il y a des terres qui sont rachetées par des Occidentaux, des Portugais, des Hollandais, etc. Donc, l'Occident a quand même la main mise. Mais ça ne provoque pas autant de conflits, de guerres, d'intérêts, comme on peut le voir sur d'autres pays. Quoi. Mais la mainmise coloniale est présente. Ouais.
1: Alors, on va écouter un titre, on revient dans quelques instants sur le plateau. Et j'avais une référence, une dame, une grande militante là, d'origine cap-verdienne. Comment ? Alors, il y a César Evora, ouais. Mais ça c'est une artiste. Mais Titina Silla. Elle était en Guinée-Bissau, mais elle est aussi au Cap-Vert.
7: Ah oui,
1: ouais, Titi Nasila.
3: Voilà, doubout.
1: Je cherchais. Alors, on va passer un titre et on revient dans quelques instants.

0: Merci, merci pour l'invitation.
1: En tout cas, bravo pour Vania. Ça, c'est un tube d'été, ça aussi.
0: Ouais, c'est un tube d'été, mais c'est une idée inédite, là, c'est une exclue. Il n'est pas encore sorti. Là.
1: Ça mérite un doubout de ça.
2: Doubout.
1: Exclusivité ce soir. Bon, c'est quoi la jeunesse? C'est parti de quoi en fait, Vania? Pourquoi le titre Vania? C'était GTA en fait à la base?
0: Non, c'est un peu tout. Hein, les vanilles, la Vania, on parle un peu d'Amsterdam là. On parle un peu de sandwich, un peu de tout.
1: Tu l'as écrit, t'étais à jeun ou c'était dans la matrice que tu l'as écrit?
0: Je préfère pas le dire.
1: Non, mais en tout cas, c'est là, t'as envoyé du lourd. Donc, toi aussi, ça fait un an et demi que t'es dedans?
0: Moi, un an et demi. Hein.
1: C'est quoi cette génération? C'est incroyable. Ça fait un an et demi qu'il rappe, on dirait que ça fait 10 ans.
0: On se débrouille. Hein.
1: Ah ouais. Et là, l'instru, c'est toujours Marvin, du coup?
0: Non, ça, c'est moi. Ça, c'est
1: là, ça, c'est toi, ça?
0: Ouais, c'est perso.
1: Ouais, je te check. Franchement, sacré taf. Donc, c'est toi qui as fait l'instru et tu passes par-dessus?
0: Non, c'est pas moi qui l'a fait. Non, je l'ai cherché, je l'ai trouvé.
1: Ah, t'as cherché, trouvé, ouais. D'accord, ok. Donc, pour ça, il a fallu l'inspiration.
0: Ouais, voilà, après, c'est ça.
1: Voilà. Et toi, tes sources d'inspiration dans le rap, c'est quoi?
0: Mais c'est un peu de tout, hein. C'est ce que j'écoute et dehors.
1: Ouais, dehors, et t'avais l'habitude d'écouter qui?
0: J'ai l'habitude d'écouter... j'écoute beaucoup de rap. J'écoute l'actualité française.
1: Ouais.
0: Le rap français, un peu de tout, Niax, Booba... Y a qui d'autre, Nino, Niska, un peu tout le monde.
1: Quand t'étais plus jeune, c'est qui vraiment qui te faisait kiffer? Tu disais, franchement lui, non, c'est chaud, tu pouvais écouter 10 fois en fait son. Dans la journée, ça te posait pas de problème.
0: Quand j'étais jeune. Quel âge jeune?
1: Ah, quand t'avais, je sais pas, 12-13 ans.
0: 12-13 ans J'écoutais les mecs des States. J'étais plus
1: State.
0: Branché, ouais, State.
1: T'écoutais qui au State?
0: J'étais plutôt Chef Kiff. Hein.
1: Chef Kiff?
0: J'étais bien branché, Chef Kiff.
1: Chef Kiff? Ouais. Et en France, Booba?
0: En France, ouais, Booba... Rof, un peu les anciens.
1: Ouais. Et le secteur A?
0: Secteur A? Ouais, j'ai écouté, hein. J'ai bien écouté, mais...
1: C'était pas trop. Ouais, vite fait.
0: Vite fait, mais c'est la famille, on est ensemble.
1: Voilà, non, on envoie quand même de la force, quand même, le secteur A, parce qu'on recevra aussi des membres au mois d'octobre pour l'hommage à Calbo. Voilà, parce qu'il y a un événement qui se prépare, donc on aura l'occasion de recevoir ici même sur ce plateau quelques membres du secteur A qui vont représenter l'hommage qui va se dérouler au mois d'octobre pour Calbo. Bon, revenons sur le foot, Coupe du Monde. tu vas pas échapper.
0: moi, je suis pas un mec du foot.
1: T'es pas un mec du foot? Oh,
0: non.
1: Quel sport?
0: Moi, je suis aucun sport.
1: Aucun sport?
0: Aucun.
1: Ton sport, c'est le rap.
0: Et encore.
1: ça marche aussi, hein, parce que ça demande la logistique aussi, c'est sportif dedans aussi. Hein. Non, en tout cas, merci en tout cas à toi. Tu restes assis, hein. Tu vas pas t'enfuir. Et il avait compris parce que lui, il participe au débat aussi. Il apporte des vraies lumières aussi dans ses interventions. Et bravo. Et ça mérite un doubout aussi, hein, pour lui. Hein. Franchement,
2: doubout.
1: Laura, encore, franchement, c'est du lourd. Encore un son que tu vas devoir recommander à tes enfants.
3: Ça y est, j'ai commencé à prendre des notes.
1: Voilà, attends, mais tiens, micro.
4: Franchement, je suis impressionnée que des jeunes, bah, vous êtes quand même hyper jeunes, et de prendre l'initiative, avoir le courage de se lancer, de tester, même si, en faisant des erreurs, et puis tester ensemble, je trouve que c'est super, quoi. C'est très courageux, et puis c'est en faisant des erreurs qu'on devient meilleur. Donc, en plus, vous êtes c'est une passion. Et puis vous le faites avec des amis ou des potes. Je trouve ça super courageux, en tout cas. Franchement.
5: Et c'est réunir en groupe, se constituer en groupe de jeunes et prendre des initiatives, et des initiatives qui aboutissent à des résultats concrets comme ça. Donc c'est à féliciter. Mmh. C'est avoir beaucoup d'esprit de leadership. Donc maintenant on parle plus d'autres termes, mais le mot leadership, il faut que ça revienne. On parle plus d'influenceurs ou autre chose, mais je pense que vous êtes vraiment de bons leaders.
1: Ouais, vraiment, c'est vraiment vous êtes inspirant, hein. Je sais pas si vous vous rendez compte, mais en tout cas par l'énergie que vous dégagez, par les sons, par la vibe que vous envoyez, c'est puissant, hein. Vraiment, vous êtes vraiment sur la bonne voie, hein. En tout cas, vraiment bravo à vous. Ça t'inspire toi aussi, hein?
6: Ça m'inspire carrément. Mmh. Moi, à la rage, j'étais en train de traîner, je faisais rien de créatif, donc bravo les gars.
1: Non, c'est vraiment, il faut vraiment les encourager, il faut leur donner de la force.
6: Ah oui, hein. Mais vous vous rendez pas compte de ce que vous faites, c'est extraordinaire, parce que.

0: On a tous commencé quelque part, hein. Même les plus grands, comme vous parliez tout à l'heure, Niska, Booba, etc. Et tout, à un moment donné, ils n'étaient pas connus. Ils ont commencé quelque part, ils ont débuté et ils en sont arrivés là où ils en sont arrivés. C'est parce qu'ils ont fait jour après jour des actions qui leur ont amené les résultats qui ont permis de les faire connaître auprès de vous. Et donc vous, à un moment donné, vous allez inspirer, même maintenant, je pense que vous inspirez déjà des gens autour de vous, dans votre entourage, etc. etc. Donc bravo, dou bout, bravo.
1: Dou bout.
0: Ah ouais.
1: Et toi, à ton niveau, comment tu inspires les gens autour de toi ?
0: Alors moi, j'inspire les gens via l'apprentissage, etc. Et via une certaine reconnaissance de ce qu'est d'être un Afropéen. En fait, en gros, parce que...
1: Ça, c'est un terme que j'entends souvent dans la cuisine, ça. La cuisine afropéenne. Restaurant afropéen. Et afropéen, mais pour la cuisine. Mais là, tu te considères afropéen. Oui, très bien.
0: Non, alors, c'est vrai, parce que je dis souvent, sous le ton de la blague, mais c'est vrai, moi, je préfère le camembert au mafé. Donc, moi, c'est... Voilà, je sais, je connais
2: la comparaison.
1: Moi, je préfère le vin rouge au Bissaf, ouais.
0: voilà, mais il faut le dire, Nico.
2: Rouge quand même.
1: Ouais, mais non, mais c'est garder la même couleur, en fait.
0: Regardez quand même.
1: Non, je préfère le Bissaf, en vrai. Vraiment,
3: après, ça peut être pas mal de définir qu'est-ce que tu mets derrière afropéen, parce que chacun met ce qu'il veut, donc... Peut-être qu'on comprendra mieux du coup.
0: En gros, afro pour la couleur, ma couleur de peau. Je suis noir de peau, même pas vraiment noir de peau, en vrai, je suis plutôt marron. Et P1 parce que je suis né en Europe, j'ai grandi en Europe. Je suis vraiment de la culture qui m'a le plus inspiré, qui m'a le plus nourri, c'est la culture européenne, même française. Donc, moi, quand je vais dans le pays de mes parents, le Cameroun, on m'appelle le petit blanc. Donc, voilà, c'est un peu ça que je range dans ce terme-là, qui est afropéen. Après, je suis Black Power, je suis ensemble. Wakanda forever.
1: Alors, c'est intéressant ce que tu dis. Est-ce que toi, tu te considères comme un Africain, du coup ? Un mélange d'Europe et d'Africain, mais dans l'autre sens.
2: En tout cas, moi, j'ai passé toute mon adolescence, toute ma vie en Haïti. Je suis arrivé en France qu'en 2017. Donc, c'est à ce moment-là que je me suis installé en France. Donc, avant tout, je suis haïtien. Je suis haïtien. Après, il y a aussi la culture française, même si on prend l'air. Et c'est des cultures adoptives, on va dire. Et afro, donc
1: ben, en Haïti... Bourguignon ou Ripilaf ?
2: Ben, je connais pas trop. Moi, je préfère trop plus...
1: Ou Ridjoun.
2: Moi, je préfère Ridjoun.
1: Oui,
2: c'est ça, mais on parle de ce qu'on connaît, vraiment. Moi, après, il y a des découvertes, il y a de belles découvertes aussi de la culture, de la gastronomie française. Il y a des repas qui te marquent très profondément, etc. Mais je suis pas spécialiste dans la culture française. Je peux plus parler de la culture haïtienne que de la culture française, que j'apprends à connaître, à appréhender au jour le jour. Mais je suis intrinsèquement haïtien qui apprend à être un citoyen du monde également.
3: C'est marrant que tu dises ça, parce que je rebondis, parce qu'au début, pour la journée des enfants, justement, au début, on l'avait appelée uniquement journée des enfants afrodescendants. Et c'est vrai qu'on a eu toute une conversation dans le groupe pour dire oui, pourquoi que afrodescendants, mais il y a aussi les Africains, afrodescendants, c'est pas tout à fait la même chose. Et du coup, on a rebaptisé cette journée la journée des enfants afrodescendants et africains, parce que c'est vrai que on peut pas nier qui on est. C'est-à-dire que nous, parents, on est nés ici, enfin moi je suis née ici. Mes enfants sont nés ici. Donc, ils ne sont pas africains. Enfin, s'ils vont aux îles du Cap-Vert...
1: Ça sent le doc gynéco, ça. Ma mère, elle est là-bas. Mon père, elle est là-bas. Moi, je suis né ici, dans la misère. Elle a écrit.
3: Mais c'est vrai que c'est des éléments dont...
1: Petit cadeau au secteur 1.
3: Ouais, il faut quand même en prendre compte. Enfin, il faut en tenir compte quand on s'adresse à des enfants, quand on propose aussi des contenus ou des approches, parce qu'ils sont nés ici. Donc, sinon, c'est complètement hors sol pour eux si on essaie de leur inculquer des choses au forceps qui font pas partie de leur réalité. Ils sont... Moi, je suis d'ici et de là-bas, c'est vrai. Donc, quand je suis là-bas, on va me dire t'as plus l'air d'une Française par rapport à tes manières ou ta façon de parler, etc. Et puis t'as un accent quand tu parles capverdien. Et puis quand je suis ici, je suis pas Française non plus totalement. En tout cas, je suis pas considérée et traitée comme une Française. Donc, c'est vrai que c'est important en fait de prendre ça en compte, parce que ces enfants, ils sont nés ici, ils vont à l'école ici. La culture dominante, elle est... c'est la culture française. Donc nous, notre travail dans le cadre de cette journée, c'est de leur permettre de se reconnecter à leur culture, à leur patrimoine qui est diabolisé. parce que du coup, ils finissent par se détester, ils finissent par ingérer des choses qui sont négatives et s'en distancer complètement. Et c'est pour ça que c'est important, c'est quand même très important d'avoir cette chose en tête. Et notamment, c'est pour ça que cette année, on a mis en place une expo qui s'appelle « Les 10 contre-vérités sur l'Afrique » à dévoiler à vos enfants. Parce qu'il y a un certain nombre de choses qui sont distillées dans l'imaginaire à travers les médias, la publicité, les images, les histoires, les blagues, plein de choses qu'on a ingérées, qu'on trouve normales, qu'on a complètement normalisées, adultes et enfants, et qui fait qu'on développe sans s'en rendre compte un complexe d'infériorité. Et c'est pour ça qu'on ne veut pas être assimilé à un noir, on ne veut pas jouer dans la cour d'école, on ne veut pas jouer avec la petite fille qui est la plus noire de l'école, on ne veut pas lui donner la maison, la main. Toutes ces petites choses, en fait, c'est par rapport à un imaginaire, bien à travers sûr. Les super-héros, etc. Donc, ce qu'on a décidé de faire, c'est prendre 10 contre-vérités en fait, qu'on entend tous sans arrêt. L'Afrique est pauvre, les Noirs ne savent pas s'organiser entre eux. Tous ces stéréotypes, ils sont toujours en retard. Bon, ça, on ne l'a pas pris, mais on aurait pu. Les Africains font trop d'enfants, etc. Et on a pris des sources scientifiques, des cartes, des études, pour expliquer que c'est carrément l'inverse. Et que ça, c'est très, très important. Et même là, on parle de la taille de la carte d'Afrique, de Mercator. Donc, en fait, c'est très c'est important de ne pas nier ce qu'on est et ce que sont nos enfants. Donc, je trouve que c'est important. C'est pour rebondir sur ce que tu disais.
1: C'est magnifique. Exactement. Et vous, la jeunesse, l'Afrique, c'est une source d'inspiration pour vous, justement, dans le son.
4: Obligé.
1: Comment ça se matérialise pour toi?
4: On est obligé de représenter, on a baigné dans la culture. Nos parents, ils nous ont montré dès le bas âge. Faut pas sous-estimer le pays. On a grandi avec les plats de chez nous. On écoutait la musique de chez nous. On n'écoutait pas de variété vraiment à la maison. On pouvait écouter de temps en temps, mais c'est pas au quotidien. Au quotidien, tu vas te réveiller, tu vas écouter du Funana, tu vas écouter. Regarde, c'est un haïtien, il va écouter du compas. C'est comme ça. En plus, on a grandi en banlieue, on est tous mélangés. Genre, en vrai, derrière, on est obligé de
1: se donner la force, exactement, la solidarité. Voilà. Donc, voilà, ça aussi, c'est une forme de transmission. Haïti, Kerry James, parce qu'on n'en a pas parlé, hein, quand même, hein, franchement. Alors là, ce soir, on a vraiment la parité, quand même. Hein. Cap-Vert, Haïti en force. Et ceux qui sont pas dans la Coupe du Monde.
5: Elle ne veut pas qu'il vive, tu parles.
1: Alors, Kerry, c'est une source d'inspiration aussi pour toi ou pas?
6: Qui est Kerry?
1: James.
6: Ouais, Kerry James, ouais. C'est une il est chaud.
1: Ah oui, il est balèze, hein.
5: Ah, il est méga chaud.
1: Haïtien technicien, comme lui-même disait. Non, mais vraiment, qu'est-ce que... Alors, pour tous les deux, tout son ouverture, qu'est-ce que ça évoque pour vous deux?
6: Je te laisse faire.
2: Et donc, en Haïti, on parle souvent de quatre héros nationaux. Donc, ils sont quatre hommes, mais il y a aussi des héroïnes nationales. On parle, mais en France, on parle plus de Toussaint Louverture pour des raisons bien spécifiques. Bien sûr. Mais il y a d'autres héros, par exemple Jean-Jacques Dessalines. Ouais. C'est lui qui a permis à Haïti d'aboutir vraiment à l'indépendance nationale, à la libération, parce que Toussaint Louverture, lui, il était plus flexible, mais lui, il a compris à quoi ça a ramené Toussaint Louverture, et puis lui, il a dit, c'est couper tête et bouler caille, couper toutes les têtes et bouler tout ce qu'il y a des colons. Et c'est ce qui a permis vraiment l'extermination des colons et qui a mis en déroute l'armée napoléonienne. Et c'est ce qui a permis à Haïti d'avoir son indépendance vraiment. Moi, j'ai une pensée spéciale pour Jean-Jacques Dessalines. Et je respecte aussi tout ce qu'a fait Toussaint Louverture en tant que précurseur de l'indépendance. Et il y a aussi d'autres femmes comme Sanit Belair. Il y a d'autres femmes qui ont participé vraiment comme des soldats dans la lutte pour la liberté en Haïti, donc que je salue également. Malheureusement, elles n'ont pas la même visibilité que les hommes, mais il y a un grand travail qui commence à se faire, comme vous le faites aussi en termes de transmission. Il y a beaucoup d'histoires qui sont écrites pour les femmes, pour faire reconnaître la participation ou bien l'apport des femmes dans la libération d'Haïti en termes d'indépendance. Et moi, étant que conteur aussi, donc j'essaie de faire aussi en sorte que mes personnages sont souvent des héroïnes plus que des héros.
1: Bah, c'est la matrice de l'humanité, la femme noire. Alors, on va passer à la partie agenda et puis on revient sur le plateau là dans quelques instants.
7: 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Bienvenue à toutes et à tous dans l'agenda Dubout, l'émission culturelle 100% afro-thérapie, votre rendez-vous hebdomadaire consacré aux cultures afro. Je suis Elisabeth Eoussou et je vous accompagne aujourd'hui pour une immersion au cœur des événements qui font vibrer la scène afro à Paris et en Île-de-France. On commence par la 17e édition des Nuits de l'Orangerie qui se déroulera du 30 juin au 2 juillet 2026 au domaine du château de Montélégé pendant trois soirées en plein air. Le festival proposera une programmation éclectique mêlant blues, musique brésilienne et afro-créole, soul et funk. Parmi les artistes attendus, Peter Karp, Coco Jean et The Tonic, Doideline ou encore Electro Deluxe. En parallèle des concerts, le public pourra découvrir une exposition consacrée aux arts traditionnels des peuples Warli d'Inde et des îles Tonga. Les soirées débuteront dès 19h avec restauration sur place avant les concerts prévus à 21h. Les tarifs démarrent à 29€ pour une soirée et 55 pour l'ensemble du festival. Maintenant à Paris, les amateurs de danse ont désormais leur rendez-vous du lundi soir. Le 29 juin, le café Ose d'Enfer accueille une nouvelle édition de Compas Chata. Au programme, une initiation dès 20h30 suivie de cours de compas et de bachata adaptés à tous les niveaux. La soirée se poursuivra ensuite sur les pistes de danse jusqu'à 2h du matin. Avec deux salles dédiées à ces univers musicaux, l'événement se déroule au café Ose d'Enfer, place d'Enfer Rochereau, dans le 14e arrondissement. Tarif unique, 10€ avec une consommation incluse. Maintenant, mardi 30 juin à 19h, l'humoriste Dave présentera son spectacle En rodage au Cuba, compagnie Boulevard Beaumarchais à Paris. Dans un univers mêlant poésie, humour et confidence, l'artiste aborde avec bienveillance les relations humaines, ses origines guyanaises ou encore sa foi chrétienne, une soirée placée sous le signe du rire et de la réflexion. L'entrée est gratuite avec une consommation obligatoire sur place et une participation libre au chapeau à l'issue du spectacle. Toujours à Paris, la communauté afro et LGBTQ+, a rendez-vous mercredi 1er juillet à la Bellevilloise pour la summer édition de la Date Night Afro-Cuir, organisée par l'agenda After Work. Cette soirée inclusive propose dès 18h des activités de slow dating pour favoriser des rencontres authentiques, qu'elles soient amoureuses, amicales ou simplement conviviales. La soirée se poursuivra avec un dating show interactif inspiré des applications de rencontres avant de laisser place à un DJ set mêlant R&B, hip-hop, afrobeat, amapiano et musique caribéenne. L'événement se tient à la halle aux Oliviers de la Bellevilloise dans le 20e arrondissement de Paris. Les billets sont proposés à partir de 15€. L'été s'invite à Cergy avec la soirée Hype et Zouk Summer Edition organisée le jeudi 2 juillet au City Rock. Dès 21h, les participants pourront profiter d'une ambiance conviviale autour de tapas avant un cours d'initiation au Zouk animé par Jerry. À partir de 22h, la soirée se poursuivra ensuite en mode clubbing avec le DJ Watson au platine pour un voyage musical entre Zouk, compas, chata, dancehall, hip-hop, dambolo. Un dress code inspiré de la plage est proposé, tandis qu'une restauration créole sera disponible sur place jusqu'à minuit. L'événement se déroule au City Rock de Cergy avec une entrée à partir de 5€ en prévente. Pour les amateurs de nostalgie musicale, un rendez-vous du 3 au 5 juillet 2026 pour la 3e édition du Do You Remember Festival après le succès des précédentes éditions. L'événement promet un véritable voyage à travers les années 90 et 2000 avec plus de 30 artistes réunis sur scène. Au programme hip-hop, R&B, pop, rap, zouk, reggae et dancehall avec notamment Passy, Poetic Lover, East 17, Jennifer Page, Stormy, Buxy ou encore Loïniz. Pendant 3 jours, le public pourra également profiter d'animations, de blind tests, de karaoké et de concours de danse. Les billets sont disponibles à partir de 55€ pour une soirée avec des tarifs réduits pour les jeunes et les familles. Un rendez-vous festif placé sous le signe des souvenirs et des grands classiques de la musique. À Vitry-sur-Seine, un nouvel événement afro-caribéen fait son apparition cet été, baptisé Ramène ton smile. Ce rendez-vous gratuit se tiendra samedi 4 juillet, dès dès 17h au Parc des Lilas, au programme barbecue, ambiance musicale afro-caribéenne et dancehall, moment de détente, rencontre et animation en plein air, ouvert à tous. L'événement invite les participants à venir avec leurs proches, leurs jeux, leurs boissons et surtout leur bonne humeur. Une journée placée sous le signe du partage et de la convivialité dans un cadre festif et familial. Enfin, la culture de l'océan Indien sera à l'honneur le dimanche 5 juillet à Paris, l'occasion du Grand Fensifer qui célèbre cette année son 20e anniversaire organisé au stade Jules Ladoumègue dans le 19e arrondissement. Cet événement familial réunira de 10h à 20h musique, gastronomie, artisanat, danse et animation autour des traditions créoles. Plusieurs artistes sont annoncés sur scène, dont Alain Ramanism, Laura Beg, Ravana Roots et Bellingham, avec également la promesse d'un invité surprise tout au long de la journée. Le public pourra profiter d'une ambiance festive aux couleurs de la Réunion, de Maurice, de Madagascar et des Comores. L'entrée est proposée à partir de 10 euros en pré-vente et reste gratuite pour les enfants de moins de 10 ans. C'est la fin de notre agenda d'Ubud 100% Afrothérapie. Je vous donne rendez-vous la semaine prochaine, même heure, même fréquence et même chaîne YouTube d'Ubud Média. À très bientôt.
1: 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Merci Elisabeth pour cette rubrique agenda. Alors justement, on va continuer sur notre lancée, hein, événement.
0: Allons-y.
1: Oui, allons-y. Tu as un événement à présenter avant que Miss Monde vienne prendre le relais.
0: D'accord, oui, alors cet événement c'est le 27 juin 2026 à Paris dans le 11e arrondissement. On a la chance d'avoir Alibi Montana qui va monter sur scène pour son showcase. Il y aura énormément d'artistes, il y a des places à partir de 20 euros et il y a aussi des places offertes, ça elle en parlera tout à l'heure. Et voilà, ça va être un rendez-vous un peu, je veux dire pas nostalgie, mais c'est ça en fait, ça va être un retour un peu au rap un peu à l'ancienne, tout retour aux sources. De ce rap des années 2000, il va y avoir plus d'une heure de show d'Alibi Montana. Il a plein de guests, il y a des gros guests qui arrivent, moi j'en dis pas plus. Qu'est-ce que je peux dire d'autre, j'ai l'impression de trop parler parce que je sens que elle va m'engueuler si j'en dis trop, parce qu'elle aussi elle veut parler.
1: On va lui donner le micro,
0: mais voilà, ça va être vraiment un événement extraordinaire. C'est au Nouveau Casino, c'est à Paris, ouverture des portes dès 19h, la billetterie vient en ligne. Je suis impatient de vivre cet événement parce que ça va vraiment être extraordinaire. Ça fait longtemps qu'on n'a pas vu Alibi en concert, en prestation dans une aussi grande salle. Qu'il a fait Bercy l'année dernière, donc je dis des bêtises.
1: Avec d'autres guests, hein. Il a fait Bercy, oui, il y avait du monde.
0: C'est ça, et en plus, une énergie extraordinaire. Tout. Enfin, en fait, je crois qu'elle attend que je vienne prendre le bébé.
1: Oui, c'est ça, le relais.
0: C'est ça.
1: Alors, en attendant, je vais laisser la parole à Williamson, en attendant que Miss Monde arrive. On va faire quand même un petit tour.
0: On va faire transition. Voilà. À plus tard si je ne vous revois pas, messieurs, dames, et encore enchanté.
1: Oui, mais de toute façon, tu es à proximité.
0: Oui, oui.
1: Bien loin. Merci. Alors, toi, ton événement.
2: Alors, moi, je joue ce vendredi et samedi 26 et vendredi 26 et samedi 27 à la petite croisée des chemins dans le 15e arrondissement. Donc, les billets sont en ligne sur toutes les plateformes de réservation de billets pour le théâtre. Et également, je vais jouer à Avignon dans le cadre du Festival Off du 4 au 25 juillet. Donc, sur le site de l'événement, par exemple, le Festival Off Avignon, donc vous pouvez réserver. Donc, c'est un spectacle qui est très riche en termes d'images. Et si vous aimez Haïti, si vous aimez les histoires de zombies, si vous aimez les histoires de liberté de la femme, d'épanouissement de la femme, de l'amour, des séparations, une femme qui est morte le soir de ses noces à l'église, donc ça mérite d'être vu. Donc, venez assister à cette représentation théâtrale. On est encore à Paris. Ce vendredi et samedi à 21h. Donc, on vous attend tous.
1: Alors, je fais une petite parenthèse très rapidement, parce que c'est intéressant que tu parles d'Haïti. Parce que là, pendant la Coupe du Monde, on a l'impression qu'il y a un tas de choses qui ressortent. Notamment, là, on voit que sur les réseaux sociaux, les Haïtiens sont enflammés quand même. Hein. On remonte jusqu'à 1803, on parle même de la bataille de Vertières, il y a plein de choses qui remontent là d'un coup.
2: Oui, la bataille de Vertières, donc c'est une bataille, c'est le moment, donc c'est en 1803. Donc c'est le moment où on a mis en déroute l'armée napoléonienne, qui était à l'époque la plus grande armée du monde. Et Haïti, on l'a mis en déroute. Donc grâce à ça, on a pris notre indépendance également. Et c'est ce symbole-là qu'on voulait mettre sur le t-shirt haïtien. Malheureusement, le FIFA n'a pas accepté. Mais c'est un symbole qui est très puissant pour nous haïtiens, parce que cette bataille, sans cette bataille-là, on n'aurait pas notre indépendance on ne serait pas le premier peuple libre au monde. On ne serait pas aussi ce qu'on est aujourd'hui.
1: Ce qu'on est aujourd'hui, donc, exactement. À l'échelle mondiale, hein, c'est qu'il faut le souligner. Alors, je vais te donner la parole dans quelques instants. Événement à présenter. Vous avez parlé un petit peu de clip. Où est-ce qu'on peut vous retrouver? Plateforme, tout ça. Hein, faire un petit peu votre promotion.
6: En gros, moi, on peut me retrouver partout. Partout. Partout où tu as envie d'écouter de la musique, tu peux me retrouver. Je suis sur YouTube, toutes les plateformes Apple Music, Spotify.
2: Sur quel nom?
6: Sur le nom de Snow187. S-N-O-W-187.
1: Et clip, tout ça à venir?
6: Pour l'instant, il y en a un qui est disponible. Mm-hmm. C'est Snow187 Habitude. Mmh. Disponible sur YouTube et toutes les plateformes.
1: Mmh. Voilà, abonnez-vous. Hein. Voilà, abonnez-vous. Alors, ton actu.
4: Là, on va faire un petit clip le mois prochain. On va essayer de faire ça bien pour sortir au plus vite possible, pour éviter de dormir un petit peu. Vous pouvez me rejoindre sur tous les réseaux sociaux Snap, Insta. Sur Snap, c'est KBZ-238. Instagram, KBLIRAKB. Cabellera, tiré du bas, KB, et sur YouTube, Capsin, sur le leveling disponible. Et on verra bien pour la suite, hein, et c'est disponible sur toutes les plateformes.
1: Abonnez-vous, voilà.
4: Je vais laisser la parole à ma tante.
1: Voilà. Tata ? Tata Laura ?
3: Alors, nous, c'est le samedi 27 juin, donc à la Maison de la Conversation dans le 18e arrondissement.
1: Oh, ça va beaucoup parler,
3: c'est...
1: hein.
3: Ça va beaucoup parler, pourquoi?
1: Ouais, parce que c'est la conversation.
3: Ah oui, on va beaucoup converser, mais avec les enfants, ils n'aiment pas trop converser, ils veulent jouer. Donc ça sera vraiment l'objectif, c'est qu'ils jouent et ils apprennent plein de choses. Donc c'est à la Maison de la Conversation dans le 18e arrondissement, 12 rue Maurice Grimaud. Ça fait 5 ans qu'on organise ce rendez-vous familial autour d'ateliers pour les enfants, d'intervenants, d'exposants. Il y aura 3 expositions, donc ça sera vraiment très très riche. On va terminer avec un conte d'une professionnelle qui viendra clore la séance, la session, la journée. Donc on vous invite tous à venir pour passer un bon moment, et un bon moment où on s'amuse, on apprend et on est fier de sa culture, de ses origines, de son patrimoine. Et on se retrouve tous ensemble. Donc, que du bonheur.
1: C'est un bon moment. Alors, les informations de l'LPU, il y a un site internet ?
3: Absolument. Donc, pour avoir toutes les informations sur cet événement, donc JDEAA, la journée des enfants afrodescendants et africains, soit vous tapez Ligue panafricaine Umoja, donc il y a un Insta, il y a un Facebook, soit vous mettez Hello, Asso et journée des enfants afrodescendants et africains. Et là, vous auriez toute la programmation, parce que c'est une programmation quand même assez riche. On commence à 11h et on va clore à 19h. Donc, beaucoup, beaucoup d'activités. Donc, Ligue panafricaine Umoja, soit sur Insta, soit sur Facebook.
1: LPU, merci à toi, Tata.
8: Alors,
1: on accueille dans cette dernière partie, hein, dans cette rubrique agenda événement, Miss Monde. Comment vas-tu?
9: Ça va.
1: T'es à la forme?
9: Oui, la forme.
1: T'es content d'être avec nous?
9: Ouais, bien sûr. Ça m'a fait plaisir. Tu m'as contacté et tu m'as dit ouais, viens et tout. Je me suis dit ouais, trop bien.
1: Bah, attends, c'est la moindre des choses. Chose promis, chose due quand même. Ouais, on en profite de saluer Xavier Delarue, que vous connaissez sûrement sur le nom de Baba.
9: Comme ça qu'on s'est connus.
1: Bah, bien sûr. Et c'est là, on s'est dit, attends, il faut quand même faire l'émission parce que faire la promotion d'Alibi, quand même. C'est le frère Alibi. Hein.
9: Quand même, oui.
1: Bien sûr. Alors, du coup, pour te présenter un petit peu, la parole est à toi.
9: Je me présente. Moi, on m'appelle Miss Monde. Du coup, j'ai 23 ans. Et de base, je suis entrepreneuse. J'entreprends beaucoup de choses, mais je me suis mise aussi à la production. Et j'ai connu Alibi. Ça va faire 2 ans que je le connais. Et voilà, après je me suis lancée en fait dans tout ce qui est production d'artistes voilà, mais sinon moi je touche aussi à la mode, je touche à la musique, je touche au cinéma, je fais plein de trucs.
1: Donc là en l'occurrence c'est toi qui produis le concert là.
9: C'est ça, c'est moi qui produis le concert.
1: D'accord, alors, est-ce que tu peux nous parler un peu de cet environnement, comment on organise un concert comme ça dans une salle, parce que c'est quand même, c'est dans une grande salle, moi je suis curieux de savoir.
9: Déjà, la première chose à savoir, c'est que c'est stressant. Déjà, waouh. C'est beaucoup de pression parce que t'es en tête des choses. Du coup, la moindre faute, ça retombe sur toi. où la moindre réussite, bah, ça tombe sur toi, tu vois. Du coup, c'est, il faut bien faire son travail, il faut bien être minutieux, il faut s'assurer que tout soit bien, toujours avoir beaucoup. Avoir toujours beaucoup parce qu'on sait jamais, il y a des gens ils peuvent pas venir, il y a des gens ils peuvent annuler à la dernière minute, il peut se passer un accident, faut prévoir des voitures en plus, des gens en plus, la sécurité en plus, des boissons en plus, tout en plus en fait, parce que ça part très vite. Ça part très vite.
1: Alors justement là, t'entends la relève là du rap, elle est là, hein, t'as pu l'entendre.
9: Ouais, j'ai vu.
1: Voilà, t'as vu quand même, il y a du sacré niveau. Pour organiser en fait un concert justement pour des collectifs et pour des artistes comme ça, c'est en termes de logistique, tout ça et tout. Comment ça se passe?
9: C'est ce que je disais à leur producteur du coup en salle. En gros, on a un peu discuté, mais du coup, en fait, tout dépend de la DA de l'artiste, parce qu'on va vraiment suivre la DA de l'artiste et l'accompagner, parce qu'il faut que ça soit son univers. On va pas l'imposer un univers, on va vraiment suivre sa DA. Et pour organiser un concert, bah déjà il faut un lieu, une salle, ça c'est la priorité. Ensuite après l'argent et le public, parce que sans public c'est pas un concert, j'ai envie de dire. Et après l'artiste. Et c'est l'artiste qui mène la danse, on va dire. Mais voilà quoi.
1: Et là, c'est le premier gros événement que tu organises ?
9: Non, j'en ai organisé. Mon premier gros... Parce que moi, j'ai commencé à organiser des événements à l'âge de 14 ans. J'ai créé mon entreprise très jeune.
1: Ah oui, et ça remonte.
9: Et mon premier...
1: C'est une vieille même, en fait. 23 ans, non, faut pas se fier sur la pièce d'identité. 63, en fait. Ouais.
9: Mais du coup, mon premier gros événement, c'était un mariage. En gros, c'est comme organiser un concert, mais sauf que là, c'est des gens qui se marient. Mais c'est pareil, c'est un énorme événement. Et c'était ça mon premier gros événement que j'avais organisé, très jeune. Après...
1: Organiser un mariage à 14 ans?
3: J'ai une question, je peux poser une question?
1: Non,
3: c'est impressionnant. Merci. Félicitations. Franchement, merci. Moi, à ton âge, je ne faisais pas du tout ça. Comment t'as été confrontée au fait que t'es jeune, que t'es une femme? Comment t'as percé? Tu changeais ta voix? Tu te déguisais quand t'allais décrocher pour trouver les financements, pour trouver la salle? Comment tu te débrouillais en
9: Alors
3: fait
9: non,
3: ou t'avais pas peur ou comment
9: non,
3: tu faisais?
9: En gros, c'est vrai que très, très jeune, quand j'avais 8, 9, 10 ans, j'étais très timide. Mais à partir à un moment de ma vie, en gros, j'ai commencé à plus parler, à plus enfoncer les portes, en fait, en gros. On me dit souvent que je suis une personne très culottée, en fait. En gros, moi, j'y vais, j'ai de l'audace. Peu importe qui est devant moi, que ce soit Macron, juste un SDF ou peu importe, moi, je vais y aller, je vais dire ce que je pense. Et voilà. Après, si la porte s'ouvre, elle s'ouvre. Mais moi, on m'a toujours appris que si t'as une route bloquée ici, t'inquiète pas qu'il y a d'autres portes qui vont s'ouvrir. Il y a pas de. Tu peux pas faire. Tu peux toujours faire. En fait, c'est juste une question de volonté, quoi.
1: Vraiment belle source d'inspiration. Vraie source d'inspiration. Où est-ce que tu trouves l'énergie en fait comme ça? C'est parce que c'est tes parents qui t'ont donné ça? C'est
9: moi en somme, mes parents, c'est pas des personnes riches. Mon père a été très vite retraité, voilà. Et ma mère, femme au foyer, du coup, elle a pas travaillé. Après, moi, je pense que c'est une question de mental, d'envie. Quand t'es là, t'es à l'école ou tu vois d'autres personnes ou tu vois même des films ou la télé, peu importe. Je pense que tout le monde dans ce monde veut devenir riche. Et moi, je suis une des personnes les plus déterminées à réussir. À atteindre ce niveau-là. Du coup, je fais tout ce qui est possible pour atteindre ce niveau-là.
1: Avec ta couronne sur la tête.
9: C'est ça.
1: Voilà, donc, tu casses les portes. Non, bravo, en tout cas, on va redonner la force. Alors, pour revenir sur cet événement, d'ailleurs, Alibi nous a rejoint, il est au niveau de la régie, on le salue. J'espère qu'avant la fin de l'émission, il prendra au moins une minute pour venir prendre le micro et faire un petit big up. Parce que il y a beaucoup de pression, tout ça et tout, mais alors, il y a des guests en plus, samedi,
9: ouais,
1: prévu.
9: Il y a des guests et tout. Ouais.
1: Combien de guests?
9: Alors, en tête d'affiche, Alibi Montana, du coup, parce que c'est son concert, c'est lui la star, voilà. Après, il y a des noms que je peux pas dire parce que c'est des surprises.
1: C'est la surprise.
9: Il y aura des surprises, en fait, pour Alibi. C'est sûr qu'il y aura des grosses têtes aussi qui vont venir, mais c'est des surprises. Je peux pas dire leur prénom, mais voilà.
1: Combien de temps ça t'a pris pour organiser tout ça? Parce que moi, je suis curieux là, de savoir.
9: Combien de temps ça m'a pris? Quand même quelques mois, quoi. Ouais, quelques mois.
1: C'est toi qui as contacté Alibi ou c'est lui?
9: Ouais, c'est moi qui l'a démarché. c'est moi qui est venu le voir. Je lui ai dit, ouais, Alibi, ça te dit, je t'organise un événement et tout. Et après, il m'a dit, ouais, juste viens, on voit les dates et tout. On a vu les dates quand j'ai vu ses dispos et on s'est lancé, on est parti. Après, c'est une question de collaboration. Il faut communiquer avec l'artiste un maximum.
1: Mmh. Donc, en fait, quand tu as échangé avec lui, tu étais en confiance, tu étais à l'aise. C'est comme si tu parlais à Macron ou à un SDF, en fait.
9: C'est ça. Mais après, il faut y aller, il faut avoir de l'audace. Parce qu'il ne faut pas avoir peur. Parce qu'en soi, il y aura toujours de l'hésitation ou de la crainte ou se dire, ouais, on ne va pas réussir, ouais, il y aura des échecs. Mais ça, de toute façon, qu'on le fasse ou qu'on ne le fasse pas, il y aura des échecs. Alors, tant mieux le faire, j'ai envie de dire.
1: Ouais. Non, mais c'est bien. Et puis, comme là, il y a le relève du rap, tout à l'heure, on parlait des anciens, tout ça, qui puissent inspirer des personnes qui ont œuvré. Hein, parce que Divi, c'est le rappeur qui a fait le plus de featuring, dans l'histoire du rap français. Hein, c'est lui. Et depuis plusieurs décennies, hein, depuis presque 3 décennies. Tout à l'heure, on parlait depuis les années 2000. Non, mais même bien avant. Hein, il était déjà là. Donc, c'est pour vous, justement, qui êtes dedans et vous dites ça fait 1 an et demi, mais en vrai dans une autre vie ça doit peut-être faire 20 ans que vous êtes dedans, c'est pour vous une vraie valeur ajoutée, c'est un vrai plus. Toi, il y a d'autres rappeurs que t'as accompagné?
9: Ouais, quelques rappeurs et tout. Je fais aussi du bookage, je book des artistes sur des scènes ouvertes, etc. Après, on accompagne aussi sur les clips, on fait plein de choses.
1: Alors, on a un invité, Jean-Louis, une guest.
9: Ça va.
1: Alors, est-ce que je lui laisse ma place quand même pour ces 3 dernières minutes quand même?
8: Bah, bon, tu m'assois, faut que je m'assois.
9: Bah, ouais, quand même.
8: Ça va, la forme? Ok,
1: Ouais, ça va.
8: Sûrement.
1: Tiens, vas-y, tiens, pose-toi.
8: Si. Bah, écoute, tu m'as dit de venir te faire un big up.
1: Ah, bah oui, non, mais c'est normal, mon frère.
8: C'est ce que je te fais, hein, tu vois. Tiens. Donc, voilà, je pense que vous avez bien parlé là depuis le début de la soirée.
1: Ah, tu m'as écouté, il y a du lourd.
8: Ouais, bah j'en doute pas. Et je pense que Miss Monde l'a dit, hein. Donc il y a mon showcase donc ce samedi 27 juin, nouveau casino de Paris. Donc voilà, gros événement à ne pas manquer. En plus, ça faisait un petit bout de temps que j'avais pas fait une date sur Paris même. Donc voilà, donc ça va être un événement. Donc comme tu l'as dit tout à l'heure, je suis un des rappeurs français qui a le plus de featuring, donc énormément de morceaux, énormément de classiques vont être joués ce soir-là. Beaucoup de surprises aussi. Donc voilà, c'est à ne pas manquer. Ouverture des portes du nouveau casino, 19h. Voilà. Venez dès 19h parce qu'il y a des surprises, il y a pas mal de surprises. Faudra être là, faudra capter. Il va y avoir des messages qui vont être dits sur scène et tout, même avant que j'arrive. Donc voilà, dès 19h, soyez là. Et ça va être un gros moment parce que, comme je le dis, j'ai l'embarras du choix au niveau des titres. Voilà, si je devais tout chanter, on serait là-bas jusqu'à 5h du matin. Donc, donc voilà, là on va communier ensemble, mais voilà, on va passer un bon moment. Je suis content, il y a plein de gens qui viennent de partout, de la France, des gens qui viennent de Suisse. J'ai reçu énormément de messages et tout, donc voilà, ça va être un bon moment. Voilà, 27 juin, nouveau casino, voilà.
1: Haïti, en tout cas, en force. Haïti, chérie. Ah, merci, mon frère. Merci. Franchement. Alors, t'as écouté un petit peu. Bon, de toute façon, tout à l'heure, t'auras le temps d'écouter un petit peu.
8: Ouais, j'ai une émission entière à faire encore derrière.
1: J'ai une émission entière, exactement. C'est pour ça que là, on
8: donc,
1: va faire...
8: Donc, je laisse ça là pour celui qui va arriver derrière. Voilà. Comme ça, c'est déjà là.
1: Voilà, comme ça, c'est déjà prêt. Voilà. Merci, Alibi, merci. Alors, en 2 minutes, un dernier petit tour de table. Très très rapide, un mot par rapport à l'émission, parce qu'on n'a que 2 minutes là avant de rendre l'antenne. On commence par toi, Tata.
3: Eh bien écoutez, rendez-vous samedi 27 juin, hein, à la Maison de la Conversation, dans le 18e. Regardez la programmation, parce que les ateliers vont se remplir très très vite. Donc, Ligue panafricaine du Moja, Elo Asso, Journée des enfants afrodescendants et africains. Mmh. Et puis on vous attend.
1: Merci Laurent. Dernier petit mot par rapport à l'émission, ton ressenti, ou si tu veux faire passer un petit message.
4: C'est une bonne découverte. Après, c'est une première pour moi, en espérant que ce ne soit pas la dernière. Et on en apprend et c'est bien. On communique, on échange. Chacun donne son opinion, chacun dit ce qu'il pense, ce qu'il sait. Ça enrichit les autres. Et avec plaisir, encore une fois.
1: Ah merci, encore une fois. Merci à toi, en tout cas, d'avoir répondu présent, en tout cas, pour l'invitation. Ça ne sera pas la dernière, je te rassure.
6: Merci pour l'invitation. Ça s'est bien passé, j'ai appris des trucs sur l'Haïti un peu. Et ouais, ben moi j'ai clippé la semaine dernière, ça veut dire le clip là il va sortir peut-être le mois pro. suivre sur les réseaux pour avoir la date et c'est tout.
1: C'est tout. Voilà. En tout cas, bravo. Dernier petit mot. En quelque
2: Alors, si vous aimez les grandes histoires, les personnages inoubliables ou bien les histoires d'amour, de séparation et de mort et de zombification, si vous aimez bien Haïti, alors venez suivre ce spectacle de théâtre Adriana dans ton mes rêves, une adaptation du roman de René Despestre, ce samedi, ce vendredi et au Festival of Avignon. Et n'hésitez pas à mettre des commentaires sur les réseaux sociaux Williamson Belfort ou bien sur la compagnie Ton Île.
1: Super.
2: Merci pour l'invitation.
1: Merci à toi.
2: Bon moment.
1: Franchement, vraiment un plaisir partagé. Excellente émission. En quelques secondes, dernier mot.
9: Alors, moi, tout ce que je peux dire, c'est venez au concert. On a un partenaire qui fait des places gratuites. Contactez-moi sur mon Insta, miss.monde avec 4 E, pas les E pour faire la cuisine, mais la lettre de l'alphabet, voilà. Et voilà, c'est tout ce que j'ai à dire. Après, venez vous amuser.
1: Merci, en tout cas, on répondra présent. En tout cas, merci à vous, hein, merci pour cette énergie, cette vibe, cet amour, cet humour aussi également, parce qu'il y a eu de tout, hein. On a même parlé de politique, on a parlé de zombies, on a parlé de tout ce soir, et on a dansé en plus. Bon, en tout cas, on se retrouve la semaine prochaine avec des invités tout aussi passionnants. Hydratez-vous, c'est très important parce qu'il fait chaud, hein, voilà. Donc prenez soin de vous, prenez soin de votre famille. Juste après, vous allez retrouver l'émission de Blunta qui reçoit Alibi Montana, mais qui va parler de sa carrière et qui va faire également la promotion de son événement du samedi 27 juin au New Morning. Merci de votre fidélité et j'en profite également pour saluer et aussi John qui était là juste à côté. Voilà, il va faire un dernier petit coucou. Voilà, merci d'avoir répondu présent et merci d'avoir répondu à cette invitation favorablement. On se dit à la semaine prochaine. Prenez soin de vous et du bout. Cette émission qui était dédiée à la mémoire de Georges Houté, également à Lucien Caparin qui le regarde et aussi à Big Noise, Jérémy aussi, à qui on pense très très fort que leur corps soit vivifié. Prenez soin de vous, la santé c'est le plus important. Merci, belle semaine.

0: Après, tu mets sur YouTube ou...
1: Oui, j'ai une chaîne YouTube où je mets tout.
0: Oui, j'ai vu ça. Oui. Ah, mais alors, tu sais ce que je fais ? Parce que des fois, comme je capte pas dans le... Tu sais, quand on est dans le train, tout ça, au milieu de la France, je rip tes émissions. Ça m'est arrivé. Et donc, je le mets en playlist dans mon iPhone et je me l'écoute tranquille. Et j'adore écouter plein d'émissions. Il y avait une émission aussi de, tu sais, le jeune compositeur qui était avec, on avait mangé tous ensemble.
1: Une émission que j'ai faite ?
0: Non, non, vous étiez tous les deux chez...
1: Ah oui, Michael Bernard.
0: Voilà. Et donc j'écoutais ces émissions parce qu'il y avait des compositeurs et compositrices que je connaissais. Et je voulais, j'aimais bien savoir où ils en étaient, ce qu'ils disaient, écouter leur musique, tout ça. Donc là, pareil, je faisais une playlist.
1: Il a lancé un festival qui s'appelle Absence, qui est une sorte de réponse au festival Présence.
0: Présence, ouais.
1: Au mois de février. D'ailleurs, je le recevrai au mois de février pour qu'il me parle de ça.
0: J'écouterai. Alors, c'est bien. J'aime beaucoup. Ça m'intéresse de voir les jeunes générations ce qu'ils font et tout.
1: Nous sommes, si vous ne l'aviez pas encore reconnu par sa voix, nous recevons aujourd'hui Régis Campo.
2: Bonjour.
1: Compositeur de son état et qui, voilà, avec qui on va parler un petit peu de sa musique, un petit peu de ce qu'il voudra bien nous dire après un week-end assez torride à Besançon, dans lequel il est, on va en parler, mais il est compositeur en résidence. Alors je voulais faire une toute petite présentation. Des différentes choses sur lesquelles tu as été nommé, par exemple 2017 Académie des Beaux-Arts, le septième fauteuil.
0: oui.
1: Le septième fauteuil. Après celui d'Olivier Messant, celui de Marius Constant, celui de Charles Chaines.
0: Chaîne,
1: pardon, je prononce à l'américaine.
0: Non, c'est très bien.
1: Tu as donc récupéré ce fauteuil. Tu as d'ailleurs. L'âge de ce fauteuil, on disait ça tout à l'heure, peut-être qu'il ne faut pas le dire à l'antenne, je ne sais pas.
0: Non, on peut le dire.
1: En 2020, tu intègres l'École normale de musique de Paris, dans la classe de composition, après avoir succédé à celle de Michael Levinas et Eric Tanguy.
0: Non, c'est, nous avons, il y a trois classes à l'École normale, et il y a celle de Michael Levinas, celle d'Éric Tanguy et la mienne.
1: Ah pardon, autant pour moi.
0: Non, je t'en prie.
1: Ah oui, c'est avec.
0: Ah oui, est-ce que, pardon, hors montage, mais est-ce que je te tutoie ou...
1: Bah oui, tu peux me tutoyer, enfin si ça te dérange pas.
0: Non, pas du tout, c'est comme dans le style, comme tu veux.
1: Moi ça me dérange
0: D'accord,
1: pas.
0: D'accord, très bien.
1: Moi je te tutoie déjà.
0: Ah bah très bien, comme ça fait, c'est sympa.
1: Oui, bah oui, c'est...
0: Oui, ça peut... oui très bien. Là.
1: 2021, Académie des Sciences, des Lettres et des Arts de Marseille.
0: Absolument.
1: Donc, là, tu es aussi, mais tu as aussi un siège là-bas, donc tu es une sorte de collectionneur de sièges.
0: En fait, là, je suis membre associé étranger, c'est-à-dire je suis censé ne pas être à Marseille et être invité comme un Parisien à cette académie, alors que je suis bien marseillais et que je suis souvent à Marseille, mais bon, voilà. Et je rejoins des amis, des personnalités marseillaises que j'admire.
1: D'accord.
0: C'est compliqué un peu.
1: Ben, je sais pas, c'est comme ça.
0: Voilà.
1: De 2024 à 2026, donc on va en parler. Tu es compositeur en résidence au Festival international de musique de Besançon.
0: Absolument.
1: Et en 2027, donc tu te présentes à l'élection présidentielle pour succéder à Emmanuel Macron. Donc.
0: Oui, et c'est déjà fait. Hein. Je crois nous ferons un référendum et je crois que avec tout le courrier que je reçois. Je serai votre président et je serai aussi le ministre de la culture. C'est-à-dire je me nomme moi-même
1: en tant que président de la République et ministre de la
0: ministre
1: culture.
0: Ministre de la culture, évidemment, je nommerai un premier ministre qui me nommera évidemment ministre de la culture et j'aiderai tous mes amis compositeurs et pas que compositeurs. Voilà.
1: D'accord.
0: C'est ça que je voulais dire. Votez pour moi.
1: D'accord, c'est la base de ton programme, ce sera ça donc.
0: Uniquement. Et... Enfin, je dois développer, hein. Il faut que je crée mon parti.
1: Il faut que tu travailles encore un peu ton programme.
0: Oui, parce que c'est un peu flou.
1: Et donc voilà, c'était une sorte pour dire que nous, nous pour dire un peu quand même, c'est quand même un parcours étonnant depuis depuis une dizaine, une petite dizaine d'années. Tu as pris une dimension quand même importante.
0: Galactique.
1: Galactique, on peut le dire.
0: Oui.
1: Galactique, c'est aussi un terme. Peut-être qu'on peut le relier à cosmique.
0: Oui.
1: Non, parce que ça faisait partie des questions que tu avais posées.
0: Ah non, non, c'est très bien.
1: Je t'avais posé la question de tes sources d'inspiration.
0: Ah, cosmique et comique. Mmh. Car en mars, c'est Elise et Moon qui m'a remis Victor en musique classique. Donc ça, on ne pouvait pas espérer mieux que je rencontrais Elie, qui est, je suis fan de cet artiste créateur, humoriste.
1: Avant qu'il en solo ou lorsqu'il était en duo avec, avec Dieudonné ou...
0: Très bonne question. Bien, je me souviens très bien avoir écouté ses premiers sketchs lorsqu'il était en duo. Il s'entendait très bien avec Dieudonné. C'était un groupe mythique. Hein, et puis bon, comme on sait, Dieudonné est parti en...
1: En croisade, on peut dire.
0: Ah oui, j'allais dire en sucette, en parti en... Enfin, dans des directions peu recommandables. Et j'ai observé ce que faisait Elie tout seul et ça m'a énormément touché. Et je trouve qu'il a, il a recherché une certaine profondeur. Il n'a pas hésité à montrer une fragilité dans son humour. Et il nous a parlé de plein de choses sur, dans sa vie, des choses assez profondes, des choses tristes, hein, des tragédies qu'il a vécues, qui a nourri un peu son humour. Et ça m'est très proche, cette manière de faire. Et je l'admire beaucoup comme ça.
1: Mais comment ça se fait que c'est lui qui remettait les prix aux Victoires de la musique classique ?
0: Ah non, il remettait uniquement le prix du compositeur.
1: Ah, d'accord.
0: Oui,
1: parce qu'il est amateur de musique classique.
0: Oui, je pense. Oui.
1: Comment ça se fait qu'il se retrouvait là, même pour rendre un seul prix ?
0: Non, je pense que c'est le producteur, il a trouvé ça marrant. Alors, normalement, c'était Eric Emmanuel Schmidt qui devait me remettre le prix. Mais je crois qu'il avait raté son train et je l'ai vu après, il est arrivé avec son bagage, il dit « Ah, mais c'est moi qui devais vous remettre » et Elie devait remettre un autre prix. Mais en fait, c'était bien pour moi. Et parce que c'était un peu surréaliste comme situation. Et voilà, donc il est arrivé sur scène avec la musique de la Valkyrie. Donc Richard Wagner, qui était un grand compositeur, mais qui était quand même antisémite. Donc ça, c'est pas bien du tout. Et Elie est arrivé sur scène, il a dit j'aime beaucoup cette musique, comme quoi je ne suis pas. Ah, j'ai oublié le terme qu'il a utilisé. Je ne suis pas.
1: Oui, on peut imaginer ce qu'il a voulu dire. Ouais.
0: Rancunier. Oui. Il a dit voilà, je ne suis pas rancunier. Oui. Ouais. Bon.
1: Ok.
0: Passons. Alors,
1: donc, c'était effectivement un moment. Donc, tu as reçu le Victoire de la musique classique dans la catégorie meilleur compositeur de l'année 2025 pour Dance Floor with Pulsing. On peut peut-être en écouter un petit extrait. Quelques minutes, peut-être pas dans son intégralité, puisque la pièce fait 20 minutes, une vingtaine de minutes.

0: Alors, on a beaucoup qualifié ta musique en leur donnant un peu, toujours un peu les mêmes adjectifs, joyeux, ludique. Et donc, j'ai voulu essayer un peu de trouver un peu des éléments qu'on ne t'attribuait pas automatiquement.
1: Merci.
0: C'est pas facile,
1: merci,
0: parce que c'est pas facile de rentrer. Mais en tout cas, il y en a un sur lequel, sur lequel j'ai tilté en écoutant ta musique. C'est, alors tu es un compositeur, est-ce que tu es un compositeur de musique classique, un compositeur de musique contemporaine? Mais en tout cas, dans nombreuses de tes pièces, qui ne sont pas toutes joyeuses et ludiques et rythmiques, il y a quand même beaucoup de pièces, j'en ai noté quelques-unes, le slow de l'artiste, ou même Pagamania, enfin pas trop, mais ou le bestiaire, il y a aussi des pas mal de pièces qui sont pas spécialement joyeuses et ludiques, mais au contraire plutôt mélancoliques. En tout cas, il y a quelque chose de l'ordre de l'association entre, enfin j'ai trouvé ça très marquant, l'harmonie tonale qui se marie avec la tonalité très caractéristique de musique classique.
1: Ah, j'aime beaucoup que tu dis ça.
0: Moderne. Et dans beaucoup de pièces, voilà, il y a quand même un mélange entre les deux. Oui. Qu'est-ce que tu en penses?
1: Alors, moi, c'est très juste ce que tu dis. C'est une sorte d'hybridation entre plusieurs influences contradictoires. Plusieurs cultures, plusieurs mondes qui étaient séparés dans des chapelles différentes, et j'aime énormément fusionner et mettre en, c'est pas comme un combat hein, mais essayer d'harmoniser ces tendances contradictoires en musique. C'est d'ailleurs le cas dans ma pièce Delirium Scherzo qui a été donnée à la finale du concours de direction de Besançon là, il y a quelques jours. Il y a des éléments très classiques, il y a des éléments consonants, et puis il y a des éléments absolument atonales, brutistes, et la superposition des deux me fait vraiment ressentir notre monde d'aujourd'hui, justement, comme un millefeuille, en fait.
0: Alors, on finira cette émission par l'écoute de Delirium Scherzo, qui est donc ta dernière pièce. Enfin, peut-être que tu écris plusieurs pièces en même temps, comme c'est. Comme
1: oui,
0: c'est...
1: je suis toujours en décalage. C'est-à-dire, j'ai toujours plusieurs pièces en avance. Donc, ce qui me permet d'écouter les pièces en création avec du recul, alors que j'écoute la création, alors que je suis sur d'autres œuvres. Mais je pense que tous les compositeurs sont comme ça, enfin j'en connais beaucoup comme ça, qui vivent leur création. Alors j'ai parlé de millefeuille, mais c'est aussi un millefeuille dans notre tête. On a plusieurs œuvres en superposées, celles qui sont à peine commencées, celles dont on rêve et qu'on va commencer, puis il y a celles qui sont commencées. Vraiment, on en est à la moitié. Puis des œuvres qu'on est en train de terminer, de peaufiner. Et tout ça se superpose en même temps. Voilà, je vis comme ça depuis que je suis tout petit, d'ailleurs.
0: Entre des pièces qui sont encore dans ta tête, mais qui ne sont pas encore écrites, et celles qui sont en cours d'écriture, et celles qui sont en train d'être finalisées.
1: Voilà, tu le dis mieux que moi, en fait. Alors, merci. Merci, Jeff.
0: Donc il y a cet aspect-là vraiment qui est assez tranchant quand on écoute tes pièces. Il y a aussi un autre élément qui est moins. Enfin tu me l'as dit tout à l'heure, c'est cet aspect musique à l'image. Le fait que souvent on dit que la musique contemporaine, parfois pour les gens qui ne la connaissent pas trop, ça fait penser à des musiques de films. Je trouve que c'est très réducteur, bien sûr, mais parfois par exemple dans ton cas il y a pas mal de choses, c'est vrai, qui fonctionnent particulièrement bien avec les images. Et voilà, c'est encore une autre caractéristique de la musique que tu fais et que j'ai écoutée.
1: Peut-être que lorsque j'étais mais vraiment tout petit, mon père mettait beaucoup de disques. Mes premiers souvenirs sont vraiment auditifs. Alors je crois que les premiers souvenirs c'est à l'âge de 3 ans à peu près, mais il me semble que depuis avant l'âge de 3 ans, j'ai un souvenir auditif de plein d'œuvres que j'entendais des grandes pièces pour orchestre comme Shirazade de Rimsky-Korsakov, Tchaïkovski, je sais pas moi, les ouvertures de Wagner.
0: Avant 4 ans, tu écoutais du Rimsky-Korsakov comme nous on écoutait Chantal Goya, quoi.
1: Non, mais pas uniquement. Mon père avait des albums de Brel, de Brassens. Il y avait le premier album. J'ai oublié les noms, pardon. Mais il y a une quantité de chanteurs français. Et il se trouve que lorsque j'arrive à 5-6 ans, j'entends des œuvres et je me dis, mais je les connais, j'ai un souvenir très précis. C'était sûrement des œuvres que j'entendais tout petit dans la petite enfance. Et pourquoi je vous parle de Scheherazade, pardon, je

0: fait comme ça. Et quand je compose, j'ai des images aussi très souvent. J'aime raconter une histoire. Je me fais un film, en fait, un film sans images. Et ça, c'est ma caractéristique. Et pourtant, j'ai fait très très peu de musique de film. Alors que je suis un féru de musique de film. Je sais pas, je dois avoir tous les enregistrements d'Ennio Morricone, musique contemporaine compris. Vous imaginez un peu le partition aussi comprise. Ce qui veut dire que je suis allé rencontrer, comme je suis allé rencontrer Vladimir Kosma, Gabriel Ayared, qui est un ami que j'adore, Jean-Michel Bernard aussi.
1: Tu parles aussi du compositeur attitré de Tim Burton.
0: Oui, alors je n'ai jamais rencontré, mais Danny Elfman, je ne suis pas forcément un admirateur. Je sais qu'il a des assistants qui font énormément son travail, on va dire, pudiquement, qui orchestrent pour lui, qui est plus qu'orchestré d'ailleurs, qui arrange, qui met en forme toute sa musique.
1: On appelle ça des nègres, non?
0: Ah oui, on va dire des... En anglais, on dit les ghostwriters. Les écrivains fantômes. Mais quand j'ai rencontré Vladimir ou Gabriel Yared, que je vois souvent, je me dis pas que ce sont pas du tout des compositeurs pour l'image, ce sont des compositeurs tout court. Gabriel est fou de Bach et il me joue à chaque fois Bach quand je le vois. Mais il se trouve que quand il compose, sa musique suscite des images, donne envie de coller sa musique à des images, et cela n'empêche pas du tout d'écrire un ballet par exemple, ou des œuvres pour le concert, ou des chansons. Et j'adore ces compositeurs comme ça qui suscitent un monde intérieur rempli de couleurs et d'émotions, et c'est pour ça que je les fréquente, je les vois, je suis admiratif de leur travail. Et ils ont beaucoup d'humour aussi, je dois dire aussi.
1: En t'écoutant, c'est une autre question qui me vient, c'est celui de l'interprétariat. Tu es compositeur de musique et tu joues des fois d'un instrument dans les compositions que tu fais. Ça t'arrive de diriger aussi peut-être des musiques à toi. C'est une question que j'avais envie de te poser.
0: Oui, alors je le fais pas beaucoup, mais ça m'est arrivé par exemple récemment. C'était mon Zoo Circus, qui est un cycle de pièces pour orchestre, qui est une réponse à Saint-Saëns et à son Carnaval des animaux. Ça, j'ai créé l'œuvre il y a quelques années. En même temps, par exemple, une œuvre comme Pagamania, qui est un petit titre de 3 minutes, qui est complètement farfelu. Je joue de plusieurs instruments, je fais même des voix. Donc je suis un peu comme un groupe de rock qui bidouille et qui rajoute des instruments. Ça, j'adore faire ça aussi. Alors parfois, je joue du toy piano ou un autre instrument, ou même de la guimbarde, ou un apo qui fait un son de coucou, et enfin tout ce genre de choses. Mais ma vie, c'est pas la direction, évidemment. Je me consacre complètement à la composition.
1: Je te propose qu'on écoute un extrait, ou même la totalité, de Pagamania.
0: Absolument.

0: C'était Pagamania, composé par notre invité aujourd'hui, Régis Campo.
1: Bonjour.
0: alors, on va poursuivre peut-être l'émission défile à une vitesse affolante.
1: Oui, je suis ébahi.
0: Oui, nous le sommes tous.
1: Et je remercie les auditeurs de rester toujours à l'écoute. Merci.
0: Ben, ça va, c'est assez vivant pour l'instant comme émission.
1: Non, c'est bien, je suis touché. Merci, auditeurs.
0: Donc, nous remercions les auditeurs. Et en particulier ceux de Besançon qui nous écoutent, puisque c'était à cet endroit. Bon, on l'a dit, tu es compositeur en résidence là-bas. Mais ce week-end, il y a eu un événement assez important dont tu pourrais nous relater les tenants et les aboutissants.
1: Alors, le Festival de Besançon organise depuis des années et des années un grand concours international pour jeune chef d'orchestre. Et quand je dis depuis des années, c'est 60 ans au moins, je me demande si ce n'est pas 70 ans. Et l'un des premiers jeunes chefs qui a gagné le grand prix, c'était Seiji Ozawa. Donc il était tout jeune, il est venu en France et il a remporté le prix. Et il se trouve que tous les deux ans, le concours a lieu, et durant la finale, les trois finalistes jouent le même programme. Donc on l'entend trois fois, avec des œuvres du répertoire et une création que le compositeur en résidence compose. Donc c'était samedi après-midi, les trois finalistes jouaient Berlioz, une ouverture d'un opéra, Prokofiev, c'est-à-dire Roméo et Juliette, des extraits du ballet de Roméo et Juliette, et puis l'œuvre en résidence, c'est-à-dire Delirium Scherzo, l'œuvre que j'ai composée justement pour le final.
0: C'était pour toi un moment un petit peu émouvant. Enfin, il m'a semblé que tu avais été touché par ces moments, peut-être par le fait qu'on joue ta musique trois fois de suite. Peut-être il faut aussi expliquer
1: oui.
0: Un peu le format de cette cérémonie qui est un petit peu particulière.
1: Oui, et c'était une montée en puissance pendant une semaine, puisqu'il y avait plus de 300 candidats qui sont inscrits au concours, mais dans le monde entier. Ils ont été présélectionnés à la fois en Corée, à Montréal, en Angleterre, et puis à Paris. Donc des 300, on est passé à 20 candidats que nous avons vus pendant une semaine. Ensuite, il y a eu une demi-finale, on a choisi 8 candidats pour finalement aboutir pour choisir 3 finalistes que nous avons entendus donc samedi. Et ces trois finalistes avaient ma partition. Alors, je les ai rencontrés avant la finale, les trois finalistes, car évidemment, on ne doit surtout pas contacter les candidats dans la semaine d'une manière détournée, si vous voulez. Donc, c'est très protocolaire et très bien réglé, très bien organisé. Donc, j'ai vu les trois et c'était très touchant de les voir, puisqu'on était tous les quatre autour de quatre exemplaires de la partition éditée par les éditions Henri Lemoine, qui est un très grand éditeur. Je fais la publicité en passant. Et voilà, je leur ai précisé toutes mes intentions au niveau du tempo, de la forme musicale, et voilà, et ce que voulait dire cette œuvre. Et leur laisser toute la liberté aussi dans certains passages. Et puis ensuite, on s'est retrouvés le samedi après-midi. Et j'ai entendu, dans l'ordre à chaque fois, il y avait Berlioz, mon œuvre, Prokofiev, premier candidat, premier finaliste, une pause, deuxième finaliste, et ainsi de suite, et troisième finaliste.
0: Mais avec le public qui est là et qui écoute
1: oui.
0: Les trois œuvres à la suite, ça fait partie de la soirée.
1: C'est... Ah oui, c'est un rituel. En plus, c'est un public qui venait dans toutes les épreuves, durant toutes les épreuves éliminatoires de la semaine. Parce qu'il y avait c'est très long, il y a une épreuve avec voix, avec chanteur, avec l'orchestre de Dijon qui est dans la fosse. Il y avait l'orchestre de Victor Hugo qui est à Besançon, c'est un très grand orchestre que j'aime beaucoup.
0: Mais il est toujours vivant ?
1: Non, c'est l'orchestre Victor Hugo.
0: Ah, pardon.
1: Non. Vous savez évidemment que Victor Hugo est né en 1803 à Besançon. Et c'est pour ça qu'il y a beaucoup de liens avec... Voilà. Bon, tu couperas ce que je suis en train de dire.
0: Non, non.
1: Ah mince, bon. Donc, pardon, auditeur, je me suis perdu. Et en fait.
0: Tu parlais de la succession du travail avec les candidats et des différents formats.
1: Voilà.
0: Tu parlais de la voix avec lesquels tu as travaillé avec eux. C'est-à-dire qu'ils n'ont pas travaillé uniquement sur ta pièce, mais également sur d'autres, d'autres pièces.
1: Exactement. Alors, quand c'était avec la voix, avec évidemment une œuvre concertante, mais à ces moments-là, on les voit travailler avec l'orchestre. C'est-à-dire qu'on est dans un. Comme durant des répétitions. On voit comment ils se comportent avec l'orchestre, comment ils font travailler l'orchestre, comment ils se. Alors souvent c'était en français ou en anglais, puisqu'ils sont dans, il y avait plusieurs nationalités. Et c'est à la finale qu'on est dans un contexte de concert normal avec public. Et le public vient. C'est un public très fidèle qui se demande comment ça va se passer. D'ailleurs, le public vote aussi. Alors, il y a pour un coup de cœur du public, il y a l'orchestre qui, alors là, c'est un troisième orchestre, c'est l'orchestre à Sarrebruck, c'est l'orchestre de la radio. C'est un magnifique orchestre. L'orchestre vote aussi, mais alors ce sont ce qu'on appelle les coup de cœur de l'orchestre, le coup de cœur du public. Et il y a le grand prix qui est décerné par notre jury. Nous étions 7 dans le. Voilà, c'est un chiffre que j'aime bien, 7, comme mon fauteuil numéro 7 à l'Académie des Beaux-Arts. Voilà, et le 7, parce que mon père est en Ardèche, c'est 07. Enfin, j'ai beaucoup de choses avec ce chiffre 7. Enfin, pardon, je me perds avec ça, mais.
0: Qui est un petit peu le chiffre de l'enfer, enfin le chiffre.
1: Ah bon ?
0: Un chiffre impair qui exprime. Le 6, c'est le bonheur, c'est la couleur, oui. C'est le chiffre pair. Mmh. 8, c'est un petit peu autre chose. Mais 7, c'est un chiffre qui a quand même une mauvaise réputation.
1: Ah bon, ça je sais pas. Bon, je vais me renseigner, alors je vais changer de, de chiffre. Non, non, j'aime beaucoup le 7. J'aime beaucoup le 7 pour plein de raisons. J'étais élu à l'Académie des Beaux-Arts, c'était en 2017. Je me demande si le jour c'était pas un 7 avril, enfin je sais pas, j'ai un délire avec le chiffre 7. D'ailleurs quand je compose, j'adore les nombres premiers, donc j'aime bien 5-7, s'il y a 5 mouvements ou 7 mouvements.
0: J'allais te demander s'il y avait une pièce qui... dont le titre comportait le numéro 7 dedans.
1: Non, mais je vais y réfléchir très, très sérieusement.
0: Bon, comme ça, tu ne seras pas venu pour rien.
1: Ah, non, non, surtout pas.
0: Une question sur les chefs d'orchestre qui traversent un petit peu les conservatoires, un peu comme une provocation, je ne sais pas. On peut tout remettre en question.
1: Ouais, je sais ce que tu vas me dire.
0: C'est déjà... c'est la place du chef d'orchestre. Un chef d'orchestre, est-ce utile? C'est une question que j'aime bien poser parfois à certains invités qui pourraient nous donner leur avis sur cette question.
1: Alors, autrement dit, ta question, c'est à quoi sert le chef d'orchestre? Est-ce qu'il est nécessaire durant le concert et...
0: Oui, c'est ça. Est-ce que quel est son travail? Je sais que maintenant, on n'est plus uniquement chef d'orchestre, on est aussi directeur artistique. Je prends l'exemple, par exemple, de Léo Margue pour l'ensemble de Z2M ou d'autres compositeurs comme ça qui cumulent plus uniquement des fonctions de battleur, mais aussi de direction de projet. Ça a aussi à voir avec une sorte d'autorité à l'intérieur d'un projet. Quel est ton avis, toi, là-dessus?
1: Alors, le chef est absolument nécessaire avec un orchestre. L'orchestre a besoin et a envie d'un chef charismatique qui lui amène des idées pour une œuvre qu'ils ont jouée, je sais pas, des centaines de fois. Il amène son tempo, sa pulsation, et il fait démarrer les musiciens. À des points stratégiques, mais il amène son charisme aussi, son énergie, et c'est ce que l'orchestre a envie. Et justement, durant la finale de samedi dernier, où j'ai entendu 3 fois mon œuvre jouée par le même orchestre, dans la même acoustique, c'était trois interprétations différentes, avec trois visions différentes. Ça, c'est intéressant. Ça se jauge à des petits détails très précis, mais on le sent, en fait. C'était... Et qu'on ne peut pas comparer, hein, c'est des trois visions différentes. Et puis, c'est le cas aussi avec Berlioz, qu'on a écouté, ou Roméo et Juliette. D'ailleurs, la finale est sur YouTube. Hein, donc, amis auditeurs, vous pourrez, et auditrices, vous pourrez écouter les 3 heures et demie de concert et vous faire une idée de... puis, vous verrez vraiment comment s'adresse le chef d'orchestre à l'orchestre. Vous voyez son visage. Alors souvent au concert on le voit de dos le chef, mais ce qui est bien avec justement cette retransmission sur YouTube ou sur je crois Médicis.tv
0: ou Amadeus.tv aussi.
1: Oui, il me semble aussi, ouais. Vous voyez son visage, c'est-à-dire comment il s'adresse à l'orchestre, parfois il s'adresse à un groupe instrumental très précis. Vous pouvez voir son regard, parce qu'on dirige avec une baguette, évidemment. Comme vous savez, je simplifie, mais 4 temps, 3 temps, parfois des mesures composées complexes. La main gauche, c'est plutôt l'expression. Et en même temps, on dirige aussi du regard et du visage et du corps aussi. C'est quelque chose de complètement corporel et de charnel. Et ça, l'orchestre a envie de ça. Il a envie d'une entité qui amène quelque chose d'extrêmement humain, et pas un métronome qui est sur le podium. Et il suffit de voir tellement de chefs différents, dirigeant, je sais pas moi, Mahler, que ce soit Bernstein, Karajan ou Claude Abbadou, et vous avez des options, ou Bernard Haitink chez Shostakovich, vous avez plein d'autres chefs russes ou américains, français jouant Shostakovich, c'est complètement différent, l'orchestre va sonner différemment.
0: Tu veux parler de ces chefs d'orchestre russes qui, n'ayant pas le temps d'arrêter de diriger la musique, ont leur fiole de vodka directement injectée dans leurs veines durant les représentations.
1: Mais les chefs sont... par exemple, Seiji Ozawa a une manière à la fois japonaise, mais à la fois pas japonaise, justement, de diriger l'orchestre. Alors, c'est aussi pendant la répétition, ce sont beaucoup d'indications que va donner le chef à l'orchestre, mais c'est aussi une communication non verbale. Ça, c'est très important aussi, parce que un chef qui demande à chaque mesure une intention très précise va étouffer l'orchestre. Donc à des moments, le travail des grands chefs, et je pense à Ken Nagano d'ailleurs, qui est beaucoup plus économe dans ses gestes, il va laisser respirer l'orchestre. Alors je l'ai vu diriger toutes les symphonies de Brahms ou de Beethoven et beaucoup de créations. À des moments, c'est magnifique parce qu'avec l'Orchestre symphonique de Montréal, il faisait démarrer un temps, puis laisser deux mesures aller tout seul à l'orchestre, puis reprendre. Et ça permettait à l'orchestre d'énormément respirer et de leur laisser de l'espace. Parce que si vous avez un chef qui, à tous les temps, demande quelque chose, et en répétition, est un peu comme un chef de gare et un examinateur pénible, l'orchestre sera étouffé et ne va pas suivre le chef. Donc c'est c'est un dialogue très subtil entre le chef et l'orchestre qui existera toujours, et c'est magnifique. Il y a certains chefs qui dirigent avec une baguette, qui prolonge le bras. Alors, ça dépend les œuvres. Parfois, c'est pas nécessaire d'avoir une baguette. Pierre Boulez, par exemple, dirigeait jamais sans baguette. Pardon, il dirigeait sans baguette.
0: Jamais, voilà. Jamais sans baguette.
1: Voilà. Je l'ai jamais vu avec une baguette. Mais peu importe, chacun a sa technique. Technique très différente.
0: C'est probablement la meilleure réponse qu'on ait pu faire sur cette question. Sur cette question-là.
1: C'est une réponse interminable, amis auditeurs, parce qu'il y a encore énormément de points de détail qu'on pourrait évoquer. Il y a la manière de manager, enfin, j'aime pas ce mot manager, la manière de communiquer, même en dehors des répétitions, d'aller voir les musiciens, comment le chef se comporte aussi avec les compositeurs et comment il aide à faire accoucher une œuvre, tout ce genre de choses est un peu mystérieuses et non dites, non verbales et qui se passent. Je crois que le mot aussi c'est charisme. Il faut que le chef ait un certain charisme, une énergie qu'il communique. Et vraiment, encore une fois, c'est ce qu'attendent tous les orchestres, d'avoir une personnalité, parfois excessive, hein, peu importe, mais au moins une personnalité, quelque chose qui se passe.
0: Sur cette chaîne de télé, on peut entendre les trois différentes interprétations de Delirium Scherzo, ce qui est intéressant pour l'auditeur qui sera un petit peu curieux d'aller écouter les trois versions, peut-être pour sentir les différences qu'il peut y avoir entre un chef d'orchestre et un autre sur la même pièce.
1: Alors justement... C'est la réflexion que je me faisais pendant l'écoute, pendant la finale. J'entendais des sections très différentes parfois, des détails d'orchestration qui ne m'apparaissaient pas dans l'interprétation du jeune japonais, mais que j'entendais chez l'américain. Et une section plus mise en valeur par le jeune chef chinois. Et j'aimais beaucoup ça parce qu'en fait... Lorsque vous avez une création d'une œuvre pour orchestre qui est très polyphonique, très riche comme la mienne, selon les interprétations, vous entendez différemment certaines sections. Puis ça dépend aussi de la technique des musiciens. Les percussionnistes allemands jouent très différemment que des percussionnistes français, par exemple, la technique de cordes, la manière, les coups d'archet, la manière de jouer, les phrasés, je sais pas moi, un orchestre néerlandais comme le Concertgebouw qui est formidable, sera différent du London Symphony Orchestra ou d'un orchestre japonais ou américain ou français. Les cuivres, j'en parle même pas aussi. Il y a une grande école de cuivres en France qui est magnifique et on jouera différemment de la trompette, une section de trois trompettes en France qu'un orchestre russe. Et tout ça, à chaque création et à chaque interprétation, l'œuvre change. Il y a des sections qui sont des passages qui sont différents, qui viennent plus devant. Enfin, c'est très riche en fait.
0: Là, on va écouter la version avec le chef japonais, c'est ça ?
1: Oui, c'était. J'étais très ému parce qu'en fait, c'était à proprement dite, la création mondiale dans la galaxie. C'est la première fois qu'on l'entendait vraiment en concert, puisqu'ensuite l'Américain faisait la deuxième interprétation, si on peut dire. Donc à chaque fois, pour moi, c'est un moment, une rencontre. Absolument émouvante. Hein. J'avais les larmes aux yeux. Hein, parce qu'il y a une charge émotionnelle très très forte. Hein. Je sais pas, il y a 80 musiciens qui vous balancent ma musique et qui l'interprètent et avec à chaque fois le retour du public et le public exprime quelque chose et ça vient à l'orchestre. Donc ça fait un cercle vertueux. Donc on est dans un état de rituel. Très très fort, hein, ça tourne et c'est des moments très beaux dans la vie. Ouais.

0: C'était Delirium Scherzo, notre invité aujourd'hui dans Flèche Sensible sur FPP, fréquence Paris Pluriel 106.3 FM. Et nous allons terminer cette émission avec Régis sur un peu, ben voilà, qu'est-ce qui va se passer un peu dans l'année à venir ou peut-être plus.
1: Alors, tout pêle-mêle, je ris parce que c'est des projets complètement différents. Donc, il y a, je vais être amené à composer un quatuor à cordes. Donc, ce sera mon 7e. Shostakovich est allé jusqu'au 15e. Alors, je ne sais pas si j'irai. Enfin, c'est jamais.
0: Tu as fait la moitié du chemin.
1: Oui. Et puis, le grand festival Ars Musica de Bruxelles m'a. Et son directeur, Patrick Leterme, qui est un très bon compositeur d'ailleurs, m'a proposé une commande complètement folle. Un concerto pour beatbox et orchestre à cordes. Donc je n'ai pas réfléchi. C'est comme lorsqu'on m'a proposé pour Thérémine et orchestre. Au début, je me dis, mais qu'est-ce que ça veut dire tout ça? Et j'ai dit, mais oui, mais bien sûr, c'est mon destin. Et puis... il y a plusieurs œuvres. Il y a un grand projet pour un concerto pour accordéon et orchestre pour Théo Hould, qui est un accordéoniste génial, hein,
0: qui a déjà fait plusieurs choses.
1: Oui,
0: avec
1: j'ai
0: toi.
1: Fait beaucoup de choses avec lui, donc je le connais très bien. Et j'ai aussi des pièces pour violoncelle seule, pour une violoncelliste que j'aime beaucoup, Lisa Strauss, qui va faire son premier album. Donc alors là, vous voyez, c'est complètement différent. C'est une pièce solo pour violoncelle, peut-être avec un accompagnement, avec une bande et tout. Alors j'ai beaucoup d'idées là qui viennent. Donc je vous parlais du millefeuille, c'est ça. En même temps, il y a des projets de disques monographiques. Et par exemple, Pagamania, que l'on a faite, une pièce que l'on a faite pour accordéon avec Théo Hull, pour violon avec Fanny Stefanelli. On vient de le faire, là, on vient de l'enregistrer pour mandoline et bande avec Vincent Baird de Mander, qui est aussi un mandoliniste. C'est monsieur mandoline dans le monde. Il fait aussi bien du grand répertoire, musique napolitaine, je voulais dire. musique contemporaine, musique de film. Et il a fait sa version. Et on a tourné ensemble un clip vidéo à Marseille où je fais un peu le clown avec lui dans les rues de Marseille. Donc c'est aussi ma vie de compositeur, si je compose et puis je me retrouve dans un clip. Vous voyez un peu ma vie très étrange que je mène. Et puis après, il y a des œuvres qui arrivent comme ça, on me propose. C'est inattendu, ça tombe du ciel. C'est parfois des œuvres qui ne sont pas du tout en commande, j'ai envie d'écrire. Dans le cas de ma résidence au Festival de Besançon, j'aurai des œuvres pour des jeunes musiciens avec le Conservatoire de Besançon qui est très, très actif et je les aime beaucoup. Donc voilà, donc beaucoup de choses se mélangent et quand on compose comme ça, tout se nourrit. C'est-à-dire ma pièce pour violoncelle va me donner une sorte d'impulsion pour ma future pièce pour beatbox et orchestre à cordes ou inversement. Voilà, tout ça c'est comme un arbre, c'est tentaculaire et. Et voilà, et j'aime cet état d'esprit en branche, où tout se connecte.
0: Merci Régis pour avoir accepté de participer à cette émission et d'avoir joué le jeu. Et à bientôt.
1: Merci à toi.
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1: Salut à vous, vous êtes en compagnie de l'inconsolable pour cette 104e émission de Rapologie sur Fréquence Paris Pluriel 106.3 FM à Paris et rediffusée sur Radio Dragon dans le Trièves, Radio Zinzine dans le Sud-Est, Radio Broussailles dans le Sud-Ouest et Radio Royan-Vercors où je me trouve sur les contreforts ouest du massif du Vercors. Cette émission, c'est une émission un peu spéciale puisqu'elle est intégralement consacrée au hip-hop instrumental. Alors pourquoi je fais une émission consacrée au hip-hop instrumental? Bah pour plusieurs raisons. Tout d'abord parce que j'aime beaucoup la musique instrumentale depuis toujours. Et la musique instrumentale dans des registres très différents, mais qui inclut notamment la musique hip-hop, puisque c'est une musique que j'écoute énormément et que je pratique moi-même. Donc j'ai toujours kiffé le hip-hop instrumental depuis que j'en ai écouté, depuis que j'en ai découvert. Une seconde raison, c'est que je publie dans deux jours, le 5 juin 2026, un nouvel album, mon tout premier album instrumental en l'occurrence, lequel s'intitule « Nos rêves font des forêts » et qui emprunte son titre à une ligne issue du morceau « Contrefort » qui donnait lui-même son titre à mon dernier album de rap en date, sorti en novembre 2024. Bref, ce nouvel album m'ayant pas mal occupé cette année, je me suis moi-même plongé dans la composition de hip-hop instrumental et j'en suis ressorti avec 8 morceaux qui composent donc ce nouvel album « Nos rêves font des forêts ». Et j'avais envie non seulement de vous en faire découvrir quelques extraits durant cette émission, c'est donc ce que je vais faire, mais aussi de vous faire découvrir les sources d'inspiration que j'ai pu avoir, même très lointaines, même des choses que j'écoute pas depuis des années et des années, mais ce qui a pu, même dans un passé lointain, nourrir mon imaginaire, façonner mon goût pour la musique instrumentale en me la faisant découvrir dans toute sa diversité, et ce qui a pu aussi susciter au fil du temps mon propre désir d'en composer. Une chose qui m'a frappé, notamment en traversant la période de composition de cet album, c'est que la musique, contrairement à ce que pourrait croire un rappeur que je suis ou un auditeur de rap que je suis aussi, la musique ici n'est pas privée de parole, c'est elle-même qui a la parole. La parole lui est en un sens rendue et la musique a des choses à dire, elle a des choses à raconter, elle a des émotions à transmettre, des choses à faire imaginer, bref, c'est l'occasion de découvrir tout ce que la musique a à dire. Et pour ça, je vous ai préparé ces 2 heures d'émission afin de vous faire entendre la richesse et la diversité de ce que la musique hip-hop instrumentale a à dire. On va donc commencer par le début. L'un des premiers artistes que j'ai jamais entendu faire de la musique qui s'apparente pour moi à du hip-hop, c'est-à-dire largement composé à partir de samples sur des beats type boom-bap, plutôt down-tempo, etc., c'est Bonobo. C'est un artiste qui a à la fois très profondément et très durablement marqué mon goût et mon imaginaire d'auditeur de hip-hop. Et je vais vous faire écouter tout de suite un morceau extrait d'un de ses albums que j'ai le plus écouté. C'était son second album, en l'occurrence Dial M for Monkey, sorti sur le label Ninja Tunes en 2003, si je ne dis pas de bêtises. Le morceau s'appelle Noctuary et il est absolument sublime. Écoutez-moi ça.

On a écouté le morceau Noctuary, extrait de son excellentissime album Dial M for Monkey, pardon, sorti en 2003, et qui n'a pas perdu une once de sa beauté musicale depuis. Et bien figurez-vous que la même année où naissait Simon Green alias Bonobo, c'est-à-dire en 1976, naissait aussi Rumble John Crone, dit RJD2. Lui, il est né à Eugene, dans l'Oregon, et c'est aussi un producteur, DJ et compositeur de hip-hop et de musique électronique que j'ai là encore beaucoup écouté à l'époque, peut-être moins que Bonobo, mais tout de même, et notamment beaucoup écouté en 2002 à l'heure de la sortie de son excellent album Dead Ringer, un album absolument magnifique duquel est extrait le morceau qu'on a écouté tout à l'heure et qui s'appelle Ghostwriter, très beau morceau. Et puis, on a enchaîné enfin avec un troisième morceau, cette fois-ci signé Wax Taylor, alias Jean-Christophe Lessou, né quant à lui en 1975, c'est-à-dire juste un an avant, à Vernon, en Normandie. Décidément, quelle période faste les années 75-76 pour la musique hip-hop instrumentale et pour le down-tempo. C'est assez, assez incroyable que ces trois compositeurs... soit né comme ça la même année ou à un an d'intervalle. Bref, lui, il est aussi auteur, compositeur et producteur de musique et il sort en 2005 son tout premier album intitulé Tales of the Forgotten Melodies. Et c'est de cet album dont est extrait le morceau qu'on a entendu ensemble et qui s'intitule Que Sera. Un très très beau morceau qui utilise, vous l'aurez peut-être reconnu, l'exact même sample que le générique de cette émission. Lequel générique est basé sur la version instrumentale de l'excellent morceau Don't Give Up the Sheep du rappeur Apathy avec en featuring Kappa Gamma, un morceau qui figurait sur son non moins excellent EP Connecticut Casual. Bref, vous voyez là, justement, c'est intéressant deux manières différentes d'utiliser un même sample pour en faire deux morceaux radicalement différents, mais où voilà, on retrouve un peu la saveur, la couleur musicale. De cet échantillon sonore. Voilà, on va retourner tout de suite à la musique avec la génération suivante, puisque cette fois-ci, le compositeur qu'on va écouter n'est pas né en 75 ou 76, mais en 1984. Il s'agit du DJ, producteur et beatmaker slovène du nom de Grammatic, et dont on va tout de suite s'écouter un morceau intitulé A Bright Day.

0: Vous êtes à l'écoute toujours de la 104e émission de Rapologie en compagnie de l'Inconsolable. Et on vient d'écouter une deuxième session musicale qui a démarré avec le morceau A Bright Day de Grammatic, un morceau extrait de son album Street Bangers Volume 2, sorti en 2009. Juste après, on s'est écouté un collectif de hip-hop et électro français, originaire d'Aix-en-Provence dans les Bouches-du-Rhône. Il s'agit du collectif Chinese Man, formé en 2004, qui puise ses influences dans le rap avant tout, mais aussi dans le funk, le dub, le reggae, le jazz. Et pour ce qui est du morceau qu'on a entendu, il s'agit d'Date Ithinko, un morceau extrait de leur album The Groove Sessions, le premier volume sorti en 2007. Et puis on a enfin terminé cette seconde session musicale avec le très regretté Jun Seba alias Nujabes, excellent compositeur hip-hop, né en février 1974 à Tokyo et décédé dans la même ville en 2010 des suites d'un accident de voiture. Ça a été un grand choc pour toute la communauté hip-hop. C'était un grand producteur de hip-hop et de trip-hop et un grand DJ. Bref, on vient d'écouter un morceau de Nujabes qui s'appelle Arurian Dance, un morceau extrait de la BO de Samurai Champloo que j'ai beaucoup écouté à l'époque. Et puis voilà, c'est tout, on va s'écouter du son parce que le temps passe et il y a encore plein de trucs à vous faire entendre. Tout de suite, on s'écoute DJ Shadow avec Building Steam with a Grain of Salt.
1: From listening to records, I just knew what to do. I mainly taught myself. And, you know, I did pretty well, except there were a few mistakes that I made that I have just recently cleared up. I'd like to just continue to be able to express myself as best as I can in history. I feel like I have a lot of work to do still. You know, I'm a student of the drums. And I'm also a teacher of the drums too.

Si vous vous demandez ce que c'est que ces trois tueries qu'on vient de s'écouter, je vais vous le dire, calmez-vous. La première est signée DJ Shadow, un musicien, producteur et DJ américain né en 72 à Hayward en Californie, qui est reconnu comme figure emblématique du mouvement hip-hop expérimental et puis qui a aussi été le premier à avoir produit un album intégralement composé avec des samples. Intitulé Introducing et sorti en 1996, c'est de cet album dont est extrait le morceau qu'on a écouté et qui s'intitule quant à lui Building Steam with a Grain of Salt. Très beau et très long morceau qui a été succédé juste après par un très court morceau, cette fois-ci signé Jay Dilla, un excellent beatmaker hip-hop, lui aussi décédé et lui aussi très regretté. Un beatmaker que je ne présente plus, je ne vais pas lui faire cet affront. Vous pouvez écouter des choses de Jay Dilla dans l'émission sur le beatmaking que j'avais réalisé et il en sera à nouveau question dans une prochaine émission. Et puis, juste après, on s'est écouté Wax Taylor à nouveau avec le morceau « There is Danger ». On va tout de suite se réécouter du son et en l'occurrence, on va s'écouter mon son puisque je vais vous faire entendre tout de suite un tout premier extrait de mon nouvel album « Nos rêves font des forêts ». Un extrait qui lui donne son titre.

Quel morceau sublime on vient d'entendre, il s'agissait du morceau Nothing Out de Bonobo, extrait de son excellent album Dial M for Monkey, sorti en 2003 sur le label Ninja Tunes. Juste avant, on s'est écouté une autre pépite, cette fois-ci signée Apollo Brown, un grand, grand beatmaker de rap que vous connaissez bien si vous êtes des habitués de l'émission, puisqu'il bosse avec plein de très, très bons rappeurs et que j'en diffuse très, très souvent du Apollo Brown. Il a aussi produit de manière assez éparse quelques disques purement instrumentaux. Un premier qui s'appelle This Must Be The Place, et dont on entendra un extrait tout à l'heure. Et puis, plus récemment, il a sorti quelques morceaux instrumentaux, dont ce morceau Aquarius, qu'on a écouté à l'instant, et qui est, je trouve, là aussi absolument magnifique. Le disque dont il était extrait s'appelle Night Moves. Et puis, on a écouté en début de cette session musicale Nos rêves font des forêts, le morceau qui donne son titre à mon tout nouvel album, entièrement instrumental, et qui sort dans 2 jours, le 5 juin 2026. On va tout de suite s'écouter Deka avec Petrified Forest.

Vous êtes toujours à l'écoute de Rapologie, c'est la 104e émission aujourd'hui sur Radio FPP, Fréquence Paris Pluriel, 106.3 FM à Paris. Et on vient d'écouter dans l'ordre tout d'abord le rappeur et beatmaker DK avec cette fois-ci une composition purement instrumentale qui s'appelle Petrified Forest, que je trouve absolument sublime et qui est extraite de son album Flux, un album instrumental justement. Vous connaissiez probablement DK si vous êtes des habitués de l'émission. Vous saviez que c'était un très bon beatmaker et un rappeur au flow hors pair, mais vous ne saviez peut-être pas qu'il produisait aussi de la musique intégralement instrumentale. Et bah, je suis content que vous le découvriez parce que franchement, ça vaut le détour. Juste après, on s'est écouté l'excellent beatmaker Sol Messia. Un beatmaker qui a bossé avec plein de grands noms du rap, dont Daddy, Too Short, Nappy Roots ou encore la rappeuse Sarok. Il est derrière toutes les prods de Sarok et c'est des tueries ces prods si vous écoutez cette rappeuse et je vous le conseille, vous le savez. Bref, donc là aussi, beatmaker vraiment hors pair que Sol Messia et qui produit, c'est moins connu, de la musique instrumentale avec notamment ce morceau Al Mansour, extrait de son album Allegory of Men, très très beau disque. Et puis on a terminé avec RJD2 et ce beau morceau qui s'appelle Smoke and Mirrors et qui est extrait de l'album Dead Ringer paru en 2002. On retourne sans plus tarder au son avec un deuxième extrait de mon album Nos rêves font des forêts, un morceau intitulé Boucle d'infini.

On vient de s'écouter dans l'ordre tout d'abord L'Inconsolable avec Boucle d'Infini, c'est donc le second extrait de mon nouvel album à paraître dans deux jours. Juste après, on a écouté Grammatique avec le morceau Tearing It Up, un morceau que certains d'entre vous auront probablement reconnu si vous connaissez bien ma discographie, puisque j'avais kické cette prod sur le EP Face au Face B en 2012 sur un morceau intitulé Le Guépard. Le morceau Tearing It Up de Grammatique est extrait de Street Bangers Volume 2 qui est sorti en 2009. Et puis on a terminé la session musicale précédente avec ce très beau morceau signé Nujabes et intitulé Love Sick Instrumentals. On retourne tout de suite au son avec Chinese Men et le morceau I've Got That Tune. Vous connaissez peut-être. Dans tous les cas, préparez-vous à bouger la tête.

0: Vous écoutez la 104e émission de Rapologie, une émission spéciale entièrement consacrée au hip-hop instrumental et où j'ai le plaisir de vous faire découvrir tous ces artistes qui m'ont, qui continuent de me nourrir, de m'influencer. On vient d'écouter, donc dans l'ordre tout d'abord, Chinese Man avec l'un de ses tubes, I've Got That Tune, un morceau très péchu qui donne envie de se péter la nuque. Juste après, on a enchaîné avec Grammatic et un autre morceau non moins péchu, More Jive. Excellent morceau, là aussi extrait de Street Bangers volume 2 sorti en 2009. Et là encore, que certains d'entre vous auront peut-être connu si ou elles connaissent bien ma discographie, puisque là aussi j'avais kické cette prod sur le EP Face au Face B avec le morceau L'iPhone 5. Et puis on a terminé cette session musicale avec Apollo Brown et cette pépite intitulée Catching Moments. Attraper le moment, attraper les moments, puisque c'est au pluriel. Un track magnifique et quelque peu surprenant si on connaît la discographie d'Apollo Brown, qui figure sur son album instrumental This Must Be The Place, sorti en 2022. Je vous propose de s'écouter tout de suite de la musique, puisqu'on est là pour ça. Et pour ça, on va commencer par s'écouter l'inconsolable, c'est-à-dire moi, avec un troisième et dernier extrait de mon album à paraître dans deux jours, Nos rêves font des forêts. Cette fois-ci, le morceau s'intitule It's All I Do, un titre que j'aime beaucoup et que je dois à Métis Navajo qui me l'a soufflé. Je vous propose d'écouter ça et on se retrouve ensuite.
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Vous êtes toujours à l'écoute de Rapologie, c'est la 104e émission spéciale hip-hop instrumentale et on vient de s'écouter dans l'ordre It's All I Do, un morceau extrait de mon nouvel album à paraître dans deux jours, Nos rêves font des forêts. Juste après, on a écouté ce morceau sublime signé Sol Messia et intitulé Granada Nights, extrait de son album Allegory of Men, sorti en 2026. Et puis, on a terminé avec Firmament, un morceau extrait de Flux, l'album instrumental du rappeur et beatmaker DK, sorti en 2018. Mais je vais pas bavarder plus longuement parce que j'ai encore 4 morceaux à vous faire écouter et qu'on va arriver tout juste à la limite de l'horaire de l'émission. C'est parti, donc on ouvre le bal avec Jay Dilla et ce morceau intitulé You Love. Écoutez-moi ça.

Voilà, c'en est fini de cette 104e émission de Rapologie entièrement consacrée au hip-hop instrumental. Je fais un truc que j'aime pas trop, c'est que je parle sur la fin du morceau, mais j'ai pas trop le choix parce que les morceaux de DJ Shadow sont très longs et qu'on va dépasser l'horaire de l'émission. Donc, je désannonce maintenant sur la fin de ce très beau morceau signé DJ Shadow et intitulé Midnight in a Perfect World. C'est-à-dire minuit dans un monde parfait, toujours extrait de son album Introducing, son premier disque, toujours dans la thématique de minuit. Juste avant, on s'est écouté Apollo Brown avec cette tuerie intitulée Moon at Midnight, la lune à minuit, extraite de son disque Night Moves, sorti en 2026. Encore avant, on a écouté Sol Messia avec Turban and Steel, extrait de son disque Allegory of Man, sorti lui aussi en 2026. Et puis, on a démarré cette session, je vous le disais, avec Jay Dilla et You Love, extrait de son disque Donuts. Voilà, c'est terminé pour aujourd'hui. J'espère que cette émission spéciale hip-hop instrumentale vous aura plu, qu'elle vous aura donné envie de découvrir les différents artistes et les différents albums dont j'ai diffusé des extraits dans cette émission. 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Et puis dernière chose, je vous le redis, mon album Nos rêves font des forêts, album entièrement instrumental dont vous avez écouté aujourd'hui trois extraits, sort dans deux jours, le 5 juin 2020. 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

Vous allez écouter une archive de Fréquence Paris Pluriel sur l'histoire de la longue marche du mouvement insurrectionnel italien des années 70. Aujourd'hui, un numéro spécial produit par FPP du Maître Ignorant avec Guy Dardel et Horace Calson autour du livre de Renato Curcio, dirigeant historique des Brigades Rouges. Le livre s'appelle « À visage découvert ». Il est aujourd'hui indisponible et en cours de réédition. Horace Calson y dépeint la situation politique de l'époque.

Nous allons donc parler de ce livre, de Renato Curcio aussi, puisque Oreste Escalzone, qui est présent, l'a connu dans l'Italie des années 70. Et puis après, nous entamerons une série d'émissions, disons en deux parties, une partie grosso modo sur une présentation politique et culturelle de l'Italie contemporaine et industrielle, jusqu'à nos jours, mais nous remonterons jusqu'à la fin du siècle dernier, dans une première partie de l'émission. Et dans une seconde, nous essaierons de faire une sorte de journal avec un rubriquage par thème, des thèmes d'actualité, mais aussi des thèmes de philosophie, de politique, voire d'économie, sur ce qui nous occupe aujourd'hui. Donc voilà la présentation du cadre de l'émission. Elle aura une durée indéterminée pour l'instant, puisqu'on ne sait pas combien de mois, d'années sont devant nous ici à Fréquence Paris Pluriel. Pour ce qui est du cadre de l'émission d'aujourd'hui, le livre de Renato Curcio vient de sortir. Je vais vous raconter brièvement ce dont il s'agit. Donc Renato Curcio n'avait avant jamais raconté sa vie. Et quelles que soient les raisons de son silence, c'est à travers elle que le fondateur des Brigades Rouges a confirmé sa singularité. Dans un pays qui récompense toujours les conversions, mais apprécie peu la mémoire, Curcio a choisi la mémoire et purgé ses 18 ans de prison, en partie parce qu'il n'a pas voulu abjurer ni se débarrasser de son passé. L'histoire qu'il a décidé de raconter dans « À visage découvert », c'est le titre du livre, est la sienne. De l'adolescence dans les montagnes piémontaises à la vie de bohème dans le Gênes des années 60, de la faculté de sociologie de 30 en 1968 aux années du Milan ouvrier, jusqu'à la naissance des Brigades Rouges et à la mort dans une fusillade de Mara Cagol, Margarita Cagol, sa femme, à l'arrestation et aux longues années de détention au milieu des drames politiques.